Notre Père qui es aux cieux, que ton nom soit sanctifié, que ton règne vienne, que ta volonté soit faite, sur la terre comme au ciel. Donne-nous aujourd'hui notre pain de ce jour. Pardonne-nous nos offenses, comme nous pardonnons aussi à ceux qui nous ont offensés. Et ne nous laisse pas entrer en tentation, mais délivre-nous du mal. Amen. Je vous salue, Marie, pleine de grâce. Le Seigneur est avec vous. Vous êtes bénie entre toutes les femmes. Et Jésus, le fruit de vos entrailles, est béni. Sainte Marie, Mère de Dieu, priez pour nous pauvres pécheurs, maintenant et à l'heure de notre mort. Amen. Gloire soit au Père, au Fils et au Saint-Esprit, comme il était au commencement, maintenant et toujours, et dans les siècles des siècles. Amen. Récitons maintenant la prière introductive de ce chapelet. Jésus crucifié, prosterné à tes pieds, je t'offre les larmes de sang de celle qui t'a accompagné pendant toute ta vie et pendant ton si douloureux chemin de croix avec un tendre et compatissant amour. Fais, ô bon Maître, que je prenne à cœur les enseignements des larmes de sang de la très sainte Mère pour qu'en accomplissant ta sainte volonté sur terre, je puisse te louer et te glorifier au ciel et pour toute l'éternité. Amen. Premier mystère, les larmes versées par la Vierge Marie, suite à la prophétie de Siméon pendant la présentation de Jésus au Temple. Ô Jésus, regarde les larmes de celle qui t'a le plus aimé sur terre et qui t'aime au ciel le plus intensément. Ô Jésus, écoute nos prières à cause des larmes de sang de ta très sainte Mère. Ô Jésus, écoute nos prières à cause des larmes de sang de ta très sainte Mère. Ô Jésus, écoute nos prières à cause des larmes de sang de ta très sainte Mère. Ô Jésus, écoute nos prières à cause des larmes de sang de ta très sainte Mère. Ô Jésus, écoute nos prières à cause des larmes de sang de ta très sainte Mère. Ô Jésus, écoute nos prières à cause des larmes de sang de ta très sainte Mère. Ô Jésus, écoute nos prières à cause des larmes de sang de ta très sainte Mère. Deuxième mystère, les larmes versées par la Vierge Marie pendant l'exil de la Sainte Famille en Égypte. Ô Jésus, regarde les larmes de celle qui t'a le plus aimé sur la terre et qui t'aime au ciel le plus intensément. Ô Jésus, écoute nos prières à cause des larmes de sang de ta très sainte Mère. Ô Jésus, écoute nos prières à cause des larmes de sang de ta très sainte Mère. Ô Jésus, écoute nos prières à cause des larmes de sang de ta très sainte Mère. Ô Jésus, écoute nos prières à cause des larmes de sang de ta très sainte Mère. Ô Jésus, écoute nos prières à cause des larmes de sang de ta très sainte Mère. Ô Jésus, écoute nos prières à cause des larmes de sang de ta très sainte Mère. Ô Jésus, écoute nos prières à cause des larmes de sang de ta très sainte Mère. Troisième mystère, les larmes versées par la Vierge Marie lors de sa quête de Jésus à 12 ans dans le temple de Jérusalem. Ô Jésus, regarde les larmes de celle qui t'a le plus aimé sur la terre et qui t'aime au ciel le plus intensément. Ô Jésus, écoute nos prières à cause des larmes de sang de ta très sainte Mère. Ô Jésus, écoute nos prières à cause des larmes de sang de ta très sainte Mère. Ô Jésus, écoute nos prières à cause des larmes de sang de ta très sainte Mère. Ô Jésus, écoute nos prières à cause des larmes de sang de ta très sainte Mère. Ô Jésus, écoute nos prières
à cause des larmes de sang de ta très sainte mère. Ô Jésus, écoute nos prières à cause des larmes de sang de ta très sainte mère. Ô Jésus, écoute nos prières

et qui t'aime au ciel le plus intensément. Ô Jésus, écoute nos prières à cause des larmes de sang de ta très sainte mère. Ô Jésus, écoute nos prières à cause des larmes de sang de ta très sainte mère. Ô Jésus, écoute nos prières à cause des larmes de sang de ta très sainte mère. Ô Jésus, écoute nos prières à cause des larmes de sang de ta très sainte mère. Ô Jésus, écoute nos prières à cause des larmes de sang de ta très sainte mère. Ô Jésus, écoute nos prières à cause des larmes de sang de ta très sainte mère. Ô Jésus, écoute nos prières à cause des larmes de sang de ta très sainte mère. Cinquième mystère, les larmes versées par la Vierge Marie pendant la crucifixion, l'agonie et la mort de Jésus sur la croix. Ô Jésus, regarde les larmes de celle qui t'a le plus aimé sur la terre et qui t'aime au ciel le plus intensément. Ô Jésus, écoute nos prières à cause des larmes de sang de ta très sainte mère. Ô Jésus, écoute nos prières à cause des larmes de sang de ta très sainte mère. Ô Jésus, écoute nos prières à cause des larmes de sang de ta très sainte mère. Ô Jésus, écoute nos prières à cause des larmes de sang de ta très sainte mère. Ô Jésus, écoute nos prières à cause des larmes de sang de ta très sainte mère. Ô Jésus, écoute nos prières à cause des larmes de sang de ta très sainte mère. Ô Jésus, écoute nos prières à cause des larmes de sang de ta très sainte mère. Sixième mystère, les larmes versées par la Vierge Marie quand le corps de Jésus est descendu de la croix et qu'elle l'a pris dans ses bras. Ô Jésus, regarde les larmes de celle qui t'a le plus aimé sur la terre et qui t'aime au ciel le plus intensément. Ô Jésus, écoute nos prières à cause des larmes de sang de ta très sainte mère. Ô Jésus, écoute nos prières à cause des larmes de sang de ta très sainte mère. Ô Jésus, écoute nos prières à cause des larmes de sang de ta très sainte mère. Ô Jésus, écoute nos prières à cause des larmes de sang de ta très sainte mère. Ô Jésus, écoute nos prières à cause des larmes de sang de ta très sainte mère. Ô Jésus, écoute nos prières à cause des larmes de sang de ta très sainte mère. Ô Jésus, écoute nos prières à cause des larmes de sang de ta très sainte mère. Septième mystère, les larmes versées par la Vierge Marie quand Jésus a été déposé dans le tombeau. Ô Jésus, regarde les larmes de celle qui t'a le plus aimé sur la terre et qui t'aime au ciel le plus intensément. Ô Jésus, écoute nos prières à cause des larmes de sang de ta très sainte mère. Ô Jésus, écoute nos prières à cause des larmes de sang de ta très sainte mère. Ô Jésus, écoute nos prières à cause des larmes de sang de ta très sainte mère. Ô Jésus, écoute nos prières à cause des larmes de sang de ta très sainte mère. Ô Jésus, écoute nos prières à cause des larmes de sang de ta très sainte mère. Ô Jésus, écoute nos prières à cause des larmes de sang de ta très sainte mère. Ô Jésus, écoute nos prières à cause des larmes de sang de ta très sainte mère. Amen. Ô Jésus, regarde les larmes de celle qui t'a le plus aimé sur la terre et qui t'aime au ciel le plus intensément. Ô Jésus, regarde les larmes de celle qui t'a le plus aimé sur la terre et qui t'aime au ciel le plus intensément.

Ô Jésus, regarde les larmes de celle qui t'a le plus aimé sur la terre et qui t'aime au ciel le plus intensément. Ô Marie, Mère du bel amour, Mère de douleur et Mère de miséricorde, nous te demandons d'unir tes prières aux nôtres pour que Jésus, ton divin Fils, que nous invoquons au nom de tes larmes de sang maternel, exauce nos supplications et qu'il nous accorde avec les grâces que nous demandons aujourd'hui la couronne de la vie éternelle. Amen. Tes larmes de sang, ô Mère douloureuse, anéantissent le pouvoir de l'enfer. Ô Jésus, enchaîné, que ta divine douceur préserve le monde de la confusion qui le menace. Amen. Au nom du Père, du Fils et du Saint-Esprit.

0: et rassasié par son Saint Consolateur,
1: la Vierge nous donne le Fils, le Sauveur du monde, Jésus, l'unique médiateur entre Dieu et les hommes.
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6: Frère Stéphane Amos Dibi nous propose un enseignement sur le thème « Avec Marie, toucher le ciel ». Bonne écoute radiophonique et que le Seigneur nous bénisse.

0: Seigneur, que ta parole soit comme un feu, que ta parole brûle nos cœurs, que ta parole chasse loin de nous le péché et ses conséquences, que ta parole brise nos cœurs, que ta parole nous donne de revenir vers toi. Seigneur, j'appelle ta présence et ta puissance dans la vie et dans le cœur de mes frères ici. Je demande, Seigneur, que leur cœur soit disposé et libre pour que ta parole qui va descendre au-dedans d'eux les rende libres en toi. Les sauve, Seigneur, les guérisse, les libère, les délivre et leur donne d'adhérer à ta personne. Seigneur, merci pour la puissance de ta parole. Abba, merci pour la gloire de ton nom. Merci pour la présence de Marie au milieu de nous. Seigneur, merci pour tant de merveilles. Merci, Seigneur, de nous aimer. Merci, Seigneur, de donner à ta parole d'être puissante et agissante au milieu de nous. Gloire à toi, Seigneur. Frères et sœurs, il est écrit dans le prophète Isaïe au chapitre 66, les versets 5 jusqu'à 14. Écoutez la parole du Seigneur, vous qui tremblez à sa parole. Ils ont dit, vos frères qui vous haïssent et vous rejettent à cause de mon nom, que le Seigneur manifeste donc sa gloire et que nous soyons témoins de votre joie. Mais c'est eux qui seront confondus. Une voix, une rumeur qui vient de la ville, une voix qui vient du sanctuaire, la voix du Seigneur qui paie leur salaire à ses ennemis. Avant d'être en travail, elle a enfanté. Avant que viennent les douleurs, elle a accouché d'un garçon. Qui a jamais entendu rien de tel? Qui a jamais vu chose pareille? Peut-on mettre au monde un pays en un jour? Enfante-t-on une nation en une fois? À peine était-elle en travail que Sion a enfanté ses fils. Ouvrirai-je le sein pour ne pas faire naître, dit le Seigneur. Si c'est moi qui fais naître, fermerai-je le sein, dit ton Dieu. Réjouissez-vous avec Jérusalem. Exultez en elle, vous tous qui l'aimez. Soyez avec elle dans l'allégresse, vous tous qui avez pris le deuil sur elle, afin que vous soyez allaités et rassasiés par son sein consolateur, afin que vous suciez avec délice sa mamelle plantureuse. Car ainsi parle le Seigneur, voici que je fais couler vers elle la paix comme un fleuve et comme un torrent débordant la gloire des nations. Vous serez allaités, on vous portera sur la hanche, on vous caressera en vous tenant sur les genoux, comme celui que sa mère console. Moi aussi je vous consolerai, à Jérusalem vous serez consolés. À cette vue, votre cœur sera dans la joie, et vos membres reprendront vigueur comme l'herbe. La main du Seigneur se fera connaître à ses serviteurs, et l'excès de son amour à ses ennemis. Amen. Ah, elle est glorieuse la parole de Dieu. Vous savez quoi? Il m'arrive souvent de me mettre dans la chapelle, de me donner 2 heures ou 3 heures où je lis la parole de Dieu à haute voix, je suis seul dans la chapelle. Et je proclame à haute voix la parole de Dieu pour qu'elle me nourrisse, pour que je l'entende et pour que je sois édifié par elle. Car elle est édifiante et elle est vivante, la parole de Dieu. Alléluia. C'est pourquoi maintenant que je vais partager avec vous ce thème que j'aime beaucoup, c'est que pendant que je parlerai, le Seigneur sera en train d'agir. Alléluia. Car la parole de Dieu est puissante. Le frère Brissal vient de citer Jean 6, 63. La parole de Dieu, l'Esprit et donne la vie. Frères et sœurs, je vais partager avec vous un thème. Vous savez ce que c'est? Avec Marie, toucher le ciel. Frères et sœurs, Marie est celle par qui nous avons accès au royaume des cieux. Il est dit dans l'évangile de Matthieu au chapitre 5 qu'ils sont heureux ceux qui sont pauvres de cœur. Sinon, ils sont heureux ceux qui sont dépouillés par le Saint-Esprit, car le royaume des cieux est à eux. Nous sommes visités par la gloire du ciel. Lorsqu'on parle de ciel, vous pensez à quoi, les gars? Vous pensez à quoi quand on dit le ciel? Vous pensez à l'espace qui se trouve au-dessus des nuages, c'est ça? Ah, d'accord, je comprends tout. En fait, vous croyez que le ciel est en haut de nous? Ah, mais je comprends alors que les chrétiens galèrent. Le ciel n'est pas en haut de nous, frères et sœurs. Le ciel est au milieu de nous. Le ciel est parmi nous. Il est dit dans l'évangile de Matthieu, chapitre 3, le verset 2. Convertissez-vous et croyez à la bonne nouvelle, car le royaume des cieux s'est approché. Et le royaume des cieux, frères et sœurs, c'est la personne de Jésus. Nous sommes entrés dans le royaume des cieux depuis les temps messianiques. Il y a 2000 ans,
1: que nous sommes dans le royaume de Dieu. Amen. Il y a 2000 ans que nous vivons avec nos frères du ciel et nous ne le savons même pas. Nous ne savons même pas que nous sommes visités par la cour céleste. Si on fait un peu de géographie, on se rend compte que la terre est une sphère qui est suspendue dans l'espace. Ok? Bon. Il y en a certains qui sont au-dessus, d'autres sont en bas. D'autres sont à gauche et à droite. Et chacun, pour sa part, quand il dit le Notre Père, il lève les mains en haut. Ceux qui sont au-dessus lèvent les mains là-bas. Ceux qui sont en dessous lèvent les mains par en bas. Ceux qui sont de part et d'autre lèvent les mains à gauche et à droite. Le ciel est où, frères et sœurs? Le ciel est au milieu de nous. Car le royaume des cieux, frères et sœurs, c'est la personne de Jésus. Puisque la parole de Jésus est accompagnée de signes. Et que ce sont ces signes-là qui témoignent que nous sommes visités par le Messie. Jésus dira aux disciples de Jean-Baptiste, dans l'évangile de Matthieu au chapitre 11, à partir du verset 4, « Allez-y rapporter à ce que vous voyez et entendez. Les aveugles voient, les sourds entendent, les boiteux marchent, les lépreux sont purifiés, les morts ressuscitent, et la bonne nouvelle est annoncée aux pauvres et aux malheureux. Heureux celui qui ne trébuchera pas à cause de moi. Heureux celui pour qui je ne serai pas occasion de chute. Heureux celui qui, à cause de mes miracles, ne perdra pas la foi. Car tous n'adhèrent pas au miracle du Fils de Dieu. Or, la preuve que le royaume de Dieu est au milieu de nous, c'est qu'il s'opère ce qu'on appelle les signes messianiques et que les aveugles voient, les boiteux marchent, les sourds entendent, les lépreux sont purifiés et que, comme je suis en train de le faire, la parole de Dieu est proclamée. Amen. Alléluia. Or, ce royaume de Dieu qui est au milieu de nous par la présence de Jésus depuis les temps messianiques, nous a été donné par le fiat et le oui de Marie. C'est par le oui de Marie, frères et sœurs, que nous avons accès au ciel, que nous avons accès au royaume de Dieu qui demeure parmi nous. Car ce royaume de Dieu, c'est la parole de Dieu éternel, ce verbe éternel qui, depuis toute éternité, demeure. Il est dit dans l'évangile de Jean au chapitre 1, les premiers versets, « Au commencement était le Verbe, et le Verbe était avec Dieu, et le Verbe était Dieu. » Tout a été fait par lui et sans lui, rien ne fut. Il est dit au verset 14, le Verbe s'est fait chair et qu'il a demeuré parmi nous. Nous avons vu sa gloire, gloire qu'il tient de son Fils, de son Père, comme Fils unique, plein de grâce et de vérité. Saint Paul nous dit dans sa lettre aux Galates, au chapitre 4, le verset 4, « Quand vint la plénitude des temps, Dieu a envoyé son Fils, né d'une femme, né sujet de la loi, pour racheter les sujets de la loi. Il est né de Marie. » Et Marie a dit à l'ange, lorsque l'ange lui a dit, « Réjouis-toi, comblé de grâce, le Seigneur est avec toi. Voici que tu concevras dans ton sein et tu enfanteras un fils, tu lui donneras le nom de Jésus. Il sera grand et il sera appelé fils du Très-Haut. » Marie a dit oui à Dieu, la visite de l'ange. Elle a dit, « Je suis la servante du Seigneur. Qu'il se fasse en moi ce que tu viens de dire. » Que se réalise en moi le dessein de Dieu. On se demande si Marie avait dit non. Qu'est-ce qu'on aurait fait? Qu'est-ce que Dieu aurait fait? Dieu aurait dit, il y a beaucoup de filles en Israël, je vais voir une autre. Et vous savez, ça ne marche pas comme ça. Je suis désolé. Si Marie avait dit non, ça allait être un peu problématique. Mais comme Dieu est Dieu, on se dit qu'il allait trouver une autre solution. Or, Marie ne pouvait pas dire non. Elle ne pouvait pas dire non car elle est Immaculée Conception. C'est-à-dire qu'elle a été préservée de la tâche du péché originel au moment de sa conception. Du coup, elle n'a pas l'influence du péché qui lui donne de refuser Dieu. Car notre vocation et notre appel initial, c'est d'adhérer à la personne de Dieu. Marie a dit oui, et par son oui, le Verbe a pris chair en elle. Saint Augustin dit que le corps du Christ, la chair de Jésus, c'est la chair de Marie. Et nous voyons que Marie, après la visite de l'ange, est poussée par le Saint-Esprit qui est venu sur elle et la remplie de sa puissance. Elle est poussée vers Élisabeth. Et Marie devient manifestation de Dieu. Marie devient celle qui propage le royaume de Dieu. Car chaque fois que la parole de Dieu est proclamée en vue d'annoncer Jésus, en vue de hâter la venue en gloire de Jésus, le royaume des cieux est manifesté. Nous savons, frères et sœurs, que ce royaume-là, comme je viens de le dire, c'est Jésus. Et nous avons Jésus en nous. Je suis baptisé, j'ai Jésus en moi. Saint Paul nous dit dans sa lettre aux Galates, au chapitre 20, le verset 2, « Ce n'est pas moi qui vis, c'est le Christ qui vit en moi. Ma vie présente, je la vis dans la foi au Fils de Dieu qui m'a aimé et s'est livré pour moi. Parce que j'ai Jésus en moi, j'ai le royaume des cieux en moi. Et parce que j'ai le royaume des cieux en moi, tout ce que je vous dis là, c'est la manifestation du royaume des cieux. Quand je prêche, je réponds des cieux. Amen. Quand j'annonce la parole, le royaume des cieux est répandu. Or, le royaume des cieux, c'est que les malades sont guéris et qu'il y a des signes messianiques. C'est pourquoi, déjà, au moment, le Seigneur est en train de guérir. C'est pas une logique, ça? Et quand Marie se déplace, puisqu'elle portait en son sein le Verbe de Dieu, le royaume des cieux se déplaçait avec elle. C'est pourquoi, lorsqu'elle est arrivée chez Élisabeth, elle a fait coucou. Et puis, Élisabeth a été baptisée dans le Saint-Esprit. Il y a un prêtre en France qui est incardiné à Albi. On l'appelle le Père Roger Paulin, un Canadien. Il est grave, ce mec. Vraiment, c'est le mec qui répand le feu du Saint-Esprit avec puissance, quoi. Vous savez, dans le ministère, il joue avec la présence de Dieu. Il était dans notre maison en Belgique, à Thy-le-Château. Il a animé la prière du samedi soir. Il y avait une telle gloire de Dieu qu'il y a deux femmes qui sont entrées, qui sont arrivées en retard. Il était déjà à fond dans l'onction. Il a dit, vous voulez recevoir le Saint-Esprit? Elles disent oui. Il dit, coucou, bye bye, boum. Et Marie arrive sur Élisabeth, elle dit coucou. Et Élisabeth est remplie de la présence du Saint-Esprit. Alléluia. Parce qu'elle porte en elle le royaume de Dieu. Et Jean-Baptiste est baptisé du Saint-Esprit dans le sein de sa mère. Et il se produit à ce moment-là un événement qui est assez unique dans les manifestations du Saint-Esprit. C'est une manifestation qui s'est produite dans les débuts de l'Église et que nous voyons encore aujourd'hui. Là, Élisabeth, en une fraction de seconde, a reçu un baptême du Saint-Esprit extraordinaire. Elle a reçu la parole de connaissance immédiate et les sous-ensembles de ce qu'on appelle la parole de connaissance immédiate. Donc la lecture des cœurs, le don de science. Ce que Basile de Césarée va appeler la connaissance des choses cachées et l'intelligence des mystères. Élisabeth reconnaît en sa cousine Marie, qui a 15 ans, s'il vous plaît. Elle reconnaît en elle la mère du Sauveur. Qui le lui a dit? Marie dit coucou. Et puis Élisabeth est remplie de la puissance du Saint-Esprit. Elle rentre dans l'intelligence des mystères. Elle éclaire ce qu'on appelle la lecture des cœurs et la parole de connaissance immédiate. C'est une manifestation unique dans l'histoire de l'Église. Et souhaitons que Marie soit au milieu de nous. Souhaite que Marie te fasse coucou. Alléluia. Et Marie donc répand ce royaume des cieux. Frères et sœurs, il y a quelque chose qui est en train de se produire dans l'Église. Et j'espère que nous l'avons remarqué. Il faut être vraiment aveugle ou bien avoir la nuque vraiment raide pour ne pas voir ce qui se passe. C'est que je trouve assez juste ce que dit Saint-Louis-Marie Grignon de Montfort. Il dit que Marie a été au commencement du salut du monde. Elle est aussi appelée par Dieu à être à la consommation des temps, lorsque tout sera achevé. C'est pourquoi déjà, elle est au pied de la croix, lorsque Jésus dit « tout est accompli ». Et que pour la parousie, la venue en gloire de Jésus, elle est encore là. Saint-Louis-Marie Grignon de Montfort dit ceci, elle a été présente de manière assez discrète lors de la première venue du Messie. Mais pour sa seconde venue, le Seigneur veut pouvoir exalter sa mère. Nous savons que Saint-Louis-Marie Grignon de Montfort, il est mort dans les années 1716. Et que 100 ans plus tard, Marie apparaissait à la rue du Bac, à Sainte-Catherine-Labouré, en 1830. À partir de ce moment-là, frères et sœurs, notre monde est visité par la présence de Marie. Elle va multiplier sa présence sur la terre. Elle se plaît au milieu de nous, car elle vient préparer la venue en gloire de son Fils. Et cette venue de Marie se passe exactement comme ça s'est passé il y a 2000 ans, lorsqu'elle a visité Élisabeth. C'est qu'en même temps que Marie est là, en même temps l'Église fait l'expérience de plusieurs vagues d'effusion du Saint-Esprit. Et nous voyons des signes extraordinaires de la manifestation du Saint-Esprit au milieu de nous. Ce n'est pas une... Elle est épouse du Saint-Esprit. Quand elle est là, elle répand le royaume de Dieu. Et elle vient répandre ce royaume de Dieu dans nos cœurs pour nous donner d'accueil et de revient. Je sais que ceux du fond n'ont pas tout compris, mais ce n'est pas grave. Elle nous donne, elle nous prépare à la venue en gloire de son Fils. En 1842, elle est apparue à Rome. En 1846, elle est apparue à Salette. Marie multiplie ses apparitions. Nous savons qu'en 1858, c'était l'apparition de Marie à Lourdes, à Sainte-Bernadette-sous-Biru. Est-ce qu'elle a, à visiter la terre comme si elle s'ennuyait dans le ciel. Depuis le début du 19e siècle, frères et sœurs, Marie est manifeste de manière extraordinaire, comme si elle avait suscité Saint-Louis-Marie Grignon de Montfort pour préparer les cœurs à ces manifestations-là. En 1871, à Pontmain, en France, en Bretagne, en 78, elle apparaît à Pellevoisin. Vous savez que l'Église, avant de faire une apparition, a besoin de temps. Vous avez remarqué que ça fait plus de 25 ans que Marie apparaît à Medjugorje et que l'Église ne s'est pas encore prononcée. Marie n'a même pas le temps d'attendre le discernement de l'Église. Et 5 ans plus tard, elle apparaît encore. Et pendant qu'on discerne, elle apparaît ailleurs. Et pendant qu'on cherche, elle apparaît encore ailleurs. À tel point que, frères et sœurs, on ne sait plus quoi, qu'elle est trop présente sur la terre. Est-ce que c'est normal que Marie soit si présente sur la terre? On aimerait, frères et sœurs, que ce soit un peu chiche. C'est-à-dire que Dieu soit un peu avare dans ses apparitions, ses manifestations. Comme ça, on dit, ah oui, c'est authentique. Dieu est abondance, frères et sœurs, que depuis 1981, Marie apparaît à Medjugorje. Non pas tous les mois, ce qui est déjà énorme. Elle apparaît tous les jours. Depuis 1981, tous les jours que Dieu fait, depuis 1981, Marie apparaît dans le monde. Elle vient nous visiter. Elle nous prépare à quelque chose. Dans ce message, elle dit ceci. Chers enfants, priez, priez, priez, car la venue de mon fils est très, très, très proche. Or, Saint-Louis-Marie Grignon de Montfort avait dit que les signes qui nous montreront que la venue de Jésus est très, très proche, c'est qu'il y aura une manifestation hors du commun de sa mère, la Vierge Marie. C'est vraiment extraordinaire de savoir que tous les jours, depuis 1981, la Sainte Vierge apparaît de manière fidèle. Ce qui ne s'est jamais produit dans l'histoire de l'humanité et même dans l'histoire de l'Église. La Vierge Marie vient enfanter en nous son Fils, le Sauveur du monde. C'est pourquoi, comme elle a dit à Fatima en 1917, Satan se déchaîne, beaucoup vont perdre la foi. Si nous ne nous convertissons pas, il y aura des guerres, la famine et beaucoup de souffrances dans le monde. Elle finit comme à la fin, mon cœur immaculé triomphera. À la fin, mon cœur immaculé triomphera. Marie a besoin que son cœur immaculé triomphe aujourd'hui et maintenant. Car tout ce que nous offrons à Dieu par Marie, par amour, porte du fruit. Vous savez, de tous les messages qu'elle donne à Medjugorje, je retiens 2 choses. Priez, priez, priez. Et 2e chose, merci d'avoir répondu à mon appel. Car ce oui que nous disons à Marie lui permet d'écraser la tête du serpent. Et Marie a besoin de toi. Tu sais que tu peux hâter le triomphe du cœur immaculé de Marie et que tu as le pouvoir de hâter la venue de Jésus, parce que tu es baptisé et que les baptisés sont prêtres, prophètes et rois. Et par cette onction sacerdotale qui repose sur toi par le baptême, tu as le pouvoir de régner sur la terre. Car il est dit dans le livre de l'Apocalypse au chapitre 5, dans le chapitre 5, il est dit, il a triomphé le lion de la tribu de Juda. Il est le seul digne de briser les 7 sceaux et d'ouvrir. Car il a racheté les hommes de toute langue, peuple, race et nation par son sang. Et il donne à ceux qui portent son témoignage sur la terre de régner sur la terre. Or, le prince de ce monde, c'est Satan. Et nous régnons sur Satan, frères et sœurs, parce que nous sommes baptisés et que nous avons l'onction sacerdotale. Dieu a besoin de toi pour le triomphe du cœur immaculé de Marie, qui en fait n'est rien d'autre que le triomphe de Dieu lui-même. Vous savez, il y a une petite histoire que j'aime beaucoup raconter, qui m'édifie beaucoup. C'est l'histoire d'un moine qui a vécu dans les années 80, qui s'appelle Zdenko, un franciscain. Zdenko, il est croate, c'est pourquoi son nom est un peu bizarre. Okay? Zdenko, ce moine-là, il était en ermitage, et c'est vrai qu'il jeûnait beaucoup. Il offrait beaucoup de jeûnes à Marie. Il était beaucoup plus mince que moi, à force de jeûner. Un jour, frères et sœurs, il a eu une locution intérieure.
2: Le Seigneur lui a dit, Zdenko. Il a dit, oui, chef. Dieu dit, tu sais, je prépare un truc là, un truc sur la terre. Une œuvre grandiose sur la terre. Je prépare un truc qui est la manifeste présence de mon royaume sur la terre. Et pour que cela se réalise, j'ai besoin de toi. Est-ce que tu accepterais, Zdenko, de jeûner pendant 7 ans, au pain et à l'eau? C'est énorme. Hein? Et Zdenko, ce moine qui avait sa vie toute consacrée à Dieu, qui ne vivait que pour Dieu, ça marche. Et Zdenko a tenu sa promesse. Et il est resté 7 ans à ne manger que du pain et à ne boire que de l'eau. Pour que Dieu puisse réaliser cette œuvre grandiose dont il a parlé. À la fin de la 7e année, Dieu lui dit, Zdenko, merci infiniment. Il dit, ben, je t'en prie. Et Dieu lui dit, est-ce que tu accepterais de rajouter juste une année? Ça va faire 8 ans, quoi. Si tu as fait 7 ans, bon, tu n'es plus à une année près, ok? Zdenko dit, ok. Et Zdenko, il a jeûné encore une année supplémentaire. Ce qui a fait 8 ans. Frères et sœurs, le dernier jour de son jeûne, c'est-à-dire le 365e jour, quand il finissait son jeûne, Marie apparaissait pour la première fois à Medjugorje. Et elle n'a pu apparaître jusqu'à aujourd'hui, parce qu'il y a une personne qui a renoncé à ce qu'elle est, pour entrer dans la volonté de Dieu, pour être instrument de la gloire de Dieu dans notre monde. Parce qu'il y a une personne qui a renoncé à ses désirs de la chair, à ses passions charnelles, pour se mettre au service de Dieu. Et aujourd'hui, nous sommes bénis de la présence de Marie à Medjugorje. Et Dieu seul sait, et nous savons aussi, qu'il y a de nombreuses conversions à Medjugorje. Et que Dieu est en train de remporter des victoires. Parce qu'il y a eu une personne qui a sacrifié sa vie. Combien sommes-nous ici, frères et sœurs? Combien sommes-nous si chacun accepte dans son cœur d'offrir quelque chose à Dieu pour le triomphe du cœur immaculé de Marie? Et Jésus viendra demain matin. Si nous sommes tous d'accord pour offrir quelque chose à Dieu dans la prière, Jésus viendra au plus tard, après-demain. Alléluia! Nous nous écoutons trop. Nous avons trop besoin de guérir. Et puis quoi encore? Je veux guérir de mon mal. Oui, tu seras guéri. Et puis, la guérison, Dieu donne la guérison. Pour l'amour, pour l'humblement, il y a des guérisons que Dieu opère. Qu'est-ce qui change dans ta vie? Tu aimes plus le Seigneur. Qu'est-ce qui fait plus dans cette guérison? Il te donne la preuve de son amour. Dieu va te guérir encore. Amen. De jeûner pendant 7 ans. Frères et sœurs, nous nous écoutons trop. Sur 100 personnes, il y en a au plus 2 qui sont là pour la gloire de Dieu. Les autres sont là pour elles-mêmes. Et dire oui à Marie. Frères et sœurs, est-ce que vous êtes OK pour qu'on goûte le ciel par la présence de Marie? C'est énorme ce que Dieu est en train de faire là. Depuis que nous sommes visités par Marie, nous sommes en même temps visités par le Saint-Esprit. Depuis le début du 18e siècle, le Saint-Esprit multiplie ses manifestations et renouvelle le peuple de Dieu. Pourquoi le Saint-Esprit est donné? Le Saint-Esprit n'est pas donné pour faire de nous des charismatiques, je suis désolé. Le Saint-Esprit nous est donné pour nous conduire dans la vérité tout entière. Et lorsque nous entrons dans la vérité, frères et sœurs, nous entrons dans l'intelligence de Dieu et les charismes, ça jaillit après. Il nous faut traverser la vie charismatique, entrer dans la vie mystique jusqu'à l'union à Dieu. Notre fondateur me disait une fois, écoute, dépasse maintenant la vie charismatique. Parce que les charismes, c'est comme un chewing-gum. Tu le manges au début, c'est intéressant, et puis après, il n'y a plus de goût. Alors que quand tu entres dans la vie mystique, tu goûtes de plus en plus le Seigneur. Goûtez et voyez comme est bon le Seigneur. Le Saint-Esprit qui vient par la présence de Marie ne vient pas d'abord pour que nous soyons charismatiques, même s'il manifeste les charismes pour édifier le corps du Christ, le peuple de Dieu. Le Saint-Esprit vient d'abord et avant tout pour nous donner d'adhérer à la personne du Christ, pour nous donner d'entrer pleinement dans la grâce du salut. Et c'est ça l'œuvre de Marie en ces temps que nous vivons. Marie vient répandre le Saint-Esprit pour que ses enfants adhèrent à l'œuvre du salut. Dans les années 1890, alors que Marie s'était déjà manifestée depuis 1830 et qu'elle continuait à se manifester, il y avait en Italie, dans les années 1890, une femme, une petite femme comme toi, qui s'appelle Elena Guerra, fondatrice des Sœurs Oblates du Saint-Esprit à Rome.
0: Elle avait consacré sa vie pour la personne du Saint-Esprit. Elle s'était dit, ma vie, je la consacre à la personne du Saint-Esprit pour mieux connaître la troisième personne de la Trinité. Et elle était enfermée jour et nuit à désirer et à invoquer le Saint-Esprit sur l'Église. Et le Saint-Esprit lui a dit, il serait temps qu'on consacre toute mon Église à ma personne. C'est dommage que le Saint-Esprit ne parle pas comme ça au pape, parce que c'est problématique. Il te parle quand tu vas dire au pape, voici ce que m'a dit le Saint-Esprit, ça devient des histoires. Et donc, Elena Guerra, qui était à Rome dans le temps, qui avait pour évêque le pape, puisque le pape est évêque de Rome, elle est allée trouver son évêque. Et elle a dit, mon Seigneur, le Saint-Esprit veut que tu l'invoques de manière nouvelle, comme à la première Pentecôte, sur toute l'Église. Le pape a dit, ok, j'ai compris, mais il n'a pas considéré, il a dit, c'est des illuminations de bonnes femmes. Et ça a duré 1 an, 2 ans, 3 ans, 4 ans, 5 ans. Elle continuait d'aller voir le pape pour dire, consacre l'Église au Saint-Esprit. De quoi tu as peur? Il s'agit du Saint-Esprit qui suscite l'Église. Et c'est seulement en 1900, le tout début du 20e siècle, frères et sœurs, le premier jour du 20e siècle, le 1er janvier 1900, le pape Léon XIII avait enfin décidé d'être docile à la voix du Saint-Esprit à travers Elena Guerra. Il a rassemblé les évêques et à Rome, ils ont invoqué le Saint-Esprit sur toute l'Église à travers le Veni Creator. Et il s'est produit un événement qui ne s'arrête plus. Alléluia!
3: Frère Stéphane Amos Dibi vient de nous proposer un enseignement sur le thème « Avec Marie, toucher le ciel ». Merci de nous avoir suivis. Que le Seigneur nous bénisse.

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0: Pour votre salut, il est 1h.
2: La parole est une lampe à mes pieds et une lumière sur mon sentier. Psaume 119, verset 105.
3: Fatou Marie-Cécile Agoussi nous propose un enseignement sur le discernement des esprits. Première partie.

0: je voudrais partager avec vous une réalité spirituelle. De plus en plus dans nos assemblées, il y a beaucoup de manifestations. Des gens tombent, certains parlent en langue, d'autres encore ont des comportements qui quelquefois choquent ce que nous croyons être normal. D'aucuns disent qu'ils ont reçu un appel parce que devenus prophètes ou ayant désormais la capacité d'intercepter les messages qui viennent de Dieu. Mais tout ce qui brille n'est pas de l'or. Dis à ton voisin, tout ce qui brille n'est pas de l'or. Il y a désormais, et cela c'est partout dans le monde, beaucoup d'hommes et de femmes de Dieu, beaucoup de chrétiens charismatiques, mais tout ce qui brille... Nous entendons beaucoup de paroles, beaucoup de prophéties, mais tout ce qui brille... Et notre vie spirituelle tombe en panne parce que nous nous sommes attachés à ces manifestations, aux paroles que nous avons entendues, et nous attendons la réalisation de ces paroles. Elles ne viennent pas. Alors nous disons, Dieu nous a trompés. Si nous ne disons pas Dieu nous a trompés, nous disons simplement que là où nous sommes, là où nous prions, il n'y a pas onction. Et on finit par devenir des personnes qui se promènent de groupe de prière en groupe de prière parce que tout simplement, nous sommes en attente d'une parole qui va se réaliser dès que nous allons sortir du lieu de prière. Oh, tu dois changer. Tu dois être un chrétien avec une foi authentique. Une foi qui ne s'attache pas aux circonstances ni aux événements. Une foi qui recherche l'intimité de Dieu et qui se plaît simplement dans la présence de Dieu et non pas forcément et exclusivement dans les bruits. Parce que tout ce qui brille n'est pas de l'or. Il y a une fine couche, mais vraiment très fine, entre ce qui vient de Dieu et ce qui vient de l'autre. Alléluia. Alors nous allons prendre 1 Corinthiens 12, versets 4 à 11.
1: Il y a cette diversité de dons spirituels, mais c'est le même esprit. Diversité de ministères, mais c'est le même Seigneur. Diversité d'opérations, mais c'est le même Dieu qui opère tout en tous. À chacun, la manifestation de l'esprit est donnée en vue du bien commun. À l'un, c'est un discours de sagesse qui est donné par l'esprit. À tel autre, un discours de science, selon le même esprit. À un autre, la foi, dans le même esprit, à tel autre les dons de guérison dans l'unique esprit, à tel autre la puissance d'opérer des miracles, à tel autre la prophétie, à tel autre le discernement des esprits, à un autre les diversités de langues, à tel autre le don de les interpréter. Mais tout cela, c'est l'unique et même esprit qui l'opère, distribuant des dons à chacun en particulier comme il l'entend.
0: Alléluia. Nous parlons de discernement des esprits. Et la première chose que je veux que tu comprennes, c'est que le discernement des esprits est un don. Il est un don. Au même rythme que la prophétie, à la même valeur que la parole de connaissance, il fait partie de ce qu'on appelle la révélation. Pour discerner si l'esprit qui se manifeste à un temps T vient vient du diable. Il y a des personnes qui ont cette grande sensibilité spirituelle, mais c'est une grâce qui vient de Dieu. C'est pourquoi ne nous fions pas à toute parole qui tente à nous faire croire que tel ou tel est sorcier, qui tente à nous faire croire que tel ou tel a le don de nous tuer ou a le don d'infester nos vies. Est-ce que la personne qui, à ce moment, donne cette parole a qualité et est qualifiée pour avoir un tel discernement? Nous allons partager autour de faits précis et spécifiques qui se sont passés dans la Bible pour comprendre réellement de quoi nous parlons quand nous parlons de discernement des esprits. Nous devons d'abord savoir qu'il y a trois royaumes et à ces trois royaumes sont affectés trois esprits. Le premier royaume, c'est le royaume des ténèbres. Et à ce royaume des ténèbres est attaché l'esprit démoniaque qui se manifeste sous

général, ce royaume est installé dans l'âme. Il provient des sentiments, il provient de ton sang. Il provient de ton attitude personnelle, il provient de ton comportement. Si quelqu'un a l'air de mentir, ça ne veut pas dire qu'il est possédé. Alléluia. Le démon n'a rien à voir avec lui. C'est un menteur et il faut l'amener à changer de comportement. Il faut faire cette différence. Parce que les choses sont faites exprès et puis on dit c'est le diable. Le diable n'est pas dedans. Tu insultes quelqu'un proprement, 5 minutes après tu dis excuse-moi, hein, c'était pas de ma faute, c'est le diable. Tu l'as insulté exprès, tu étais conscient. Là, tu es dans le royaume humain, c'est ton comme ça qui s'est exprimé. Et ton comme ça, là, tu dois le tuer. Et le troisième royaume auquel est attaché le Saint-Esprit, c'est le royaume de Dieu. Et nous sommes en quête de ce royaume. Alléluia. Il faut donc faire un discernement net entre ces trois royaumes. Et ne pas se laisser balloter à toute doctrine. Savoir ce qui vient du diable, savoir ce qui vient des hommes, savoir ce qui vient de Dieu. J'entends quelquefois des femmes venir me dire, prie pour mon mari. Tu dis à quoi il est possédé. Il est possédé, il a quoi? Quand il trouve une copine, il laisse. Après, il revient. Quand il trouve, je dis, il n'a pas de possession. Lui-même, il est comme ça. Parce qu'il a encore le raisonnement. C'est vrai, il peut y avoir un niveau de possession. Mais ne prenons pas le diable pour justifier tous nos actes. Ce n'est pas vrai. Quelquefois, nous parlons de lui, lui-même, il est étonné. Ah, parce qu'il n'était pas là-bas, tu dis c'est lui. Et comme il aime s'approprier les choses, dès que tu dis c'est lui, lui-même, il crie oui, c'est moi. Et il en profite pour aggraver ce qui au départ dépendait de toi-même. Alors comme tu mens et tous les jours on te dit tu mens, tu n'arrêtes pas, le diable se saisit de toi et tu mens jusqu'à tu vas mentir en assemblée, tu seras humilié. Là, le diable a fait de la récupération de ce qui dépendait de toi. En général, il y a un pagan, une alliance entre ce qui est humain et ce qui est démoniaque. Parce que la chair a tendance à s'acoquiner avec ce qui vient du diable. La chair a tendance à se plaire dans tout ce qui peut constituer le moindre effort. Or, Satan est le patron du moindre effort. C'est pourquoi nous croyons très souvent que toute bénédiction extraordinaire qui nous tombe de façon inopinée vient de Dieu. Mais toi-même, tu aimes l'argent avant. Je vais te dire, le diable va mettre quelqu'un sur ton chemin qui va te donner l'argent et tu vas dire Dieu m'a béni. Mais le diable te connaît. Et au moment où il est en train de te donner, il va mettre en place tous les éléments qui vont te faire croire que c'est une bénédiction. Et peut-être qu'à ce moment précis, ta façon de prier va augmenter. Parce que tu as la conviction que Dieu est en train de te bénir. Et puis au moment où tu es arrivé au sommet, il va enlever la chaise, tu vas tomber. Bah! C'est en ce moment tu vas dire, Seigneur, tu m'as trompé. Il ne t'a pas trompé, il n'était même pas là au départ et il n'est pas là-bas à la fin. Le diable va utiliser tous les domaines auxquels ton cœur est attaché. Si toi, tu ne te plais que dans des belles voitures, il va t'envoyer un mari qui a une très belle voiture. Et il sait que là, là, il t'a attrapé. Donc, comme il t'a attrapé, tu vas commencer à te plaire dedans. Peut-être même que tu seras marié. Mais quand tu auras fini d'être marié, c'est en ce moment que le visage va être dévoilé. Pépé disait dernièrement au bureau qu'il était parti nettoyer ses ongles quand tout d'un coup, deux hommes commencent une conversation dans le salon. Faut pas critiquer Pépé, il a le droit de faire ses ongles. Ah, quand vous allez chez les Européens ou aux États-Unis, là, dans les salons, c'est rempli des hommes.

0: nos hommes n'ont qu'à faire ça un jour. Tu vois leurs hommes, même tu veux crier. Et il dit que il est allé avec un de ses amis. Ils ont commencé à discuter. Il dit, mon ami, il dit, il y a une nouvelle génération de femmes. Elles aiment prier. Quand tu leur dis seulement je t'aime, elle dit, ah, moi là, si ce n'est pas mariage, je ne peux pas faire autre chose. Il l'a laissé. Donc, il a commencé à alimenter la conversation. Il dit, ah bon? Il dit, mais nous, on a trouvé une stratégie pour elle. Il dit, mais quand elle te dit, je veux me marier, tu dis, il n'y a pas de problème. Et puis, tu mets tout en place pour le mariage. Tu la maries. 6 mois, tu la divorces et tu maries une autre. Le diable est diabolique. Ouais, il faut vraiment s'asseoir. Donc, comme les femmes prient beaucoup, il faut les conduire sur le chemin de la prière. Là où elles aiment aller bien prier. Il va même t'accompagner à toutes les prières. Si tu lui dis, il cherche quelque chose. Si tu lui dis, allons à la retraite, vous allez partir à la retraite. À ce moment-là, tu dis, hey, Seigneur m'a béni. J'ai trouvé. Mais hey, il prie comme ça. Attends, là vous êtes au carrefour, vous n'êtes pas rentré dans le quartier encore. Après, quand tu vas lui dire, est-ce qu'on peut faire... Vas-y, je suis pas dans tes conneries. Hein. Tu as compris, je suis pas dans tes conneries. Laisse-moi un peu tranquille. Et bien, on va lire Marc 5, de 2 à 20.
1: Et aussitôt que Jésus eut débarqué, vint à sa rencontre des tombeaux, un homme possédé d'un esprit impur.
0: Alléluia.
1: Il avait sa demeure dans les tombes et personne ne pouvait plus le lier, même avec une chaîne. Car souvent, on l'avait lié avec des entraves et avec des chaînes. Mais il avait rompu les chaînes et brisé les entraves. Et personne ne parvenait à le dompter. Et sans cesse, nuit et jour, il était dans les tombes et dans les montagnes, poussant des cris et se tailladant avec des pierres. Voyant Jésus de loin, il accourut, se prosterna devant lui et cria d'une voix forte. « Que me veux-tu, Jésus, fils de Dieu très haut ? Je t'adjure par Dieu, ne me tourmente pas. » Il lui disait en effet, « Sors de cet homme, esprit impur. » Et il interrogeait, « Quel est ton nom ?» Il dit, « Légion est mon nom, car nous sommes beaucoup. » Et il le suppliait instamment de ne pas les expulser hors du pays. Or, il y avait là, sur la montagne, un grand troupeau de porcs en train de paître. Et les esprits impurs supplièrent Jésus en disant, « Envoie-nous vers les porcs, que nous y entrions. » Et il le leur permit. Sortant alors, les esprits impurs entraient dans les porcs, et le troupeau se précipita du haut de l'escarpement dans la mer, au nombre d'environ 2000, et ils se noyaient dans la mer. Leur gardien prit la fuite et rapportait la nouvelle à la ville et dans les fermes.
0: Voici le premier tableau. Et dans ce premier tableau, la Bible dit qu'il y avait un homme certainement qu'on appelait fou. Comme ils le sont, partout. On dit, ah, celui-là, c'est un fou. Et certainement parce qu'on l'appelait le fou, il était en marge de la société. Et voilà que Jésus approche. Mais comme dirait quelqu'un, même souris saoulée connaît carrefour de chat. Il est le discernement des esprits par excellence. Et cet homme voit Jésus, avant même que Jésus ne puisse sonder son cœur, il commence lui-même à parler et à déclarer que Jésus est le Fils de Dieu. Mais Jésus ne s'arrête pas à ce discernement de premier niveau. Il va plus loin en lui demandant, qui es-tu? Quel est ton nom? Pour dire que le discernement ne s'arrête pas aux apparences. Le discernement ne s'arrête pas à ce que nous voyons. Je peux vous dire que dans le cadre des écoutes, quelquefois nous écoutons les femmes. Et pendant que nous les écoutons, le Saint-Esprit nous convainc qu'elles sont en train de nous mentir. Je vous dis la vérité. Et pendant 2 heures, la personne vous raconte tout, sauf la vérité. Mais si vous n'avez pas la grâce du discernement, on va vous amener dans tous les sens. Et le vrai problème, vous n'allez jamais le toucher. Il m'est arrivé un jour d'écouter avait une femme qui est arrivée chez moi en pleurs. Et quand je l'ai écoutée, elle avait tellement de haine contre son mari. Mais quand je lui demandais « Qu'est-ce que ton mari t'a fait ?» Toutes les raisons qu'elle me donnait, pour moi, c'était du détail par rapport à la personne que je voyais, au sentiment qu'elle exprimait dans ses paroles. C'est tout juste comme si tu es marié avec quelqu'un, il est sorti, il est rentré à minuit. Donc pour ça, tu as de la haine pour lui. Non. Et elle pleurait. Et elle pleurait. Alors au bout d'une heure, je lui ai dit, ma soeur, excuse-moi. Je sais que tu souffres énormément. Mais quel est ton problème? Alors, elle s'arrête, elle me regarde. Je dis oui. Parce que tu ne m'as pas encore dit ce que ton mari t'a fait. C'est à ce moment qu'elle passe à la deuxième phase des larmes. Pour me dire que son mari, elle vient de découvrir qu'elle a le sida. Et comment elle a su ça? Parce que son fils était malade. Au bout de plusieurs traitements, le médecin a demandé à ce qu'on fasse un test à l'enfant. Et on a découvert que l'enfant avait le sida. Alors, il a demandé de faire un test à la mère. Ils ont découvert que la mère avait le sida. Parce que ce qu'elle m'expliquait, c'était que son mari ne s'intéressait plus à ce qui se passe à la maison, qu'il était toujours parti, que quelquefois il rentre le lendemain. Mais l'Esprit de Dieu me convainquait que ce monsieur fuyait quelque chose. Mais qu'est-ce que c'était? Il fallait qu'elle me dise qu'en réalité, lorsqu'elle a su qu'elle avait le sida, son premier fils n'a pas le sida. Donc la conclusion était très simple. Elle dit, elle savait qu'elle n'a pas couché avec d'autres hommes. Donc si pour ce deuxième fils, l'enfant a le sida, qu'elle a le sida, alors ça veut dire que son mari, à un moment de leur vie conjugale, l'a infecté. Et quand le médecin a dit au mari que l'enfant est infecté, c'est à ce moment qu'il s'est résolu à dire à sa femme qu'il avait le sida. Donc quand elle voit que elle va mourir, son enfant va mourir, et peut-être le mari va mourir pour laisser le petit garçon qui lui a 6 ans, elle dit, je ne peux pas pardonner. Et depuis l'instant où elle est rentrée, au bout de 2 minutes, elle ne répétait que ça, je ne peux pas pardonner. Mais une telle personne, si vous l'écoutez, si vous ne faites pas attention, vous allez tourner en rond. Parce qu'en réalité, elle n'était pas venue pour dire que son mari avait le sida. Mais tu ne peux pas toucher la solution si tu ne dis pas le problème. Ce fou, ce possédé, en réalité n'était pas fou. Quand vous lisez le reste, l'on vous dit que lorsqu'il a été libéré de ses esprits, il a retrouvé son état normal. Et beaucoup de personnes dans notre entourage et quelquefois même dans nos maisons vivent ces états de folie entre guillemets. Alors qu'en réalité, ils sont sous une oppression démoniaque. À l'inverse, il y a des gens qui vivent réellement une maladie psychosomatique. Vous allez prêcher, vous allez faire 10 heures de délivrance par jour. Leur état ne va pas changer parce qu'à ce moment, vous n'êtes pas dans le même royaume. Ils ne sont pas possédés. Tu vas libérer quel démon là où quelqu'un n'est pas possédé? La personne vit une souffrance psychologique. Si tu ne le conduis pas vers des médecins, tu vas t'épuiser, il va s'épuiser et son état va s'empirer. Dès que quelqu'un est dans notre entourage, surtout nous autres, qui passons notre temps dans les vies spirituelles, charismatiques, qui tombent un peu seulement, hey, sors de ce corps, sors de ce corps. Qui va sortir? Il n'est même pas là-bas. Même si on dit, démon dit qu'il ne sort pas des corps parce que là-bas c'est moins cher. Il dit, il ne veut pas aller payer caution ailleurs. Et donc, dans notre vie spirituelle, nous devons faire attention à cela. Les médecins ne sont pas une invention du diable. les médecins viennent de Dieu. Ce sont des créatures de Dieu. La science est par excellence un don du Saint-Esprit. On voit beaucoup de personnes qui tombent malades, qui vont dans des assemblées charismatiques. On donne une parole, on dit « Bon, Dieu t'a guéri de telle chose. » La personne ne va plus à l'hôpital, il se couche dans la maison jusqu'à ce qu'il meure. Le premier niveau du discernement, c'est la raison. Tout ce qui n'est pas raisonnable ne peut pas venir de Dieu. C'est la raison. Même si on est dans un domaine surnaturel, Dieu nous a donné un minimum de raison. Tu ne peux pas aller sortir avec le mari de quelqu'un et dire « Le Saint-Esprit m'a parlé, il dit c'est mon mari. » Et maintenant, toutes tes prières, c'est pour qu'il divorce parce que Dieu dit que lui, là, c'est ton mari. Et tu dis, la parole est authentique. Ah! Toi-même, tu dois être convaincu que l'esprit qui t'a parlé, là, c'est le diable. Même si par extraordinaire, c'est ton mari, alors, le temps de réalisation, c'est pas au moment où il est marié. On va jusqu'à provoquer la femme parce qu'on dit, elle a volé mon mari. Parce que Dieu m'a parlé, c'est lui. Et comme notre esprit était déjà porté sur lui, on commence même à rêver et on est dans des songes où on est habillé en blanc, lui il est en costume de mariage. On dit j'ai eu un songe, Dieu a attesté. Mais en réalité, c'est les sentiments de ton cœur qui sont sortis dans ton songe. Il n'y a pas autre chose. On va aller dans un deuxième tableau. Acte 8.
1: Or, il y avait déjà auparavant dans la ville un homme appelé Simon qui exerçait la magie.
0: Il exerçait la magie.
1: Et jetait le peuple de Samarie dans l'émerveillement. Il se disait, quelqu'un de grand et tous, du plus petit au plus grand, s'attachaient à lui. Cet homme, disait-on, est la puissance de Dieu, celle qu'on appelle la grande. Il s'attachait donc à lui parce qu'il y avait longtemps qu'il les tenait émerveillés par ses sortilèges. Mais quand ils eurent cru à Philippe, qui leur annonçait la bonne nouvelle du royaume de Dieu et du nom de Jésus-Christ, ils se firent baptiser, hommes et femmes. Simon lui-même crut à son tour. Ayant reçu le baptême, il ne lâchait plus Philippe et il était dans l'émerveillement à la vue des signes et des grands miracles qu'il s'opérait sous ses yeux. Apprenant que la Samarie avait accueilli la parole de Dieu, les apôtres qui étaient à Jérusalem y envoyèrent Pierre et Jean. Ceux-ci descendirent donc chez les Samaritains et prièrent pour eux, afin que l'Esprit Saint leur fût donné, car ils n'étaient encore tombés sur aucun d'eux. Ils avaient seulement été baptisés au nom du Seigneur Jésus. Alors Pierre et Jean se mirent à leur imposer les mains et ils recevaient l'Esprit Saint. Mais quand Simon vit que l'Esprit Saint était donné par l'imposition
0: des mains. Simon vit que l'Esprit Saint était donné par l'imposition des mains.
1: Des apôtres, il leur offrit de l'argent. Donnez-moi, dit-il, ce pouvoir, à moi aussi, que celui à qui j'imposerai les mains reçoive l'Esprit Saint. Mais Pierre lui répliqua, périsse ton argent et toi avec lui, puisque tu as cru acheter le don de Dieu à prix d'argent. Dans cette affaire, il n'y a pour toi ni part ni héritage, car ton cœur n'est pas droit devant Dieu.
0: Ça, c'est le deuxième tableau. Et ce deuxième tableau, je nous en parlais tout à l'heure. Les signes. Tout ce qui nous émerveille. Et dans les actes des apôtres, on dit que Simon faisait des merveilles. Il avait l'art de transformer ce qu'il touchait. Mais en réalité, l'esprit qui était en lui n'était pas l'esprit de Dieu. Ce n'était qu'un magicien. Il y a une différence entre l'esprit de divination et l'esprit saint. Voyez les femmes qui lancent les coris là. Quelquefois, elles vous disent des vérités. Mais c'est ce qu'on appelle l'esprit de divination. C'est la même chose pour ceux qui regardent dans l'eau et qui parlent. C'est l'esprit de divination. C'est pareil pour les comiens. C'est l'esprit de divination. je leur ai dit, ne vous attachez pas aux signes. Il y a un moment dans notre cheminement en tant que chrétien où les signes nous permettent d'asseoir notre foi et de croire que Dieu est puissant. Mais nous devons à un moment sortir de ce stade-là pour aller en eau profonde avec Dieu. Et aller en eau profonde avec Dieu, c'est être capable de dire à Dieu que je guérisse ou que je ne guérisse pas. Seigneur, c'est toi mon Dieu et c'est toi que je veux. C'est de dire à Dieu que j'ai du travail ou que je n'ai pas du travail. Seigneur, c'est toi qui es l'essentiel. Mais si nos cœurs restent attachés au spectacle, le diable va susciter devant nous beaucoup de spectacles. Vous n'avez pas remarqué que les évangéliques ne vont pas dans les invitations des catholiques? Ils ne vont pas. Parce que déjà pour eux, là où il y a les catholiques, il y a d'abord une statue de la Vierge, donc Mamie Wata est déjà là. Mais nous, on dit, ah, mais c'est la même église. On parle de Jésus, c'est pas grave. Donc c'est nous, on invite partout. Et vous allez tomber sur des serviteurs de Dieu possédés. Et vous ne pouvez plus retourner. C'est-à-dire, vous souffrez là où vous êtes, mais vous n'avez plus la force de retourner là où vous venez. Faisons attention. Simon était un magicien. Ce qu'il faisait était authentique. Les yeux de chair des hommes voyaient. Il a fallu que quelqu'un comme Pierre, qui a la grâce du discernement, rencontre Simon et se rend compte que ce Simon, que tout le monde suivait à cause des miracles, n'était en fait qu'un support du diable. Et comme là où il y a l'Esprit de Dieu, aucun autre esprit ne peut faire son autorité. Simon transportait le Saint-Esprit. Quand il est arrivé, le peuple acquis à la cause de... Pardon, Pierre. Quand il est arrivé, le peuple acquis à la cause de Simon, rien qu'à entendre la voix de Pierre, qui avait déjà pris autorité sur l'espace, a commencé à suivre Pierre. Et Pierre les a baptisés. Mais quand vous lisez la parole, on vous dit qu'ils étaient baptisés d'eau. Est-ce que vous me comprenez? Ils étaient chrétiens. Quand Pierre est venu, Pierre a fait l'imposition des mains pour provoquer l'effusion de l'esprit. C'est pourquoi Jésus dira à Nicodème, il faut que tu naisses de nouveau, que tu naisses d'eau et d'esprit. Ils étaient chrétiens. Donc aucun d'entre nous n'est à l'abri de ce genre de choses. Et nous allons dans les églises, nous nous faisons déposséder. Là où à l'église catholique dans laquelle tu donnes 100 francs, à l'église évangélique tu donnes la moitié de ton salaire. Et tu trouves ça même normal. Parce que les miracles vont s'accomplir dans ta vie. Changeons de comportement. Sinon, nous allons nous perdre sur le chemin. Nous allons partir avec le troisième tableau. Luc 13, 11 à 16.
1: Et voici qu'il y avait là une femme ayant depuis 18 ans un esprit qui la rendait infirme. Elle était toute courbée et ne pouvait absolument pas se redresser. La voyant, Jésus l'interpella et lui dit, « Femme, te voilà délivrée de ton infirmité. » Puis il lui imposa les mains et à l'instant même, elle se redressa et elle glorifiait Dieu. Mais le chef de la synagogue, indigné de ce que Jésus eut fait, une guérison le sabbat, prit la parole et dit à la foule, il y a 6 jours pendant lesquels on doit travailler. Venez donc ces jours-là vous faire guérir et non le jour du sabbat.
0: Cette femme était courbée. On dirait bossue. Comme certaines personnes ont des infirmités. Les gens avaient l'habitude de la côtoyer. Il la prenait pour quelqu'un qui avait été frappé par une maladie. Et la Bible dit que parce qu'elle était courbée, la position courbée fait en sorte qu'on ne voit pas devant. Et elle est devenue pratiquement un paria de la société dans laquelle elle se trouve. Mais le regard que la société posait sur elle, c'était un regard de malade. Mais quand Jésus arrive et rencontre cette femme, il se rend compte qu'en réalité, Elle n'est pas malade. Elle est sous la pression du diable. Comme beaucoup de nous ont des maladies bizarres, qu'on trouve à la rigueur normales. Mais on soigne, ça ne finit pas. Et on continue chez les médecins. C'est bien. Mais quand tu as pris la route de l'hôpital, et quelquefois dans des situations où le médecin ne sait même pas ce que tu as, retourne à ton origine, retourne à la source devant ton père. Parce que très souvent, ce sont des infestations démoniaques. Beaucoup de femmes n'enfantent pas. Elles n'ont pas de problème de trompe. Elles n'ont pas de problème avec leur utérus. Mais elles n'enfantent pas. Le médecin est étonné. Il ne comprend pas. Mais il ne peut pas comprendre parce qu'on est dans le domaine du surnaturel. Or, dans le domaine du surnaturel, il faut utiliser des méthodes surnaturelles. Moi, c'est avec beaucoup de joie aujourd'hui que je me rends compte que beaucoup de médecins aujourd'hui se sont mis à la prière. Parce qu'ils ont compris qu'il y a la science et puis il y a l'esprit. Maintenant, tu as beaucoup de gynécologues, quand tu arrives, quand ils ne comprennent rien, ils te disent, il faut prier. Dieu peut. Si Jésus n'était pas passé par là, si le don de l'esprit de discernement n'était pas passé par là, cette femme n'aurait jamais retrouvé son état normal. C'est pourquoi le don de discernement est important dans la vie de prière. Il faut prier pour recevoir le don de discernement. Notre monde est rempli de corruption de toutes sortes. Même nos amis, on ne sait pas si ce sont nos amis ou nos ennemis. Ton patron, même quelquefois derrière son sourire, il y a quelque chose de caché. Ta collègue de travail, derrière son sourire, il y a quelquefois qu'elle convoite ton poste. Mais comment détecter l'esprit de fourberie qui se trouve derrière cette personne si toi-même tu n'as pas le don de discernement? Et comment avoir le don de discernement sans le recevoir du Saint-Esprit? Et comment recevoir le Saint-Esprit quand on n'a pas une vie de prière? C'est compliqué. C'est pourquoi ton oui doit être oui, ton non doit être non. Dans le livre de l'Apocalypse, Jésus dit, si tu n'es pas chaud, si tu n'es pas froid, je te vomis. Parce qu'en réalité, tu es un soldat vaincu avant le combat. Quand nous nous engageons dans cette foi, nous devons vivre notre foi de façon excellente, sans amusement, avoir nos temps de prière. Le don de discernement, on ne l'a que lorsqu'on a appris dans un cœur à cœur avec Jésus, dans un cheminement avec le Saint-Esprit, à acquérir une certaine sensibilité spirituelle. Il y a des gens, quand vous êtes assis à côté d'eux, on dit qu'il est tombé en transe. Ce n'est pas en fait de transe. C'est une affaire de, il y a une différence entre l'esprit qui l'anime et l'esprit qui est en toi. Et comme Dieu est Dieu, s'il est à côté de toi, il va être dérangé. Maintenant, si c'est toi qui es dérangé au point de fuir, il fallait te faire délivrer. Parce que l'Esprit de Dieu ne fuit pas devant le diable. Moi, je travaillais encore à la Sari. Quand un monsieur est venu voir mon patron, nos bureaux étaient séparés par des vitres. Il a fait près de 45 minutes. Je venais d'être fraîchement converti. Quand il est parti, mon patron m'a appelé. Il m'a dit, tu vois le monsieur là? J'ai dit oui. Il dit, il a passé tout son temps à parler de toi. J'ai dit, ah bon? Il dit, que cette femme a un aura particulier et spéciale. Il dit, cette femme développe en elle une puissance particulière et spéciale. Depuis ce jour, mon patron a eu peur de moi. Mais en réalité, au moment où il me regardait, de temps en temps, je me tournais. Quand quelqu'un porte un regard sur vous prolongé, vous sentez qu'il vous regarde. Mais moi, j'étais convaincue que cet homme était un franc-maçon. J'étais convaincue que cet homme était un franc-maçon. Alléluia.
2: Amen.
0: Mais le discernement des esprits est très important. Dans tous vos choix de vie, le discernement des esprits est très important. Je vais terminer sur cette petite anecdote. Un jour, un monsieur est venu me rencontrer pour faire une écoute spirituelle. Ça remonte à peut-être 7 ans. Entre parenthèses, vous savez que moi, quand je me suis baptisée, je suis rentrée après dans un combat spirituel très dur. Très dur. Et à un moment, si vous vous asseyez à côté de moi, si vous avez fait l'amour, vous ne me demandez pas. Dès que vous asseyez à côté de moi, je vais dire. Mais ce n'était pas le Saint-Esprit. C'était un esprit de divination. Parce que depuis toute jeune, il y avait en moi ce quelque chose qui m'a toujours différencié de mes frères et sœurs. Vous savez, dans notre environnement culturel, aller voir un marabout, c'est normal. Et moi, tout ce que mes parents faisaient, comme pour tous mes frères, il se passait toujours quelque chose. Je me souviens que quand j'allais passer le CP, ma mère m'a donné 3 big. Big clair même. Sauf que là, c'était big noir. Les 3 big ont coulé, j'ai pris le big de mon voisin. Quand je suis venu dire à mon maman, elle dit, t'as déjà dit que toi, tu es une sorcière. Et donc, il y avait l'influence de là d'où je venais. À tel point qu'à un certain moment, ma mère était allée voir quelqu'un pour lui dire, parce que déjà même, quand je voulais quelque chose, que j'élevais la voix, ou quand j'étais en colère pour quelque chose, la vie de la personne était affectée. Et un jour, il y a un monsieur que ma mère a fait venir chez moi. Quand le monsieur a parlé avec moi, il a dit à mon maman, il faut qu'il fasse une cérémonie. Parce que d'abord, j'avais dit ce mois-là, j'ai dit à Dieu, moi je veux vendre 15 voitures. Et j'ai vendu 15 voitures. Quand le monsieur est venu, qu'il a fini de faire la cérémonie, je vous passe les détails de la cérémonie. Mais quand je me suis couchée, je me suis retrouvée au-dessus de l'eau, habillée en robe de mariée, et puis je planais. Et à la fin de mon voltige, je me suis retrouvée dans une salle où je commençais à jeter les courriers. Quand je me suis réveillée, j'ai dit, hein? Mais quand je me suis baptisée, tous ces esprits-là se sont réveillés. Se sont réveillés. Donc, il y avait une lutte permanente entre le Saint-Esprit et ces esprits qui réclamaient quelque chose. Il fallait vraiment avoir de l'expérience spirituelle pour savoir que ce que je suis en train de vous dire, ça vient de la divination ou pas. Parce que quand je t'ai dit que toi, tu viens de coucher un garçon, c'est la vérité. Mais il y a un autre élément de discernement, c'est que l'Esprit de Dieu est un esprit de sagesse. Donc le Saint-Esprit ne peut pas te laisser en pleine prière pour dire, ah, tu vois, celle-là, elle a fait avortement. Voilà, celle-là, elle a fait ci. Ça, ce n'est pas le travail du Saint-Esprit. Même si par extraordinaire, il te le dit, il va mettre une telle compassion dans ton cœur que tu vas pleurer si c'est ce que la personne vit. Mais tu ne vas pas tirer ton orgueil en le disant. Parce qu'en le disant, tu imposes le regard des autres sur toi. Or, le regard des gens doit être sur Dieu. Est-ce que vous me comprenez? C'est pourquoi les grandes parades où l'homme de Dieu a 7 portables, il a 3 personnes pour attraper sa Bible, c'est des choses que pour l'instant je n'ai pas encore bien compris. Parce que tout ce qui détourne l'assemblée vers l'homme nous crée à la fin un problème. Parce que l'esprit d'orgueil, qui est un esprit très très démoniaque, va venir s'asseoir dans ton cœur. Alors je disais que cet homme qui était venu faire une écoute, je fais son écoute, ça ne finit pas. D'abord, pendant l'écoute, quelque chose me dérangeait. Et il me fixait dans les yeux. Quand je le fixe, il baisse les yeux. Et puis, bizarrement, j'ai commencé à avoir des sentiments pour ce monsieur. Quand je me suis retournée, qu'il est parti, le Saint-Esprit me dit, c'est un esprit de séduction, un esprit de python. Le monsieur m'a appelé. Il dit, maman, je vais venir te voir. Vraiment, quand je te vois, ça me fait du bien. J'ai dit, mon fils, il n'y a pas de problème, il faut venir. Il me s'est levé à 6h du matin, il dit, toi, c'est ton terminus aujourd'hui. Là. Façon, il s'est préparé, c'est comme ça que je me suis préparé. Quand il est rentré, il dit, maman, excuse-moi, je reviens. Je ne l'ai plus vu. Je ne l'ai plus vu, son corps. Faisons attention. Nul n'est à l'abri de ce genre de choses. Amen.
2: Amen. Fatou Marie-Cécile Agoussi vient de nous proposer un enseignement sur le discernement des esprits, première partie. Merci de nous avoir suivis. Que le Seigneur nous bénisse.

Regarde la main tendue de ton Dieu. Il t'invite à la vie et non à la mort. Qu'ici, la passion prend fin et la compassion continue. Sois convaincu que Dieu est avec toi. Il t'aime. Il veut te sauver. Choisis la vie. Il s'appelle Jésus de Nazareth. Le voici. Il s'approche de toi. Il se laisse toucher. Il t'invite à sa table. Va communier à son corps et à son sang.

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0: Pour votre salut, il est 2h.

Bien-aimé, voici une prière de libération et de restauration pour toi. Répète après moi. Terre, je te donne le sang de Jésus-Christ. Versé sur la croix pour moi à Golgotha. Bois-le et tu te fasses vomir. Mon succès, ma prospérité, mes bénédictions, mes affaires que tu avais avalées. Au nom de Jésus-Christ de Nazareth, maintenant reçois l'onction du Saint-Esprit. Que Dieu te bénisse.

0: Chères auditrices, que la paix du Seigneur soit avec vous. Que la paix du Seigneur qui surpasse toute intelligence garde vos corps, vos pensées et vos esprits en Jésus-Christ de Nazareth. Aujourd'hui, nous recevons la sœur Yvette Nyamke. Elle va nous entretenir sur la suite de l'enseignement. Ne t'ai-je pas dit, si tu crois, tu verras la gloire de Dieu.
1: Yes, I am.

0: Alors nous allons l'écouter attentivement. Sœur Yvette, tu as la parole.
1: Merci, amis auditeurs, chères sœurs dans le Seigneur. Merci d'être à l'écoute de votre émission Femme de Grâce. Je voudrais relire un peu une partie du texte que le Seigneur nous a donné de partager ensemble. Après quoi, nous allons l'exploiter. Nous avions progressé, je lirai donc le texte de Jean chapitre 11 à partir du verset 17. Voici ce qui est écrit. Jésus étant arrivé, trouva que Lazare était déjà depuis 4 jours dans le sépulcre. Et comme Béthanie était près de Jérusalem, à 15 stades environ, beaucoup de Juifs étaient venus vers Marthe et Marie pour les consoler de la mort de leur frère. Lorsque Marthe apprit que Jésus arrivait, elle alla au-devant de lui, tandis que Marthe se tenait assise à la maison. Marthe dit à Jésus, « Seigneur, si tu eusses été ici, mon frère ne serait pas mort. Mais maintenant même, je sais que tout ce que tu demanderas à Dieu, Dieu te l'accordera. » Jésus lui dit, « Ton frère ressuscitera. » « Je sais, lui répondit Marthe, qu'il ressuscitera à la résurrection au dernier jour. » Jésus lui dit, « Je suis la résurrection et la vie. Celui qui croit en moi vivra, quand même il serait mort. Et quiconque vit et croit en moi ne mourra jamais. Crois-tu cela ?» Elle lui dit, « Oui, Seigneur, je crois que tu es le Christ, le Fils de Dieu qui devait venir dans le monde. » Ayant ainsi parlé, elle s'en alla. Puis, elle appela secrètement Marie, sa sœur, et lui dit, « Le Maître est ici et il te demande. » Dès que Marie eut entendu, elle se leva promptement et alla vers lui. Car Jésus n'était pas encore entré dans le village, mais il était dans le lieu où Marthe l'avait rencontré. Les Juifs qui étaient avec elle, dans la maison et qui la consolaient, l'ayant vu se lever promptement et sortir, la suivirent, disant, « Elle va au sépulcre pour y pleurer. » Lorsque Marie fut arrivée là où était Jésus et qu'elle le vit, elle tomba à ses pieds et lui dit, « Seigneur, si tu eusses été ici, mon frère ne serait pas mort. » Jésus, la voyant pleurer, elle et les Juifs qui étaient venus avec elle, frémit en son esprit et fut tout ému. Et il dit, « Où l'avez-vous mis ?»« Seigneur, lui répondit-il, viens et vois. » Jésus pleura. Sur quoi les Juifs dirent, « Voyez comme il l'aimait. » Et quelques-uns d'entre eux dirent, « Lui qui a ouvert les yeux de la veuve, ne pouvait-il pas faire aussi que cet homme ne mourût point ?» Jésus, frémissant de nouveau en lui-même, se rendit au sépulcre. C'était une grotte et une pierre était placée devant. Jésus dit, « Ôtez la pierre. » Marthe, la sœur du mort, lui dit, « Seigneur, il sent déjà, car il y a 4 jours qu'il est là. » Jésus lui dit, « Ne t'ai-je pas dit que si tu crois, tu verras la gloire de Dieu ?» Ils ôtèrent donc la pierre. Et Jésus leva les yeux en haut et dit, « Père, je te rends grâce de ce que tu m'as exaucé. Pour moi, je savais que tu m'exauces toujours, mais j'ai parlé à cause de la foule qui m'entoure, afin qu'ils croient que c'est toi qui m'as envoyé. » Ayant dit cela, il cria d'une voix forte, « Lazare sort !» Et le mort sortit, les pieds et les mains liés de bandes, et le visage enveloppé d'un linge. Jésus lui dit, « Déliez-le et laissez-le aller. » Parole du Seigneur, notre Dieu. Frères et sœurs dans le Seigneur, la dernière fois nous avons partagé la parole et nous nous sommes arrêtés à un point important, la nécessité pour nous d'ôter la pierre. Car Jésus a dit, ôtez la pierre, faites votre part, Dieu peut faire la sienne. Marthe, la sœur de Lazare, lui dit, Seigneur, il sent déjà, car il y a 4 jours qu'il est là. Quand on ouvre les sépulcres, ma sœur, où se trouve ton problème? Que trouve-t-on dedans? Quand on ouvre le sépulcre où se trouve le mort, que trouve-t-on dedans? On trouve dans le sépulcre la puanteur du péché, la puanteur de l'amertume, de l'humiliation, de la frustration, de la souffrance. Marthe disait à Jésus, « Tu es arrivé trop tard, Seigneur. Il ne faut pas venir ouvrir la plaie de ma souffrance. Il ne faut pas venir tourner le couteau dans la plaie. » Et nous aussi, bien souvent nous disons, ce domaine-là, vraiment, je ne veux plus qu'on en parle. J'en ai trop souffert. J'ai trop souffert avec les hommes. Je n'ai plus d'espoir. Je n'ai pas de chance avec les hommes. Je n'ai pas de chance avec les femmes. Pour moi, affaire de garçon, de mari, de femme, je ne veux plus. Luc 4, 18 dit ceci. L'Esprit du Seigneur est sur moi, parce qu'il m'a envoyé guérir ceux qui ont le cœur brisé. Ma sœur, tu as besoin d'abord d'être guérie. des blessures et des vides émotionnels de ta vie passée avant d'avancer dans une relation durable. Les blessures émotionnelles peuvent avoir plusieurs origines. Nous avons tous des besoins émotionnels, car nous sommes des êtres qui ont besoin d'être aimés, et Dieu nous a créés ainsi. Nous avons besoin d'amour, nous avons besoin de reconnaissance, nous avons besoin de respect, nous avons besoin de sécurité, nous avons besoin d'encouragement. Et quand ces différents besoins ne sont pas comblés, ils laissent dans nos vies un vide intérieur. Oui, et le premier lieu de blessure intérieure qui a besoin d'être cicatrisé, c'est véritablement la famille. Parce qu'il est le premier maillon de socialisation et d'épanouissement de l'homme. Lorsque nos besoins émotionnels n'ont pas été remplis par nos parents, nous risquons de nous tourner vers le conjoint ou la conjointe et d'attendre de lui quelque chose qu'il ne peut peut-être pas nous donner. Nous attendons qu'il devienne le père, la mère que nous n'avons jamais eu. La souffrance liée à cette situation-là crée dans nos cœurs l'amertume et déforme notre relation avec notre conjoint ou notre conjointe. Parce qu'en ce moment-là s'installent des relations de type infirmière. Je veux qu'il s'occupe de moi. Je veux qu'il prenne soin de moi. Il ne s'est pas rendu compte que j'avais tel bobo. Or, seul Dieu, ma sœur, seul Dieu, mon frère, peut combler ce vide, le vide de ton cœur. Tu n'es pas un accident. Tu n'es pas arrivé par hasard, mais tu es le projet de Dieu. Et ce Dieu-là veut prendre ta cause en main. Ce Dieu-là veut prendre soin de toi. Si vous avez subi des paroles dégradantes de la part de vos parents, qui vous ont toujours traité d'idiote, de laide, de noir, de petite, de coûte. Ces blessures-là sont profondes et sont très douloureuses. Surtout lorsqu'on vous compare à un frère ou à une sœur. On considère, oui, il est beau, il est joli, mais toi tu es vilaine. Elle est claire, toi tu es noire. Oh ma sœur, sache que Dieu t'a créé parce que tu es unique à ses yeux. Pour que tu sois unique et que tu sois particulière. Romains chapitre 15 verset 16 dit, accueillez-vous. Donc les uns les autres comme Christ vous a accueilli pour la gloire de Dieu. Ma sœur, il ne faut pas que cela détermine ta relation à Dieu le Père, que tu commences à avoir de l'amertume dans ton cœur envers Dieu. Oh Seigneur, si tu m'aimais, tu ne m'aurais pas fait naître dans une telle famille. Si tu m'aimais, vraiment Seigneur, tu n'allais pas faire en sorte que je sois comme je suis. C'est ta faute. Seigneur, tu m'as raté. Tu es cruel. Tu ne fais jamais rien pour moi. Les autres réussissent, mais moi, jamais je ne réussis. Oh, Isaïe 49, verset 14 dit, « Si on disait, l'Éternel m'abandonne, le Seigneur m'oublie. Une femme oublie-t-elle l'enfant qu'elle allaite? N'a-t-elle pas pitié du fruit de ses entrailles? Quand elle l'oublierait, moi, je ne t'oublierai jamais. Voilà, je t'ai gravé dans mes mains. » Il faut que tu arrêtes d'avoir de l'amertume envers toi-même. Oh, tu sais, moi, hein, je ne suis rien. J'ai échoué. Je ne vaux rien. Ma vie est un échec. Je n'ai jamais réussi et je ne pourrai jamais réussir. Je n'ai pas d'argent. Mes amis ont des maisons, des voitures, du travail. Moi, je n'ai rien. Quelle valeur puis-je encore avoir? Je suis coûte en plus. Je suis grosse. Je suis vilaine. Oh, ma sœur, sache que Christ t'aime sans condition. Quelle que soit la manière dont tu es, quel que soit ton physique, quel que soit ton moral, tel que tu es, Dieu t'aime et son amour pour toi est un amour sûr, un amour qui est à l'abri dans un compartiment étanche et rien ne peut venir transformer ou perturber cela. Romains chapitre 5, 8 dit ceci, « Mais Dieu prouve son amour envers nous, en ce que lorsque nous étions encore pécheurs, Christ est mort pour nous. » Et moi j'ajoute, parce que Dieu prouve son amour envers nous, parce qu'alors que nous sommes vilains, coups, rejetés, abandonnés, oh, Christ meurt pour nous. Ma sœur, tu es un être spécial aux yeux de Dieu. Et il t'aime, il t'accepte tel que tu es. Le psaume 139, verset 14 dit, « Je suis une créature si merveilleuse et tes œuvres sont admirables. » Arrête, ma sœur, l'autocritique incessante, le dénigrement de ta propre personne. Ah, mon cher, tu sais, moi, hein, pour moi, là, moi, je ne suis pas comme les autres. Moi, je ne peux rien réussir, rien de bon ne peut m'arriver. Il y a un merveilleux cantique qui dit, torrent d'amour et de grâce, amour du Sauveur. Torrent d'amour et de grâce, amour du Sauveur en croix. À ce grand fleuve qui passe, je m'abandonne et je crois. Ma sœur, je veux que tu t'abandonnes à ce fleuve d'amour. Arrête l'amertume. Arrête de te torturer, de ruminer en toi des choses qui se rapportent aux relations amoureuses passées que tu as eues. Car sans cela, tu ne peux pas entrer dans une nouvelle relation. Les relations de couple malsaines que tu as eues jusqu'alors ont déteint sur tes nouvelles relations. Parce que tu as été trompé. Tu as eu confiance et que quelqu'un t'a déçu. alors tu ne peux plus avoir confiance en qui que ce soit. Il faut que tu t'abandonnes, ma sœur. Alors, tu verras que tout va bien se passer. C'est vrai, tu te dis, j'ai abandonné tout. J'ai tout enduré, j'ai tout supporté, j'ai tout donné. Et voilà que j'ai été trahi. Et tu te dis, la nouvelle personne qui vient là, c'est un mélange de toutes ces personnes que tu as eu à rencontrer dans ta vie. Tu dis, celui-là, il est même chose que les autres. Même père, même mère. Ce n'est plus la peine. Mais je vais te dire, il y a de l'espoir pour toi. Et le Dieu que tu adores, le Dieu que tu aimes là, est capable de changer les circonstances et de t'envoyer quelqu'un qui cette fois-ci saura t'aimer. Genèse 29, 25 dit ceci. Le lendemain matin, voilà que c'était Léa. Alors Jacob dit à Laban, qu'est-ce que tu m'as fait? N'est-ce pas pour Rachel que je t'ai servi chez toi? Pourquoi m'as-tu trompé? Ma sœur, Jacob avait travaillé pour avoir Rachel. Mais Jacob a été trompé. Ce jour-là, lorsqu'il consommait cette union, il pensait avoir Rachel dans ses bras. Comme toi, tu as pensé avoir certaines personnes. Tu dis, celui-là, il est bien. Il est... Et puis le lendemain, tu te rends compte que ce n'est pas ce que tu aimes. Ma sœur, sache que Dieu peut faire pour toi. Luc 4, 18 dit ceci. L'Esprit du Seigneur est sur moi. Car il m'a envoyé pour guérir ceux qui ont le cœur brisé. Vous avez été emprisonné. Tu as peut-être toi-même emprisonné quelqu'un dans ton cœur. Il faut que ce quelqu'un la sorte pour que le choix de Dieu puisse se manifester dans ta vie. Il faut que tu acceptes d'être libéré de ce lien-là. Il faut que tu acceptes de demander à Dieu de te guérir en répandant sa vie en toi. Il faut que les zones de blessure deviennent des zones de force. Tant que tu n'es pas guéri de tous ces maux-là, il est difficile pour toi de t'engager dans une relation durable. Ma sœur, si jusqu'alors tu as marché dans l'amertume, il faut que tu confesses cela. Car Hébreux 12, 15 dit, « Veillez à ce que nul ne se prive de la grâce de Dieu, à ce qu'aucune racine d'amertume poussant des rejetons ne produise du trouble et que plusieurs n'en soient infectés. » Ma sœur, il faut que tu t'acceptes et que tu acceptes les autres sans ressentiment. Romains 8, 28 dit, « Nous savons du reste que toute chose concourt au bien de ceux qui aiment Dieu, de ceux qui sont appelés selon son dessein. » Ma sœur, pardonne à ceux qui t'ont fait du mal. Car Éphésiens 4, 31 à 32 dit que toute amertume, toute animosité, toute colère, toute clameur, toute calomnie et toute espèce de méchanceté disparaissent du milieu de vous. Soyez bons les uns envers les autres, compatissant, vous pardonnant réciproquement comme Dieu vous a pardonné en Christ. Ma sœur, pardonnez, c'est un état du cœur. Pardonnez, même si la personne vous a fait très mal. Faites du bien à ceux qui vous ont fait du mal. Car lorsque nous prenons 1 Samuel chapitre 24, 8 à 10, on se rend compte que Saül, il a poursuivi David toute sa vie pour pouvoir le tuer. Mais que va-t-il se passer? David retrouve Saül à sa portée, mais il ne fait rien. Et il se met loin et qu'est-ce qu'il dit? Tu vois maintenant de tes propres yeux que l'Éternel t'avait livré aujourd'hui entre mes mains dans la caverne. On m'excitait à te tuer, mais je t'ai épargné. Et j'ai dit, je ne porterai pas la main sur mon Seigneur, car il est loin de l'Éternel. Humilié par le contraste qu'il y avait dans la qualité de leurs deux vies. Oh, Saül a élevé la voix et s'est mis à pleurer. Parce que tes ennemis, tous ceux qui t'ont fait du mal, ceux-là aussi seront confus devant l'amour que tu vas leur manifester. Et ils vont se mettre à pleurer de confusion. Après avoir ôté la pierre et découvert ce qui se cache dans le tombeau, ce qu'il y a dans ces ruines, Dieu peut faire quelque chose de nouveau, ma sœur. Ouvre le tombeau et laisse Jésus enlever les ossements, les vieilleries, tout ce qui ne glorifie pas son nom. À partir du moment où Jésus a dit d'ôter la pierre, il a pu se tenir devant le tombeau et dit ceci. Verset 41, il dit, « Père, je te rends grâce de ce que tu m'as exaucé. Pour moi, je savais que tu m'exauces toujours, mais j'ai parlé à cause de la foule qui m'entoure, afin qu'ils croient que c'est toi qui m'as envoyé. » Jésus aurait pu dire « Sors » tout simplement. J'imagine un peu si Jésus avait dit « Sors » avec l'autorité dont il disposait. Mais ce serait un chaos parce que beaucoup de choses seraient sorties ce jour-là de terre. Mais il est écrit que Jésus a identifié la personne qui devait sortir. Et Jésus a nommé la personne qui devait sortir. Il a dit « Lazare, sors ». Et Jésus aujourd'hui encore nomme aussi ta bénédiction. Il singularise ta bénédiction.
2: Car si c'est le mariage, tu t'appelles Chantal, Charles, Isidore, Dieu va te nommer. Il va dire mariage de Chantal, sort. Il va dire bénédiction de Isidore, sort. Il va dire bénédiction de Charles, sort. Il va dire bénédiction de Armand, sort. Ma sœur, alors l'esprit de Lazare, qui était dans le tombeau depuis combien de jours? Depuis 4 jours, qui était 3 niveaux sous terre, a commencé à bouger. Quelque chose a commencé à se passer. Parce que la parole que le maître venait d'annoncer, cette parole-là est descendue jusque dans les profondeurs du sein d'Abraham. Parce qu'à cette époque-là, Jésus n'était pas encore ressuscité. Donc, le sein d'Abraham existait. Mais la voix du maître a traversé ce lieu-là et a rencontré Lazare là-bas dans la pourriture. Et Lazare, 11 pieds sous terre, a commencé à bouger. La vie est entrée en lui, car la parole est la vie. Et la parole est rentrée en Lazare. Alors, Lazare a commencé à sortir du tombeau. Lazare a commencé à sortir du tombeau. Or, nous connaissons les tombeaux de cette époque. L'histoire nous enseigne que le tombeau à cette époque-là se trouvait combien de mètres sous terre. Mais Lazare est sorti. Lazare est sorti et ta bénédiction aussi va sortir. Quel que soit l'endroit où ta bénédiction a été enterrée, quel que soit le lieu où ta bénédiction a été enfoui, je vais te dire quelque chose. Ta bénédiction aussi va sortir. Ta bénédiction sera là et tu pourras en jouir. Mais le texte nous dit par la suite que devant Lazare, là, Jésus dit à ceux qui sont en face de lui, ils sont là et ils voient Lazare enveloppé de bandes, lié de bandes, le visage enveloppé d'un linge. Lazare est lié. Il est certes vivant. Il est sorti du tombeau. Ta bénédiction est peut-être là. Ta grâce est peut-être là. Ton mariage est peut-être là. Ton enfantement est là. Le travail que tu cherches est peut-être là. Mais ma sœur, la bénédiction là est liée. La bénédiction là est emballée. La bénédiction là ne peut pas être profitable. Parce que tant que Lazare était lié, il ne pouvait pas avancer. Il ne pouvait pas se mouvoir. Il ne pouvait pas être libre. Le mort a entendu la parole de Christ. Il est sorti du tombeau. Mais ce n'était pas fini. Car le texte dit que ses pieds, ses mains étaient liées de bandes et son visage était enveloppé d'un linge. Ses pieds, pourquoi? Parce qu'il n'avait pas la liberté de suivre le chemin qu'il voulait. C'est la symbolique des chrétiens qui ne sont plus libres parce qu'ils sont liés. Ils n'arrivent pas à se libérer de choses qui les empêchent de marcher sur le chemin de Dieu, qui n'arrivent pas à vivre comme Dieu l'aurait souhaité. Les mains sont liées. Ils sont incapables d'œuvrer comme ils veulent œuvrer. Le visage est lié parce qu'ils ne peuvent pas voir au-delà de ce qui est le moment présent. Ils n'ont pas la vision de Dieu. Ils ne voient pas ce que Dieu est capable de voir. Ils sont là. Oh, la Bible demande, au livre de Jérémie, Dieu pose une question à Jérémie. Jérémie, que vois-tu là? Il dit, je vois un amandier. Il dit, voilà, tu as bien vu. Ma sœur, qu'est-ce que tu vois? Tu es converti. La vie de Dieu en toi. Tu as accepté Jésus. C'est vrai, tu es passé de la mort à la vie. Tu n'es plus morte. Mais tu n'es pas libre de marcher selon l'Esprit. Parce que voici les œuvres de l'Esprit. Galates chapitre 5, 22 dit, mais le fruit de l'Esprit, c'est l'amour, la joie, la paix, la patience, la bonté, la bénignité, la fidélité et la douceur. Ma sœur, tu as besoin d'être délié pour pouvoir vivre de cette vie-là. Tu as besoin de sortir de la fornication, de la pornographie. Tu as besoin de sortir de l'idolâtrie, des adorations, des consultations. Tu as besoin de sortir des querelles, des palabres, du manque de pardon, de la division, de la jalousie, de l'ivrognerie, des excès de table. Tu as besoin d'être délivré de tout cela, ma sœur. Dans quel état es-tu? Tu es lié. Tu désires vivre en Dieu, mais tu ne le peux pas. Saint Paul dit, le bien que je veux faire, je ne le fais pas. Mais le mal que je ne veux pas, c'est ce que je fais. Tu veux travailler pour l'œuvre de Dieu, mais tu es incapable d'œuvrer dans l'efficacité. Tu veux voir la puissance de Dieu se manifester dans ta vie, mais tu n'y arrives pas. Ma sœur, non seulement cela, mais toi-même, tu vis des difficultés à n'en plus finir. Tu es l'objet des attaques des esprits avorteurs qui sont là pour faire avorter tous tes projets. Comme Hérode, quand il a su que Jésus devait naître, que Jésus allait être le roi d'Israël, Hérode a poursuivi Jésus pour que ce projet de Dieu, cette volonté de Dieu-là, avorte. Et tout ce que toi aussi tu entreprends, dès que ça commence, tu ne sais pas pourquoi, mais ça finit toujours. Sans que rien ne prévoie cela. Oh ma sœur, tu as besoin d'être délié d'un esprit avorteur. Depuis combien d'années personne ne te voit? Alors que tu es belle, alors que tu travailles, alors que tu as tout. semble-t-il, pour être heureuse. Mais personne ne te voit. C'est comme si tu étais voilée. Oh, le démon a tissé sur ton visage une toile d'araignée. Ma soeur, tu as besoin d'être déliée. À tel enseigne que tu es une femme, mais lorsque tu passes dans la rue, tu es comme un homme. Alors les hommes ne te voient pas. Ma soeur, tu as peut-être des problèmes matrimoniaux compliqués. Tu ne sais pas pourquoi, mais ton mari et toi, vous vous aimez, tu l'aimes. Et lui aussi, il sait qu'il t'aime. Mais dès que vous voyez, vous vous mettez à faire palabre. Oh, je vais te dire quelque chose. Il y a un locataire indésirable dans ta maison. Il y a un esprit de division qui est venu se mettre dans ta maison. Mais tu ne comprends pas. Et puis, il y a des palabres inexpliquées. Ma soeur, tu as besoin d'être déliée. Tu as besoin de délivrance. Il y a une confusion financière. Tu gagnes bien ta vie. Ton mari gagne bien sa vie. Vous avez deux salaires qui devraient vous permettre de vivre correctement. Vous ne savez pas comment, mais pourquoi. Mais le diable souffle dessus. Oh, tu travailles sans profit. Ma soeur, je vais te dire quelque chose. Tu as besoin d'être déliée. L'année dernière, ton frère est décédé. Cette année, il y a un autre frère qui est décédé. Et on te dit que l'année prochaine, ce sera toi. Oh, ma soeur, tu ne vas pas mourir. Parce que toi, tu seras délié. Tu as des tendances suicidaires. Tu ne sais pas pourquoi, mais tu te sens mal dans ta peau. Ma soeur, tu as besoin d'être délivré de cet esprit de suicide. Tu sens que la bénédiction doit arriver. Et la bénédiction n'arrive pas. Il y a un esprit qui est là qui retarde ta bénédiction. Oh, tu as de l'argent que tu gardes dans la maison. Vous êtes deux ou vous êtes seul dans la maison et ton argent disparaît. Tu as des pertes mystérieuses. Oh, ce démon qui vient pour te dépouiller, ce dévoreur. Ma soeur, tu as besoin d'être délié de lui. Ma soeur, je vais te dire quelque chose. Tous ces esprits-là doivent être combattus. Car Isaïe 6, 1 dit, « L'année de la mort du roi Ozias, je vis le Seigneur assis sur un trône élevé, et le pan de sa robe remplissait le temple. » Isaïe avait vécu pendant toutes ces années au service de Dieu. Mais il ne pouvait pas voir la gloire de Dieu. Il ne pouvait pas rentrer dans la bénédiction de Dieu. Il ne pouvait pas saisir la bénédiction de Dieu. Il fallait qu'Ozias, qui représente une autorité spirituelle, qui était là et qui emprisonnait Isaïe, il fallait qu'Ozias meure. Maintenant, Isaïe est sorti de son aveuglement. Ce qui empêchait Isaïe de voir la gloire de Dieu, c'était Ozias. Mais quand Ozias est tombé, Isaïe a pu voir la gloire de Dieu, ma sœur. L'Ozias de ta vie doit tomber. Car Ozias est un obstacle entre toi et Dieu. C'est un obstacle entre toi et ta bénédiction. Ma soeur, Ozias doit mourir. Ozias doit mourir parce que toi, tu seras délié au nom de Jésus-Christ de Nazareth. Ozias, c'est l'œil de la sorcellerie dans ta maison, dans ton mariage, dans ton foyer. Ozias doit mourir, ma soeur. Ésaïe 49, 25 à 26 dit ceci. Oui, dit l'Éternel, la capture du puissant lui sera enlevée. Et le butin du tyran lui échappera. Je combattrai tes ennemis et je sauverai tes fils. Je ferai manger à tes oppresseurs leur propre chair. Ils ne s'enivreront de leur sang comme du mout. Et toute chair saura que je suis l'Éternel, ton sauveur, ton rédempteur, le puissant de Jacob. Ma sœur, je vais te dire, le puissant qui jusqu'alors tenait ta vie, toi qui l'avais capturé, tu lui seras arraché. Non seulement ça, tes bénédictions qu'il a prises là, lui échapperont. Ma sœur, je vais te dire quelque chose, tu vas battre tes ennemis. Et tu vas pouvoir sauver tes enfants. Tu vas sauver ton foyer. Tu vas sauver ta vie. Tu vas sauver ta grâce. Parce que Dieu va localiser et détrôner le trône de la sorcellerie qui se trouve dans ta maison, dans tes finances, dans ton ménage, au nom puissant de Jésus. Je vais te dire quelque chose. Tout piège de la sorcellerie dans ta vie, dans ta main, va être dévoilé, détruit au nom de Jésus. Tout refuge des sorciers dans ta maison sera maintenant, au nom de Jésus-Christ de Nazareth, détruit. Parce que l'œuvre de Dieu est puissante et manifeste dans ta vie. Ma sœur, l'Ozias de ta vie va mourir. Sois délié et sois béni au nom de Jésus. Amen.
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0: Merci sœur Yvette pour cet enseignement enrichissant.
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0: Pour votre salut, il est 3 heures.
2: Michel Assielou nous propose un enseignement sur les prisons spirituelles sataniques.

0: Paix et joie.
1: Amen.
2: Maintenant, il y a une chose très importante. Les gens ne cherchent pas souvent ce qui se passe dans leur famille. Quand vous avez des situations, vous vous laissez abattre, vous vous laissez, vous êtes découragé, et vous mettez toutes les fautes sur Dieu. C'est Dieu qui a fait. Et l'homme est très porté à ça. Regardez nos premiers Adam. On dit Adam, il ne faut pas manger les fruits. Il a mangé. Dieu dit, Adam, où es-tu? Il dit, je suis caché. Il dit, est-ce que tu n'as pas mangé le fruit que je vous ai défendu là? Elle répond, oui, c'est vrai, j'ai mangé. Il dit, non, c'est la femme que tu as mise à côté de moi là, c'est elle qui a fait tout ça. Ça veut dire quoi? Si toi, Dieu, tu n'as pas mis la femme à côté de moi, je n'allais pas commettre cela. Mais quand il a mis la femme à côté de toi, est-ce qu'il t'a dit? Il ne t'a pas interdit de ne pas manger. La femme aussi, on lui demande, Ève, mais qu'est-ce qui t'a fait là? Elle dit non, c'est le serpent qui... Ça veut dire que c'est toi-même aussi qui as fabriqué le serpent. C'est toi qui as créé le serpent, c'est toi qui as fait que tout ça l'est arrivé. Vous voyez, l'homme ne sait jamais assumer ses responsabilités. Assumons nos responsabilités. Et quand on parle de responsabilité, ce que nos ancêtres, ce que nos parents ont fait, nous les assumons. Parce que tous nos parents là, ce n'était pas dans un but méchant. Parfois, ils le faisaient pour nous protéger. Ils le faisaient pour ôter une calamité. Ils le faisaient pour arrêter une situation donnée. Ils le faisaient parce que dans la famille, on ne faisait pas de garçons, on ne faisait pas d'enfants. Non, eux, c'est ce qu'ils comprenaient. Mais n'oubliez pas que Dieu nous dit, dans le texte des Actes des Apôtres, au chapitre 14, verset 13, il dit, dans les temps passés, Dieu laissa tous les peuples de la terre, après le péché d'Adam et Ève, il laissa tous les peuples de la terre suivre leur voie. Est-ce que Dieu est bête? Nous, on est là. Moi, je vous ai dit, ne faites pas ça, ne faites pas. Le curé est là, il vous dit, bon, ne faites pas ça, ne faites pas ça. Et puis vous faites, bon, allez à votre perdition maintenant. Donc, à un moment donné, Dieu avait laissé tous les gens de la terre, tous les peuples de la terre, suivre leur propre voie. Mais, par sa miséricorde, un moment, quand il a vu que l'homme est en train de se perdre, il a dit, voilà, je vais prendre un peuple, le plus pauvre, le plus malheureux, les Juifs. Ils n'ont même pas d'armes, ils n'ont même pas de... ils sont sous les tentes. Et je vais faire d'eux mon peuple pour qu'ils portent mes lois. Et après, dans le livre de Lévitique, Lévitique 23, il dira que tous les peuples de la terre doivent suivre ces lois qu'il a données aux Hébreux. Donc, en principe, à partir de cela, nous devrions abandonner tout pour suivre les lois de Dieu. Et puis plus tard, Dieu va avancer. Quand les temps se sont accomplis, il put naître d'une femme, son fils bien-aimé, afin que quiconque accepte de le suivre, deviennent enfants de Dieu. Donc, Dieu a évolué avec nous par étapes. Mais nous, bien qu'il ait dit ces choses, pour que nous suivions Dieu, nous suivions son Fils, nous continuons toujours à dire que non, ça c'est notre coutume, ça c'est notre tradition, et nous continuons à faire ce que Dieu ne veut pas. Donc, nous allons toujours être en prison. Allez, mais il a toujours compassion. C'est pourquoi il faut rechercher les causes profondes dans nos familles. Ça, j'appelle ça l'enquête spirituelle de ma famille ou la cartographie spirituelle. Faire la carte de ma famille ou l'enquête. Certains me diront, mes parents sont morts. Oui, tes parents sont morts, mais le Saint-Esprit n'est jamais mort. Commence à demander au Saint-Esprit, puisque c'est lui qui nous enseignera toutes choses. Demande-lui, je ne sais rien de ma famille. Avant ma naissance, tout le monde est mort. Mais toi, tu n'es pas mort. Dis-moi tout ce qui s'est passé. Et en le priant ainsi, il va commencer à te révéler ou il va t'envoyer quelqu'un de ta famille pour qu'il, ou bien quelqu'un qui connaît l'histoire de ta famille, il va te raconter cela. Et quand tu as connu, qu'est-ce que tu dois faire? La repentance. C'est un passage très important. La repentance. La repentance, il y a deux types de repentance. Repentance personnelle et la repentance d'identification. Comprenez bien. Repentance, il y a quatre choses dedans. D'abord, reconnaître ses péchés. Ensuite, les confesser. Ensuite, renoncer. Mais la repentance personnelle se fait auprès d'un prêtre. C'est-à-dire, tu viens confesser tes péchés auprès d'un prêtre qui te donne l'absolution. Tant que tu n'as pas eu l'absolution du Père, ton péché n'est pas pardonné. Est-ce que vous comprenez? Bien. Et deuxième chose très importante aussi, c'est la repentance d'identification. C'est-à-dire, ce sont des péchés que toi, tu ne peux pas confesser. Par exemple, tu ne peux pas venir voir le Père, dire, mon Père, pardonne-moi mes péchés, parce que mes parents ont adoré Assoum. Mais ce n'est pas toi qui as adoré. Ce n'est pas toi qui allais prendre Assoum. Pourquoi tu peux demander de te pardonner le péché? Or, le Seigneur nous a montré à travers Daniel, chapitre 9, verset 4 à 19. Il dit, moi et mes parents, nous avions péché. Nous avions mal agi. Nous n'avons pas été désobéissants. C'est-à-dire, tu t'associes à tes ancêtres, mais comme ils sont morts, c'est toi qui les représentes aujourd'hui. Parce que s'ils avaient laissé des immeubles à l'impérial, aujourd'hui, c'est toi qui allais aller encaisser. Hier, j'étais en train de me moquer de ma femme, parce que leur papa et moi, ils ont laissé une maison. On dit, son petit frère n'a qu'à encaisser. Il a encaissé, il a tout bouffé. Et tous sont venus maintenant pour dire non, on va refaire. Mais le père est mort. Mais pourtant, après ce qui s'est resté là, vous tous vous prenez. Donc c'est pour ça que le péché des ascendants, nous, ce n'est pas nous qui avions péché. Mais les conséquences peuvent avoir des incidents sur nous. Donc il faut faire la repentance d'identification. Amen. Et puis, quand on a fini du père, il faut prendre les références. C'est Daniel chapitre 9, versets 4 à 11. Néhémie chapitre 1, verset 1 à 7, et le psaume 32, 1 à 5. Par exemple, beaucoup de personnes disent, il y a sorcellerie dans notre famille, il y a toi. Mais il faut faire la repentance.

Vous savez, c'est la repentance qui brise la main de Satan. Quand vous vous repentez, quand vous vous confessez, les bras de Satan tombent. J'ai fait cette expérience quand nous sommes allés pour la délivrance de mon village. Pour la délivrance de mon village, c'est un village vraiment canqué. Comme les enfants disent, c'est un village canqué. On ne rentre pas dans mon village comme ça. Nous, on n'est pas enfants, ou bien on ne peut pas nous prendre au dépourvu. Même ballon qu'on joue. Il y a un village qui est venu jouer ballon contre. Vous savez, avant, quand on était petit, au village, quand un village vient, il vient avec son ballon. Et comme ils sont étrangers, on joue leur ballon. Mais on joue ballon de ce village-là. Nous tous, on ne peut pas shooter. Quand on shoot le ballon, c'est comme caillou. Et ils nous ont marqué 3-0. Alors, on allait dire à notre chef que, ah, c'est fort, à la mi-temps. Il dit, bon, c'est pas grave, jouer. On a tiré le ballon. Il y avait un arbre au bord du terrain. Le ballon s'est calé. Mais ça ne tombe pas, ça tourne comme ça. Collé là-bas. L'arbre aussi est loin. Hein? Bon, on dit, bon, comme votre ballon est calé, envoyez notre ballon. En l'espace de 10 minutes, on a marqué 6 buts. Vous voyez, donc mon village était canqué. Mais le jour de la délivrance, il fallait faire, il y avait 3 prêtres. Donc, ceux qui doivent se confesser, sont allés se confesser personnellement pour recevoir l'absolution. Et maintenant, tout le village et les chefs terriens sont venus pour demander pardon, pour faire la repentance. Ils ont dit, nous et nos ancêtres qui se sont succédés, nous avons mal fait. Nous avons adoré telle chose, telle chose, telle chose, telle chose. Aujourd'hui, où nous sommes tous réunis, nous venons te demander pardon. Mais là où j'ai compris que la repentance arrange toutes les choses, le gardien du bois sacré a dit, quand le propriétaire terrien est venu pour faire la libation, mais en confessant, en faisant la repentance d'identification, il dit, tous les génies, tous les esprits de la région qui sont venus avec les arbres sont tombés. C'est-à-dire, c'est comme si leurs bras étaient cassés. Donc la repentance, c'est pas on nous dit de venir nous confesser. Quand tu te confesses, déjà, tu entres dans un processus de délivrance. Mais tu ne peux pas être là, te cacher avec ton péché et croire que même on a qu'à envoyer le Père à terre. Demain, puis ça va venir. Les deux, ils vont s'arrêter là, tendre la main et puis on va chercher Père à terre dans son tombeau. Venir, tu ne seras jamais délivré. Les prisons ne seront jamais. Il faut commencer à te confesser et faire la repentance d'identification. Amen. C'est après ça seulement que tu vas renoncer à tes propres péchés et au péché de la famille, tout ce qu'ils ont fait, si ce sont des malédictions. Et en troisième lieu, quand tu as renoncé, réclamez maintenant le sang de Jésus pour la purification et le rachat de ta famille et de toi-même. Ensuite, quatrièmement, brisez le joug et les chaînes des prisons. Prison de la servitude, de l'échec, du non-accomplissement, de la pauvreté, des dettes, du chômage, des limitations, etc. Et vous aurez maintenant à utiliser les paroles de Dieu pour le combat spirituel. Et les textes, c'est Ésaïe chapitre 9, verset 3. Jérémie, chapitre 30, verset 8. Lévitique, chapitre 26, verset 13. Et Ésaïe, chapitre 10, verset 24 à 27. Il faut les lire et puis demander au Seigneur d'accomplir ce qui a été dit dans sa parole. Comme on n'a pas le temps, sinon on allait lire pour que je vous explique. Cinquièmement, demandez à Dieu d'envoyer l'ange de l'Éternel frapper les gardes des prisons sataniques. C'est-à-dire, demandez

0: à Dieu de vous envoyer l'ange de l'Éternel pour frapper les gardes. Parce que dans une prison, il y a toujours des gardes. Il y a les gardes physiques qu'on voit, mais il y a des gardes spirituels qui vous gardent. Donc, demandez à Dieu de vous envoyer l'ange de l'Éternel pour frapper les gardes des prisons sataniques. Sixièmement, appelez le tremblement de terre contre les fondations des prisons. Vous voyez, quand Jacques, Jean, Pierre ou Paul étaient en prison, on dit qu'il y a eu une grande lumière et les bases de la prison se sont effondrées. Donc, demandez qu'un tremblement, Dieu vous envoie un tremblement contre les fondations de toutes les prisons des servitudes. Et septièmement, demandez que les portes, toutes les portes des prisons de la servitude, toutes les portes s'ouvrent. Quand Paul était en prison, qu'il y a eu le tremblement, qu'est-ce qu'on a dit? Le garde venait avec son épée pour se tuer. Parce qu'il a vu toutes les portes ouvertes. Ce n'est pas quelqu'un qui a ouvert. Hein? Le tremblement, la porte de Dieu a ouvert toutes les portes. Et c'est là que Paul lui a dit, non, ne te fais pas du mal. Nous n'avons pas quitté les lieux. Mais cela se fait à cause du tremblement que Dieu va envoyer dans ces prisons que vous ne voyez pas, mais qui ont été ébranlées. Ensuite, huitièmement, combattre les esprits des prisons, de la servitude, de la pauvreté, la prison du dessous de l'eau. Neuvièmement, chassez avec autorité de vos vies les esprits qui ont fermé les prisons. Dixièmement, ordonnez maintenant aux forêts sacrées, aux esprits et génies de ces forêts, aux esprits de la terre, aux esprits des eaux, de vomir toutes vos bénédictions et richesses qu'ils ont retenues et englouties dans le nom de Jésus. Et pour cela, il faut passer par des tests. Voyez, votre problème, pourquoi vous n'êtes jamais libéré? Vous ne lisez pas la parole et vous ne savez pas qu'à partir de la parole, Dieu opère des délivrances. Vous attendez, comme je suis venu là. Après, si il va venir, il va lever les mains, il va crier. Hein? Et puis il va faire. Ce n'est pas ça qui délivre. C'est la parole de Dieu. Alors la parole que vous allez faire, prononcer pour que les esprits qui vous ont amené en prison vomissent vos richesses, il y a deux. Il y a Jonas, chapitre 2, verset 11. Ce passage, c'est quoi? Jonas, Dieu l'a envoyé pour accomplir une mission. Il n'a pas voulu partir à Ninive. Et on dit, qu'est-ce qui s'est passé? Un poisson là, mais au bout de combien de jours? À partir de ce passage, le poisson a recraché Jonas. Donc, demandez à partir de ce passage, demandez à tout ce qui vous a été, si c'est mariage, si c'est ton travail, si c'est ta santé, d'être vomi. Ensuite, il y a Job, chapitre 20, verset 15 et le verset 20. On dit, il a avalé des richesses, il les vomira. Il les chassera de son ventre. Hein? 15 et 18. Il a avalé des richesses, il les vomira. Ce passage m'a été d'un grand apport quand nous sommes partis pour la délivrance du Mozambique. Le Mozambique avait été englouti par toutes les eaux parce que les habitants avaient confié le pays aux esprits des eaux. Et c'est ce passage, il a avalé des richesses, il les vomira. C'est cette parole que nous avons proclamée et que tous les serpents qui dirigeaient l'eau a vomi toutes les richesses, a vomi le drapeau, a vomi les bébés, 100 bébés qu'ils ont avalés. Il faut que vous compreniez que Dieu a la capacité de vous délivrer de toutes les prisons à partir de sa parole. Nous allons faire cette prière pour briser les prisons. En ce jour, vous répétez après moi. Esprit de prison de la servitude. De l'échec, de l'insuccès, du non-accomplissement, de pauvreté, des dettes, du chômage, des limitations. Je vous menace et je vous ordonne de sortir de mon corps, de mon âme, de mon esprit, de ma famille. Au nom puissant de Jésus-Christ. Le Seigneur m'a donné pouvoir en son nom. De vous chasser. Parce que je crois en lui. Je peux chasser les démons. C'est pourquoi en ce jour, je vous chasse de ma vie pour toujours. Tous les jougs et alliances qui me reliait à vous sont brisés en ce jour au nom de Jésus de Nazareth. Amen. Alors, il faut aussi, à partir de là, renoncer à toutes sortes de situations et vous faites la deuxième prière. Seigneur, Dieu grand et redoutable, toi qui gardes ton alliance et qui fais miséricorde.
1: Toi qui gardes ton alliance et qui fais miséricorde.
0: À ceux qui t'aiment et observent tes commandements.
1: À ceux qui t'aiment et observent tes commandements.
0: Nous avons péché.
1: Nous avons péché.
0: Mes parents. Paternel et maternel et moi.
1: Paternel et maternel et moi.
0: Nous avons commis l'iniquité. Nous avons été méchants et rebelles. Nous nous sommes détournés de tes commandements. Et de tes ordonnances. En pratiquant la sorcellerie. L'idolâtrie.
1: Le fétichisme.
0: Le maraboutage. Les sacrifices.
1: L'adoration des autels sataniques.
0: Les libations.
1: Les consécrations.
0: Aux esprits des ancêtres,
1: l'esclavagisme,
0: à toi Seigneur,
1: et
0: la justice,
1: et à moi,
0: et à toute ma famille,
1: la honte en ce jour,
0: auprès du Seigneur notre Dieu,
1: je réclame la miséricorde et le pardon
0: pour nos pratiques de sorcellerie.
1: De mysticisme,
0: de magie,
1: d'occultisme.
0: Alors se sont répandues sur nous
1: les malédictions et les imprécations
0: qui sont écrites dans la parole de Dieu.
1: Seigneur,
0: aie pitié de nous et pardonne-nous
1: au nom de Jésus de Nazareth.
0: Amen.
1: Amen.
0: Et maintenant, je renonce à partir de ce jour.
1: Aux pratiques de sorcellerie.
0: De l'idolâtrie.
1: Au fétichisme.
0: Au maraboutage.
1: Au sacrifice.
0: À l'adoration des autels sataniques.
1: Paix de génération.
0: D'igname.
1: De Dipri,
0: de forêt sacrée,
1: de ma famille paternelle et
0: maternelle,
1: au nom de Jésus,
0: car je ne me mets plus avec les infidèles,
1: sous un joug étranger,
0: et il n'y a plus de rapport entre la justice et l'iniquité,
1: entre la lumière et les ténèbres.
0: Entre Christ et Bélial.
1: C'est pourquoi
0: Je me sépare pour toujours.
1: Je me sépare pour toujours.
0: De toutes ces pratiques idolâtres et sataniques. De mes parents paternels et maternels.
1: Dans le nom puissant de Jésus-Christ de Nazareth.
0: Amen.
1: Amen.
0: Quand vous avez fini ça, la seule chose qui vous lave, c'est le sang de Jésus. Vous savez, vous ne comprenez pas, nous ne comprenons pas. On dit que c'est par ses maîtres sûrs que nous sommes sauvés. C'est par ses maîtres sûrs. Tu vois, avant, je vois les gens, quand on fait chemin de croix, les gens pleurent, tout ça. Mais maintenant, j'ai compris. Si on n'avait pas fait ça, je n'allais pas être sauvé. Est-ce que vous comprenez? Si Jésus n'était pas mort, je n'allais pas être sauvé. Toi, tu n'allais pas être sauvé. Est-ce que vous comprenez? Mais si aujourd'hui, tu as la capacité de vivre, c'est que Jésus est mort. Mais il n'est pas mort comme ça. Il a versé tout son sang. Et c'est son sang-là qui va annuler et passer toute malédiction, tout sort, toute prison, il va les briser. Amen. Alors tu vas réclamer que le sang de Jésus aille dans toutes les prisons spirituelles, sataniques que tu ne vois pas, qu'il les brise, qu'il les fracasse. Tu vas invoquer le sang de Jésus dans ta pensée, dans ta mémoire, dans ton subconscient, dans ton intelligence, pour détruire et briser toutes les prisons, toutes les captivités qui vous lient aujourd'hui. Et quand vous avez fini, vous demandez que le joug et les chaînes maintenant soient brisées. Est-ce que vous comprenez? Malheureusement, il reste une dernière chose. Et ça dépend de vous. C'est la foi. Quand nous avons fait la prière dont je vous ai parlé à Grand Lahou, moi en allant, je ne savais même pas qu'il est guéri. Mais Jésus, dans sa miséricorde, est allé de Grand Lahou à mon village, ça peut faire près de 500 kilomètres. Mais il a traversé tout ça pour aller briser les chaînes des pieds et les chaînes des mains. Alors, qu'est-ce qu'il vous reste? La foi. C'est-à-dire, notre problème, on ne croit pas. Vous pouvez être des prières, mais vous ne croyez pas. Quand on a fini ça, maintenant, avoir la foi. Croire que ce que nous avons dit, Jésus a accompli cela. Et alors, vous verrez, s'accomplir des choses extraordinaires que vous ne comprenez pas. Un jour, j'ai prié avec un de mes amis prêtres, mais l'enfant qui était là était tellement malade que je disais au père, dans mon cœur, il n'a qu'à faire vite, on va partir. Il me dit, on va faire, non, on n'a qu'à attendre. Je dis, parce que l'enfant est là. Moi, j'avais peur. On a fini. Après, on a célébré l'Eucharistie. Mais j'étais pressé parce que j'ai dit, le père là, il ne connaît pas, il va faire, on va avoir honte. On a fini, on est parti. 3 jours après, à la paroisse Saint-Étienne, la femme vient, elle me dit, mon petit, mon enfant veut te saluer. Bon, c'est un autre enfant. J'ai pris l'enfant, il saute. Il dit, c'est ton petit là. J'ai dit, quel petit? Il dit, c'est lui, vous avez prié pour lui là. Je dis, petit là est debout. Avec le père. Un jour, il y a un petit sorcier de 8 ans. Il nous a dit, nous deux, les voilà. Il nous a dit que lui, la petite fille là, elle est la reine, la sous-reine des sorciers depuis Ghana Kumasi. Finalement, c'est apollonien, puisque c'est vous qui quittez là-bas. Ghana Kumasi jusqu'à Abidjan Kumasi. Un territoire, tout un pays, deux pays, c'est pour la petite fille de 8 ans. Le père et moi-même, Le père a dit, ah, d'accord, il a peur. Mais moi, j'ai dit, attention. Mais dans la foi, cette petite fille a été délivrée. Croyez que ce que Dieu est venu faire sur la terre, c'est de vous rendre libre. Osez. et vous allez voir ce que Dieu prépare pour chacun de vous. Un enfant de Dieu n'a pas le droit d'être emprisonné. Il faut dire à ton camarade, si tu es chrétienne, tu n'as pas le droit d'être en prison.
1: Si tu es chrétienne, tu n'as pas le droit d'être emprisonné.
0: Je n'ai pas dit que si tu as volé, on ne peut pas te mettre en prison, ça là. Si tu as volé, ça va te mettre en prison. Hein? Mais un enfant, et Dieu travaille par droit. Si tu as demandé pardon, il a tout effacé. À partir de là, tu n'as plus le droit d'être en prison, dans une prison spirituelle. Alléluia. Nous tous, on peut être dans des prisons. Mais la parole de Dieu est toujours vivante. Croyez à la parole de Dieu.
2: Michel Assielou vient de nous proposer un enseignement sur les prisons spirituelles sataniques. Merci de nous avoir suivis. Que le Seigneur nous bénisse.

0: Tout-Puissant, d'où il viendra juger les vivants et les morts. Je crois en l'Esprit Saint, à la Sainte Église catholique, à la communion des saints, à la rémission des péchés, à la résurrection de la chair, à la vie éternelle. Amen.
1: Notre Père qui es aux cieux, que ton nom soit sanctifié, que ton règne vienne, que ta volonté soit faite sur la terre comme au ciel.
0: Donne-nous aujourd'hui notre pain de ce jour. Pardonne-nous nos offenses, comme nous pardonnons aussi à ceux qui nous ont offensés. Et ne nous laisse pas entrer en tentation, mais délivre-nous du mal.
1: Car c'est à toi qu'appartiennent
0: le règne, la puissance et la gloire pour les siècles des siècles. Amen.
1: À l'honneur de Dieu, Trinité, je vous salue Marie, pleine de grâce, le Seigneur est avec vous. Vous êtes bénie entre toutes les femmes et Jésus, le fruit de vos entrailles, est béni.
0: Sainte Marie, Mère de Dieu, priez pour nous pauvres pécheurs, maintenant et à l'heure de notre mort. Amen.
1: Je vous salue Marie, pleine de grâce, le Seigneur est avec vous. Vous êtes bénie entre toutes les femmes et Jésus, le fruit de vos entrailles, est béni.
0: Sainte Marie, Mère de Dieu, priez pour nous pauvres pécheurs, maintenant et à l'heure de notre mort. Amen.
1: Je vous salue Marie, pleine de grâce, le Seigneur est avec vous. Vous êtes bénie entre toutes les femmes et Jésus, le fruit de vos entrailles est béni.
0: Sainte Marie, Mère de Dieu, priez pour nous pauvres pécheurs, maintenant et à l'heure de notre mort. Amen.
1: Gloire au Père, au Fils et au Saint-Esprit.
0: Comme il était au commencement, maintenant et toujours, dans les siècles des siècles. Amen.
1: Notre Dame de toute grâce,
0: priez pour nous.

0: premier mystère douloureux, l'agonie de Jésus. Fruit du mystère, le regret des péchés. Prions.
1: Notre Père qui es aux cieux, que ton nom soit sanctifié, que ton règne vienne, que ta volonté soit faite sur la terre comme au ciel.
2: Donne-nous aujourd'hui notre pain de ce jour. Pardonne-nous nos offenses, comme nous pardonnons aussi à ceux qui nous ont offensés. Et ne nous laisse pas entrer en tentation, mais délivre-nous du mal.
1: Car c'est à toi qu'appartiennent
2: le règne, la puissance et la gloire pour les siècles des siècles.
1: Amen. Je vous salue Marie, pleine de grâce, le Seigneur est avec vous. Vous êtes bénie entre toutes les femmes et Jésus, le fruit de vos entrailles est béni.
3: Sainte Marie, Mère de Dieu, priez pour nous pauvres pécheurs. Maintenant et à l'heure de notre mort. Amen.
1: Je vous salue Marie, pleine de grâce. Le Seigneur est avec vous. Vous êtes bénie entre toutes les femmes et Jésus, le fruit de vos entrailles est béni.
3: Sainte Marie, Mère de Dieu, priez pour nous pauvres pécheurs. Maintenant et à l'heure de notre mort. Amen.
1: Je vous salue Marie, pleine de grâce. Le Seigneur est avec vous. Vous êtes bénie entre toutes les femmes et Jésus. Le fruit de vos entrailles est béni.
3: Sainte Marie, Mère de Dieu, priez pour nous pauvres pécheurs, maintenant et à l'heure de notre mort. Amen.
1: Je vous salue Marie, pleine de grâce. Le Seigneur est avec vous. Vous êtes bénie entre toutes les femmes et Jésus. Le fruit de vos entrailles est béni.
3: Sainte Marie, Mère de Dieu, priez pour nous pauvres pécheurs, maintenant et à l'heure de notre mort. Amen.
1: Je vous salue Marie, pleine de grâce. Le Seigneur est avec vous. Vous êtes bénie entre toutes les femmes et Jésus. Le fruit de vos entrailles est béni.
3: Sainte Marie, Mère de Dieu, priez pour nous pauvres pécheurs, maintenant et à l'heure de notre mort. Amen.
1: Je vous salue Marie, pleine de grâce. Le Seigneur est avec vous. Vous êtes bénie entre toutes les femmes et Jésus. Le fruit de vos entrailles est béni.
3: Sainte Marie, Mère de Dieu, priez pour nous pauvres pécheurs, maintenant et à l'heure de notre mort. Amen.
1: Je vous salue Marie, pleine de grâce. Le Seigneur est avec vous. Vous êtes bénie entre toutes les femmes et Jésus. Le fruit de vos entrailles est béni.
3: Sainte Marie, Mère de Dieu, priez pour nous pauvres pécheurs, maintenant et à l'heure de notre mort. Amen.
1: Je vous salue Marie, pleine de grâce. Le Seigneur est avec vous. Vous êtes bénie entre toutes les femmes et Jésus. Le fruit de vos entrailles est béni.
3: Sainte Marie, Mère de Dieu, priez pour nous pauvres pécheurs, maintenant et à l'heure de notre mort. Amen.
1: Je vous salue Marie, pleine de grâce. Le Seigneur est avec vous. Vous êtes bénie entre toutes les femmes et Jésus. Le fruit de vos entrailles est béni.
3: Sainte Marie, Mère de Dieu, priez pour nous pauvres pécheurs, maintenant et à l'heure de notre mort. Amen.
1: Je vous salue Marie, pleine de grâce. Le Seigneur est avec vous. Vous êtes bénie entre toutes les femmes et Jésus. Le fruit de vos entrailles est béni.
3: Sainte Marie, Mère de Dieu, priez pour nous pauvres pécheurs, maintenant et à l'heure de notre mort. Amen.
1: Que la gloire soit rendue à Dieu le Père, le Fils et le Saint-Esprit.
2: Comme il était au commencement, maintenant et toujours, dans les siècles des siècles. Amen.
1: Notre-Dame de la paix,
2: priez pour nous.

0: Deuxième mystère douloureux, la flagellation. Fruit du mystère, le combat contre le mal.
1: Notre Père qui es aux cieux, que ton nom soit sanctifié, que ton règne vienne, que ta volonté soit faite sur la terre comme au ciel.
2: Donne-nous aujourd'hui notre pain de ce jour. Pardonne-nous nos offenses, comme nous pardonnons aussi à ceux qui nous ont offensés. Et ne nous laisse pas entrer en tentation. Mais délivre-nous du mal.
1: Car c'est à toi qu'appartiennent
2: le règne, la puissance et la gloire pour les siècles des siècles.
1: Amen. Je vous salue Marie, pleine de grâce. Le Seigneur est avec vous. Vous êtes bénie entre toutes les femmes et Jésus, le fruit de vos entrailles, est béni.
3: Sainte Marie, Mère de Dieu, priez pour nous pauvres pécheurs. Maintenant et à l'heure de notre mort. Amen.
1: Je vous salue Marie, pleine de grâce. Le Seigneur est avec vous. Vous êtes bénie entre toutes les femmes et Jésus, le fruit de vos entrailles, est béni.
3: Sainte Marie, Mère de Dieu, priez pour nous pauvres pécheurs. Maintenant et à l'heure de notre mort. Amen.
1: Je vous salue Marie, pleine de grâce. Le Seigneur est avec vous. Vous êtes bénie entre toutes les femmes et Jésus. Le fruit de vos entrailles est béni.
3: Sainte Marie, Mère de Dieu, priez pour nous pauvres pécheurs, maintenant et à l'heure de notre mort. Amen.
1: Je vous salue Marie, pleine de grâce. Le Seigneur est avec vous. Vous êtes bénie entre toutes les femmes et Jésus. Le fruit de vos entrailles est béni.
3: Sainte Marie, Mère de Dieu, priez pour nous pauvres pécheurs, maintenant et à l'heure de notre mort. Amen.
1: Je vous salue Marie, pleine de grâce. Le Seigneur est avec vous. Vous êtes bénie entre toutes les femmes et Jésus. Le fruit de vos entrailles est béni.
3: Sainte Marie, Mère de Dieu, priez pour nous pauvres pécheurs, maintenant et à l'heure de notre mort. Amen.
1: Je vous salue Marie, pleine de grâce. Le Seigneur est avec vous. Vous êtes bénie entre toutes les femmes et Jésus. Le fruit de vos entrailles est béni.
3: Sainte Marie, Mère de Dieu, priez pour nous pauvres pécheurs, maintenant et à l'heure de notre mort. Amen.
1: Je vous salue Marie, pleine de grâce. Le Seigneur est avec vous. Vous êtes bénie entre toutes les femmes et Jésus. Le fruit de vos entrailles est béni.
3: Sainte Marie, Mère de Dieu, priez pour nous pauvres pécheurs, maintenant et à l'heure de notre mort. Amen.
1: Je vous salue Marie, pleine de grâce. Le Seigneur est avec vous. Vous êtes bénie entre toutes les femmes et Jésus. Le fruit de vos entrailles est béni.
3: Sainte Marie, Mère de Dieu, priez pour nous pauvres pécheurs, maintenant et à l'heure de notre mort. Amen.
1: Je vous salue Marie, pleine de grâce. Le Seigneur est avec vous. Vous êtes bénie entre toutes les femmes et Jésus. Le fruit de vos entrailles est béni.
3: Sainte Marie, Mère de Dieu, priez pour nous pauvres pécheurs, maintenant et à l'heure de notre mort. Amen.
1: Je vous salue Marie, pleine de grâce. Le Seigneur est avec vous. Vous êtes bénie entre toutes les femmes et Jésus. Le fruit de vos entrailles est béni.
3: Sainte Marie, Mère de Dieu, priez pour nous pauvres pécheurs, maintenant et à l'heure de notre mort. Amen.
1: Que la gloire soit rendue à Dieu le Père, le Fils et le Saint-Esprit.
2: Comme il était au commencement, maintenant et toujours, dans les siècles des siècles. Amen.
1: Notre-Dame de la paix,
2: priez pour nous.

0: Troisième mystère douloureux, le couronnement d'épines. Fruit du mystère, la force dans les humiliations. Prions.
1: Notre Père qui es aux cieux, que ton nom soit sanctifié, que ton règne vienne, que ta volonté soit faite sur la terre comme au ciel.
2: Donne-nous aujourd'hui notre pain de ce jour. Pardonne-nous nos offenses, comme nous pardonnons aussi à ceux qui nous ont offensés. Et ne nous laisse pas entrer en tentation, mais délivre-nous du mal.
1: Car c'est à toi qu'appartiennent
2: le règne, la puissance et la gloire pour les siècles des siècles.
1: Amen. Je vous salue Marie, pleine de grâce. Le Seigneur est avec vous. Vous êtes bénie entre toutes les femmes et Jésus, le fruit de vos entrailles, est béni.
3: Sainte Marie, Mère de Dieu, priez pour nous pauvres pécheurs. Maintenant et à l'heure de notre mort. Amen.
1: Je vous salue Marie, pleine de grâce. Le Seigneur est avec vous. Vous êtes bénie entre toutes les femmes et Jésus, le fruit de vos entrailles, est béni.
3: Sainte Marie, Mère de Dieu, priez pour nous pauvres pécheurs. Maintenant et à l'heure de notre mort. Amen.
1: Je vous salue Marie, pleine de grâce. Le Seigneur est avec vous. Vous êtes bénie entre toutes les femmes et Jésus. Le fruit de vos entrailles est béni.
3: Sainte Marie, Mère de Dieu, priez pour nous pauvres pécheurs, maintenant et à l'heure de notre mort. Amen.
1: Je vous salue Marie, pleine de grâce. Le Seigneur est avec vous. Vous êtes bénie entre toutes les femmes et Jésus. Le fruit de vos entrailles est béni.
3: Sainte Marie, Mère de Dieu, priez pour nous pauvres pécheurs, maintenant et à l'heure de notre mort. Amen.
1: Je vous salue Marie, pleine de grâce. Le Seigneur est avec vous. Vous êtes bénie entre toutes les femmes et Jésus. Le fruit de vos entrailles est béni.
3: Sainte Marie, Mère de Dieu, priez pour nous pauvres pécheurs, maintenant et à l'heure de notre mort. Amen.
1: Je vous salue Marie, pleine de grâce. Le Seigneur est avec vous. Vous êtes bénie entre toutes les femmes et Jésus. Le fruit de vos entrailles est béni.
3: Sainte Marie, Mère de Dieu, priez pour nous pauvres pécheurs, maintenant et à l'heure de notre mort. Amen.
1: Je vous salue Marie, pleine de grâce. Le Seigneur est avec vous. Vous êtes bénie entre toutes les femmes et Jésus. Le fruit de vos entrailles est béni.
3: Sainte Marie, Mère de Dieu, priez pour nous pauvres pécheurs, maintenant et à l'heure de notre mort. Amen.
1: Je vous salue Marie, pleine de grâce. Le Seigneur est avec vous. Vous êtes bénie entre toutes les femmes et Jésus. Le fruit de vos entrailles est béni.
3: Sainte Marie, Mère de Dieu, priez pour nous pauvres pécheurs, maintenant et à l'heure de notre mort. Amen.
1: Je vous salue Marie, pleine de grâce. Le Seigneur est avec vous. Vous êtes bénie entre toutes les femmes et Jésus. Le fruit de vos entrailles est béni.
3: Sainte Marie, Mère de Dieu, priez pour nous pauvres pécheurs, maintenant et à l'heure de notre mort. Amen.
1: Je vous salue Marie, pleine de grâce. Le Seigneur est avec vous. Vous êtes bénie entre toutes les femmes et Jésus. Le fruit de vos entrailles est béni.
3: Sainte Marie, Mère de Dieu, priez pour nous pauvres pécheurs, maintenant et à l'heure de notre mort. Amen.
1: Que la gloire soit rendue à Dieu le Père, le Fils et le Saint-Esprit.
2: Comme il était au commencement, maintenant et toujours, dans les siècles des siècles. Amen.
1: Notre-Dame de la paix,
2: priez pour nous.

0: Quatrième mystère douloureux, la montée au calvaire. Fruit du mystère, la pénitence. Prions. Notre Père qui es aux cieux, que ton nom soit sanctifié, que ton règne vienne, que ta volonté soit faite sur la terre comme au ciel.
1: Donne-nous aujourd'hui notre pain de ce jour. Pardonne-nous nos offenses, comme nous pardonnons aussi à ceux qui nous ont offensés. Et ne nous laisse pas entrer en tentation, mais délivre-nous du mal.
0: Car c'est à toi qu'appartiennent
1: le règne, la puissance et la gloire pour les siècles des siècles. Amen.
0: Je vous salue Marie, pleine de grâce, le Seigneur est avec vous. Vous êtes bénie entre toutes les femmes et Jésus, le fruit de vos entrailles, est béni.
1: Sainte Marie, Mère de Dieu, priez pour nous pauvres pécheurs, maintenant et à l'heure de notre mort. Amen.
0: Je vous salue Marie, pleine de grâce, le Seigneur est avec vous. Vous êtes bénie entre toutes les femmes et Jésus, le fruit de vos entrailles, est béni.
1: Sainte Marie, Mère de Dieu, priez pour nous pauvres pécheurs, maintenant et à l'heure de notre mort. Amen.
0: Je vous salue Marie, pleine de grâce, le Seigneur est avec vous. Vous êtes bénie entre toutes les femmes et Jésus, le fruit de vos entrailles, est béni.
1: Sainte Marie, Mère de Dieu, priez pour nous pauvres pécheurs, maintenant et à l'heure de notre mort. Amen.
0: Je vous salue Marie, pleine de grâce, le Seigneur est avec vous. Vous êtes bénie entre toutes les femmes et Jésus, le fruit de vos entrailles, est béni.
1: Sainte Marie, Mère de Dieu, priez pour nous pauvres pécheurs, maintenant et à l'heure de notre mort. Amen.
0: Je vous salue Marie, pleine de grâce, le Seigneur est avec vous. Vous êtes bénie entre toutes les femmes et Jésus, le fruit de vos entrailles, est béni.
1: Sainte Marie, Mère de Dieu, priez pour nous pauvres pécheurs, maintenant et à l'heure de notre mort. Amen.
0: Je vous salue Marie, pleine de grâce, le Seigneur est avec vous. Vous êtes bénie entre toutes les femmes, et Jésus, le fruit de vos entrailles, est béni.
1: Sainte Marie, Mère de Dieu, priez pour nous pauvres pécheurs, maintenant et à l'heure de notre mort. Amen.
0: Je vous salue Marie, pleine de grâce, le Seigneur est avec vous. Vous êtes bénie entre toutes les femmes, et Jésus, le fruit de vos entrailles, est béni.
1: Sainte Marie, Mère de Dieu, priez pour nous pauvres pécheurs, maintenant et à l'heure de notre mort. Amen.
0: Je vous salue Marie, pleine de grâce, le Seigneur est avec vous. Vous êtes bénie entre toutes les femmes et Jésus, le fruit

0: Amen.
1: Je vous salue, Marie, pleine de grâce, le Seigneur est avec vous. Vous êtes bénie entre toutes les femmes et Jésus. Le fruit de vos entrailles est béni.
2: Sainte Marie, Mère de Dieu, priez pour nous pauvres pécheurs, maintenant et à l'heure de notre mort. Amen.
1: Je vous salue, Marie, pleine de grâce, le Seigneur est avec vous. Vous êtes bénie entre toutes les femmes et Jésus. Le fruit de vos entrailles est béni.
2: Sainte Marie, Mère de Dieu, priez pour nous pauvres pécheurs, maintenant et à l'heure de notre mort. Amen.
1: Gloire au Père, au Fils et au Saint-Esprit.
2: Comme il était au commencement, maintenant et toujours, dans les siècles des siècles. Amen.

0: Cinquième mystère douloureux, la mort de Jésus. Fruit du mystère, le pardon des offenses. Prions.
1: Notre Père qui es aux cieux, que ton nom soit sanctifié, que ton règne vienne. Que ta volonté soit faite sur la terre comme au ciel.
2: Donne-nous aujourd'hui notre pain de ce jour. Pardonne-nous nos offenses, comme nous pardonnons aussi à ceux qui nous ont offensés. Et ne nous laisse pas entrer en tentation, mais délivre-nous du mal.
1: Car c'est à toi qu'appartiennent
2: le règne, la puissance et la gloire pour les siècles des siècles. Amen.
1: Je vous salue Marie, pleine de grâce, le Seigneur est avec vous. Vous êtes bénie entre toutes les femmes et Jésus, le fruit de vos entrailles, est béni.
2: Sainte Marie, Mère de Dieu, priez pour nous pauvres pécheurs, maintenant et à l'heure de notre mort. Amen.
1: Je vous salue Marie, pleine de grâce, le Seigneur est avec vous. Vous êtes bénie entre toutes les femmes et Jésus, le fruit de vos entrailles, est béni.
2: Sainte Marie, Mère de Dieu, priez pour nous pauvres pécheurs, maintenant et à l'heure de notre mort. Amen.
1: Je vous salue Marie, pleine de grâce, le Seigneur est avec vous. Vous êtes bénie entre toutes les femmes et Jésus, le fruit de vos entrailles, est béni.
2: Sainte Marie, Mère de Dieu, priez pour nous pauvres pécheurs, maintenant et à l'heure de notre mort. Amen.
1: Je vous salue Marie, pleine de grâce, le Seigneur est avec vous. Vous êtes bénie entre toutes les femmes et Jésus, le fruit de vos entrailles, est béni.
2: Sainte Marie, Mère de Dieu, priez pour nous pauvres pécheurs, maintenant et à l'heure de notre mort. Amen.
1: Je vous salue Marie, pleine de grâce, le Seigneur est avec vous. Vous êtes bénie entre toutes les femmes et Jésus, le fruit de vos entrailles, est béni.
2: Sainte Marie, Mère de Dieu, priez pour nous pauvres pécheurs, maintenant et à l'heure de notre mort. Amen.
1: Je vous salue Marie, pleine de grâce, le Seigneur est avec vous. Vous êtes bénie entre toutes les femmes et Jésus, le fruit de vos entrailles, est béni.
2: Sainte Marie, Mère de Dieu, priez pour nous pauvres pécheurs, maintenant et à l'heure de notre mort. Amen.
1: Je vous salue Marie, pleine de grâce, le Seigneur est avec vous. Vous êtes bénie entre toutes les femmes et Jésus, le fruit de vos entrailles, est béni.
2: Sainte Marie, Mère de Dieu, priez pour nous pauvres pécheurs, maintenant et à l'heure de notre mort. Amen.
1: Je vous salue Marie, pleine de grâce, le Seigneur est avec vous. Vous êtes bénie entre toutes les femmes et Jésus, le fruit de vos entrailles, est béni.
2: Sainte Marie, Mère de Dieu, priez pour nous pauvres pécheurs, maintenant et à l'heure de notre mort. Amen.
1: Je vous salue Marie, pleine de grâce, le Seigneur est avec vous. Vous êtes bénie entre toutes les femmes et Jésus, le fruit de vos entrailles, est béni.
2: Sainte Marie, Mère de Dieu, priez pour nous pauvres pécheurs, maintenant et à l'heure de notre mort. Amen.
1: Je vous salue Marie, pleine de grâce, le Seigneur est avec vous. Vous êtes bénie entre toutes les femmes et Jésus, le fruit de vos entrailles, est béni.
2: Sainte Marie, Mère de Dieu, priez pour nous pauvres pécheurs, maintenant et à l'heure de notre mort. Amen.
1: Gloire au Père, au Fils et au Saint-Esprit.
2: Comme il était au commencement, maintenant et toujours, dans les siècles des siècles. Amen.
1: Notre Dame de toute grâce,
2: priez.

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0: Pour votre salut, il est 5h.
3: Le Seigneur connaît ceux qui lui appartiennent. De Timothée 2, verset 19.
4: Frère Amos Stéphane nous propose un enseignement sur l'abandon. Bonne écoute radiophonique et que le Seigneur nous bénisse.

frères et sœurs, la dernière fois, cet enseignement qui nous parlait donc du don de soi, qui était une introduction donc à ce thème général qui est les secrets de l'exaucement. Aujourd'hui, nous allons voir à travers ce texte que nous venons de lire, le sens de l'abandon. L'abandon comme clé pour être exaucé et ne manquer de rien. Pour ceux qui ont suivi la dernière fois, je montrais en quoi celui qui veut bénéficier des dons de Dieu et grandir dans la puissance de l'esprit, dans la foi qui opère, dans l'exaucement et recevoir une abondance, une surabondance de ce dont il a besoin, doit s'efforcer à entrer docilement dans la ressemblance de Dieu qui lui-même est essentiellement don. Lorsque nous nous donnons, lorsque nous nous livrons à Dieu dans l'amour, nous nous rendons compte que nos biens matériels et même spirituels sont inépuisables. Je le disais que Dieu reste Dieu et puissant éternellement. Rien ne peut l'égaler et en dehors de lui, il n'y a aucun vrai Dieu. Si c'est le cas pour lui, c'est simplement que Dieu ne sait pas retenir les choses pour lui et il est essentiellement don, il se donne. Et c'est pourquoi, pour bénéficier de tout ce qu'il nous donne, pour pouvoir en vivre, pour pouvoir le toucher, le goûter, il nous faudrait être à sa ressemblance, apprendre à nous donner, apprendre à donner, à tout donner et se donner soi-même, pour citer Thérèse de Lisieux. Aujourd'hui, j'aimerais donc commencer le premier thème, vraiment, que je vais appeler l'abandon. Frères et sœurs, nous n'avons rien compris de l'intimité avec Dieu. Nous sommes encore un peu trop attachés à notre intelligence, à notre raisonnement, à nos jugements humains. Nous sommes beaucoup, beaucoup trop stressés, je veux dire. Nous voulons anticiper. Vous savez que l'anticipation a une connotation d'une part négative. L'anticipation peut venir d'une peur de l'avenir. Vous comprenez? De sorte que l'être humain que nous sommes n'arrive pas à vivre de la présence du royaume, n'arrive pas à vivre de la présence de Dieu sur la terre, de cette transcendance, pour la simple raison que nous calculons trop. Quelles que soient nos bonnes volontés, nous calculons encore beaucoup trop. Il est dit par le prophète Isaïe, au chapitre 55 de son livre, le verset 8 nous dit « Autant le ciel est éloigné de la terre, autant mes pensées sont élevées au-dessus de vos pensées, et mes voix au-delà de vos voix. » Nous ne sommes pas aussi fins que Dieu. Nous sommes des êtres marqués par la blessure du péché originel. Et cela fausse tout. Ce que je vois, lorsque je pense à cette situation de l'humanité, c'est quelqu'un qui se noie. Lorsque quelqu'un est en train de se noyer et que tu veux le sauver, tu es obligé de l'assommer pour qu'il s'abandonne. Sans quoi tu ne peux pas le sortir de l'eau. Parce qu'il s'agite. Bien sûr, il a peur. Et nous nous agitons beaucoup trop. Le psalmiste commence en disant ceci. Seigneur, tu me sondes et me connais. Et quand je pense qu'il commence super bien son psaume et que vers le milieu, il déconne un peu pour finalement comprendre qu'en fait, il n'y peut rien. Comprenez? Il commence en disant, Seigneur, tu me sondes et me connais. Que je me lève ou m'assois, Seigneur, tu le sais. Tu perces de loin mes pensées. Que je marche ou me couche, tu le sens. Mes chemins te sont tous familiers. En gros, Seigneur, c'est toi qui me connais. J'ai envie de dire, Dieu sait mieux que nous ce qu'il nous faut. Parce qu'il est, il nous entoure, hein? Il nous environne. Il va jusqu'à dire, la parole n'est pas encore sur ma langue. Et voici, Seigneur, tu l'as cette tout entière. Derrière et devant, tu m'en sers. Tu as mis sur moi ta main. Merveille de science qui me dépasse, hauteur où je ne puis atteindre. Ok. On a capté, on a compris, tu as conscience que le Seigneur, il t'environne, il est omniprésent, omniscient, omnipotent. Ok? Là, les embrouilles vont commencer. Il va dire, où irai-je loin de ton esprit? Où fuirai-je loin de ta face? Si j'escalade les cieux, tu es là, qu'au ciel je me couche, te voici. Je prends les ailes de l'aurore, je me loge au plus loin de la mer, même là, ta main me conduit, ta droite me saisit. Attendez,
Ça vous rappelle personne là, aucun prophète de l'Ancien Testament qui veut fuir la face du Seigneur. Jonas. Je dirai que me presse la ténèbre. Là, c'est une affirmation du psalmiste. Parce qu'en gros, vous savez, souvent on en a un peu marre et on aimerait que Dieu nous lâche un peu les baskets, vous comprenez? Et là, il dit, je dirais que me presse la ténèbre. En gros, c'est tous les moments de nos vies où nous refusons Dieu, vous comprenez? On se dit, mais on ne peut jamais appeler la ténèbre sur nos vies. Mais pourtant, si, on n'arrête pas d'appeler la ténèbre malheureusement sur nos vies. Chaque fois que nous refusons Dieu, chaque fois que nous refusons d'aller prier, que nous refusons d'aimer, que nous refusons d'aider, que nous refusons d'être généreux ou de mettre en pratique l'évangile, c'est une manière pour nous de choisir un peu la ténèbre. C'est une manière de dire, ta lumière m'étouffe, j'aimerais un peu vivre ma vie, j'aimerais respirer. Ok ? Il dit, que la nuit soit pour moi une ceinture. Même la ténèbre que j'appelle dans ma vie, n'est point ténèbre devant toi, et la nuit comme le jour est lumière. C'est toi qui m'as formé les reins, qui m'as tissé au ventre de ma mère. Je te rends grâce pour tant de prodiges, merveille que je suis, merveille que tes œuvres. Waouh! Frères et sœurs, si nous voulons vivre de la gloire de Dieu, si nous ne voulons manquer de rien, il nous faut apprendre l'abandon. Thérèse de Lisieux va nous apprendre ceci. Je ne sais pas, j'ai le chic de la citer dans chaque enseignement la dernière fois. Je citais cette parole de Thérèse de Lisieux qui disait « Aimer, c'est tout donner, se donner soi-même ». Et ben, ce coup-ci, c'est cette autre parole de Thérèse qui dit « L'abandon, c'est le fruit délicieux de l'amour. On ne peut pas résister devant l'amour. Devant l'amour, on se détend. Quand on est avec l'amour, tout s'effondre, tout fond, toutes nos gardes fondent devant l'être aimé. Parce que nous sommes saisis de l'intérieur, parce que nous sommes séduits, parce que notre résistance n'a plus de raison d'être. On a besoin de tendresse, d'intimité, on a besoin de complicité, on a besoin d'affection. Et devant l'être aimé, frères et sœurs, on ne peut pas se durcir. Si l'abandon est le fruit délicieux de l'amour, on comprend tout. Ou du moins, ça se comprend si certains se disent, mais c'est quoi l'abandon ? Normalement, celui qui a compris cet appel d'amour de Dieu pour sa vie et qui décide d'y répondre par amour, s'abandonne en soi. Si tu te dis, je ne sais pas ce qu'est l'abandon, au fait c'est quoi? J'arrive pas à m'abandonner, en gros je dirais tu n'aimes pas vraiment ton Seigneur. Il ne s'agit pas d'entrer dans une relation de sujet attirant. On n'a pas un Dieu d'un gouvernement pyramidal qui nous écrase ou qui nous écraserait. Le Seigneur ne nous invite pas à mettre en pratique sa parole par peur de lui ou parce qu'il est trop puissant pour nous écraser. Le Seigneur, lorsqu'il nous invite à écouter sa parole, nous invite à l'amour. Il nous dit « amour ». Et nous, on est libre de dire « pas amour ». On est libre de dire « j'en ai rien à fiche de ton amour parce que j'ai pas besoin de toi ». Le Seigneur, en aucun cas, ne nous invite à nous convertir par peur de l'enfer.

ça ne sert strictement à rien. Ça sert à quoi de vouloir prêcher l'enfer? Pour donner peur aux gens, ça c'est une conversion imparfaite d'après l'Église. Il nous faut nous convertir par amour. Et le Seigneur nous appelle à nous convertir dans un cœur à cœur avec lui. On aimerait vivre d'abondance. On aimerait vivre dans la prospérité, matérielle comme spirituelle. Mais on se mêle de créer. C'est pas grave, je vais le dire en français. C'est encore Thérèse de Lisieux qui dit « Ne vous mêlez pas de créer ». Se mêler de créer, c'est vouloir donner coup de main à Dieu. Si le Seigneur me dit « Écoute, Amos, demain tu seras nommé pape. » Voilà, histoire de rêver un peu. J'ai pas envie d'être pape, vous inquiétez pas. Si le Seigneur dit « Demain tu seras pape », il ne faudrait pas que je me dise « Ah, ben le Seigneur m'a dit que demain je serai nommé pape. Il faut que dès aujourd'hui je me trouve des sous pour aller à Rome, au Vatican, commencer à travailler ou me faire connaître pour qu'il y ait une chance que demain on me nomme pape. Parce que si j'y vais pas, comment Dieu fera pour qu'on me nomme pape? Je ne suis pas connu au Vatican. » Ça s'appelle se mêler de créer. Tu veux donner un coup de main à Dieu. En gros, tu dis, Seigneur, tu sais, si je te donne pas un coup de main, tu ne peux pas y arriver. On aimerait que Dieu nous bénisse et on veut l'aider à nous bénir. On dit, Seigneur, tu sais, j'aimerais bien avoir une Mercedes rouge, mais je sais que toi, en général, quand tu demandes un truc, c'est d'autres choses qui peuvent arriver. Mais je te demande une Mercedes rouge, pourquoi? Parce que tu sais, si j'ai une Mercedes rouge, les gens vont me remarquer. Et là, je pourrais annoncer l'évangile à tous ceux qui viendront me demander où j'ai acheté ma Mercedes rouge. Mais qui te l'a dit? Qui te dit que c'est comme ça que ça fonctionne? Tu crois que le Seigneur est moins intelligent que toi? Ou que tu sais mieux que lui ce qu'il te faut? Regardez, on va avancer par étapes. L'abandon nous vient purement de la grâce de Dieu, de la grâce divine qui découle de l'amour. La grâce de Dieu qui fait naître en nous l'amour. Cette grâce de Dieu que je vais appeler l'effusion du Saint-Esprit, qui fait naître en nous l'amour et l'espérance, nous donne de grandir dans l'abandon. Mais cet amour-là va venir de manière réciproque d'un autre abandon. Un amour qui vient de l'abandon. Le Seigneur nous façonne. Le Seigneur nous touche. Il nous appelle à lui par grâce. Et il nous façonne, il nous apprivoise, il nous travaille, il nous purifie, il nous sanctifie pour que nous soyons vraiment les épouses du Christ. Comprenez? Regardez, Dieu a besoin de sauver l'homme et de sauver tout l'homme. Le Seigneur, lorsqu'il se manifeste à nous, il vient pour descendre dans les profondeurs et la liturgie de l'Église nous dit que le Seigneur, Dieu s'est fait homme pour que l'homme devienne Dieu. Il s'agit d'une déification de l'homme. Le Seigneur nous déifie. Il nous rend Dieu. De Dieu. Il ne nous donne pas d'être d'autres dieux en dehors de lui. Nous serons pleinement le Dieu de Jésus-Christ. Nous serons pleinement Dieu de Dieu. D'accord? Pleinement Dieu, pas dans une fusion, mais dans une communion parfaite. La fusion supposerait que notre identité propre ait disparu. Notre identité propre restera. Et nous serons remplis de Dieu au point que nous deviendrons Dieu. Mais pour ce faire, le Seigneur, dans la vie sur cette terre, nous façonne déjà. Lorsque André a été chercher son frère Pierre pour lui dire « Regarde, j'ai trouvé le Messie », Pierre vient, il suit Jésus et il est fougueux. On sait tous comment Pierre est fougueux devant le Seigneur. Très spontané. Lorsque Jésus pose une question, il est celui qui se met au devant des choses. En fait, c'est un battant. Mais parce que cela témoignait de la confiance qu'il avait en Jésus et il croyait de tout son cœur qu'il avait trouvé le Messie. Et il aimait son Messie, son Dieu, Jésus-Christ. De tout son cœur. C'est parce que Pierre aimait Jésus de tout son cœur qu'il va dire à Jésus, « Maître, même si tous venaient à t'abandonner, moi je ne t'abandonnerai jamais. » C'est présomptueux, vous savez? C'est présomptueux et c'est beau en même temps. C'est une

0: une affirmation audacieuse. Pierre y croyait vraiment. Lorsque Pierre dit « J'irai avec toi jusqu'au bout », il le croyait vraiment. Pierre aimait Jésus de tout son cœur. Il fallait que Pierre arrive à un amour pour Jésus encore plus profond. Parce qu'il ne s'agit pas d'aimer de tout son cœur. Il aimait Jésus de tout son cœur, mais pas de toute son âme. Ah, qu'est-ce qu'il nous raconte Amos? Ben écoutez, on va y aller mollo, d'accord? C'est l'étape du nouveau converti. C'est l'étape qu'on va appeler l'étape de consolation. Lorsque tu rencontres le Seigneur, il fait tout. Il vient à ta rencontre. Il te séduit, tu te décides pour lui, tu décides de lui donner ta vie, d'être chrétien, de changer de vie et tout. Ok. Et là, le Seigneur est dans une étape où il veut te nourrir et t'affermir dans ce nouveau chemin que tu prends. Alors, il procède par supplément. Il t'aide à choisir, ou du moins à vivre ce que tu as choisi. Lorsque tu fais une rencontre amoureuse avec Dieu, lorsque tu fais une rencontre avec Dieu, une rencontre explosive avec Dieu, c'est l'heure de toutes les promesses et c'est pile poil ce que Pierre était en train de faire. Il aimait Jésus de tout son cœur, comme le nouveau converti aime Dieu de tout son cœur. Il est saisi, c'est le moment des ressentiments, c'est le moment des guili-guili, excusez-moi, où tout le monde il est beau, tout le monde il est gentil. C'est le moment où on se dit, mais c'est merveilleux la vie spirituelle, et on se dit, mais oulala, comment les gens font pour pas prier, quoi, ou ne pas se donner, ou ne pas être charitable, ou ne pas pratiquer la vertu, tellement c'est beau d'aimer Dieu. Puisque lorsque nous sommes nouveau convertis, la grâce nous tient. Et donc cette grâce va faire qu'on aura l'impression que nous sommes forts et qu'on y arrive. Si Pierre aimait Jésus de tout son cœur, c'était un pur don de Dieu. Il n'y était pour rien, il n'a aucun mérite. C'est pourquoi Jésus va lui dire, en gros Jésus dit, tu aurais dû tomber depuis, mais je suis là en fait, ma main te protège, puisque... Il va dire, Pierre, Satan vous réclame, mais j'ai prié pour que ta foi ne défaille pas. Toi, une fois revenu, affermis tes frères. Bon, je lui dis, franchement, à sa place, j'aurais dit, Seigneur, ben, écoute, merci pour ta prière et garde-moi toujours comme ça, loin de la tentation. Mais Pierre, et c'est parti d'une bonne intention, je le redis, qui aimait Jésus de tout son cœur, a eu l'impression que si c'était... Jésus va se dire, en fait, il ne m'aime pas plus que ça. Il voulait prouver qu'il est fidèle dans cette heure grave, au moment de cette heure décisive, où l'atmosphère est lourde, où Jésus, au déclin de la fête du Céder, hein, le jeudi saint, où ils ont bu beaucoup de vin et tout ce que vous voulez, au déclin de cette belle fête, Jésus va annoncer que quelqu'un va le trahir. L'atmosphère s'alourdit. Qui est-ce? Qui ça va être? Comment c'est possible? C'est notre maître. Qui va le trahir? Vous comprenez que chacun se pose des questions. Ça fout mal ce genre d'annonce. Je vous assure, ça le fout trop mal. Et donc, l'atmosphère est lourde. Et Pierre, s'il n'aimait pas Jésus de tout son cœur, n'aurait pas eu le courage de parler parce que l'atmosphère se prêtait plutôt à la lâcheté, à une démission. Il a été héroïque d'affirmer son amour pour le Christ. Et donc Jésus va dire, j'ai prié pour toi pour que ton pied ne défaille pas. Pierre va dire, non, même si tous t'abandonnent, moi je ne t'abandonnerai pas. Et là, la grâce qui tient le nouveau converti va s'enlever un petit peu. Du coup, on sera exposé. Ça va être le commencement du temps de désolation. On va se rendre compte qu'en fait, si étant néophyte, on a pu prier, on a pu exercer la vertu, c'est simplement que la grâce nous tenait. Jésus enlève un petit peu sa main pour que Pierre atterrisse, d'accord? Pour que ses illusions tombent. Et là, Pierre va expérimenter sa pauvreté. Jésus dit aujourd'hui même, avant que le coq ne chante, tu m'auras régné trois fois. Et c'est ce qui est arrivé. Pierre atterrit. Il se dit... « Waouh, à la gueule que j'ai, quoi ?» Excusez-moi l'expression. Il s'est dit, « Ah, oh, punaise, qu'est-ce que j'ai foutu ?» Et là, il va grandir en croissance. C'est la période où le Seigneur commence à faire le ménage et descend au plus profond de nous-mêmes. Il va faire de sorte que nous commencions à l'aimer de toute notre âme.
1: Frère Amos Stéphane vient de nous proposer un enseignement sur l'abandon. Merci de nous avoir suivis. Que le Seigneur nous bénisse.

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1: Mon Seigneur et mon Dieu, je crois de tout mon cœur que tu es ici, que tu me vois, que tu m'entends. Je t'adore à genoux devant toi. Je te demande le pardon de mes péchés et ton aide pour faire avec profit ce moment de prière. Marie, ma Mère Immaculée, Saint Joseph et mon ange gardien, intercédez pour moi. Le père Mathieu Bobin, auteur à succès d'un livre pour jeunes qui s'appelle Magarkan, a témoigné récemment de son parcours de foi. Et il raconte, dans une interview, un passage, une crise de foi qu'il a eue à ses 15 ans et qui peut nous aider à méditer sur l'évangile d'aujourd'hui. Alors qu'il avait reçu une éducation chrétienne, adolescent, il cherche à mieux comprendre et à mieux assimiler la foi qu'il a reçue de ses parents. Et il raconte alors l'épisode suivant.
2: En fait, je voulais que Dieu me prouve qu'il existe, parce qu'en fait, c'est bien beau tout ça, tout ce que tout le monde nous dit. Les curés, ils sont gentils, mais ils ne nous montrent pas Dieu, en fait. Et je voulais que Dieu prouve qu'il existe. Et il y avait, bon, c'était dans le cadre d'une retraite spirituelle, il y avait là une trentaine de jeunes qui préparaient pour ceux qui allaient arriver. Et le prêtre s'est un peu enflammé. Il dit, si vous croyez, vous verrez la gloire de Dieu. Bon, très bien, alors moi, je vais le voir. Et en fait, j'ai inversé son raisonnement. Je lui ai dit, écoute, si je ne vois pas ce soir, si je ne vois pas dans cette église la gloire de Dieu, je sors de l'église et je n'y remettrai plus jamais les pieds. J'avais, je crois, 15 ans. Un peu fou. Fougueux, même. Et puis, le prêtre dit, pas de problème, on va prier pour toi pour que tu vois maintenant la gloire de Dieu. Donc, c'est vraiment le charismatique à fond. Oui, hein. Ça plaît pas à tout le monde, ils ont le droit, chacun son style. Voilà, ça, c'était ma porte d'entrée. Les jeunes prient pour moi, les communautaires prient pour moi, et plus ils prient, plus mon cœur se ferme. Parce que j'ai inversé la logique de Dieu. J'ai dit, prouve-moi que tu existes et je croirai en toi. Ça ne marche pas comme ça. Et donc, plus mon cœur se fermait, je me sentais pas bien. Et puis, le prêtre a dit, maintenant, il est tard, maintenant, il faut qu'on, on repart tous, chacun repart, dormir. Et puis, moi, je sentais bien, mes parents m'avaient donné tellement, dans cette école, j'avais déjà été tellement heureux, je sentais bien que c'était vrai, je voulais simplement une preuve, quoi. Mais en même temps, j'avais dit, je pars et j'y remets plus jamais les pieds. Donc, j'ai proposé au prêtre, est-ce que je peux rester dans l'église cette nuit? Et il m'a dit, oui, on va t'enfermer à l'intérieur pour que tu sois tout seul et tranquille. Et donc je me suis retrouvé enfermé à l'intérieur de l'église. J'ai eu froid, j'étais en t-shirt, c'était l'été, mais j'ai eu froid. J'ai essayé de prier, ça n'a pas marché, j'ai rien senti. Le bois a craqué, s'il faisait sombre, je me dis mais pourquoi je suis là? J'ai essayé de dormir sur le tapis, mais ça ne marche pas. Enfin bref, affreuse une nuit pourrie. Et le matin, je me réveille. Un magnifique soleil dans les vitraux. Mmh. D'ailleurs, un vitrail de la croix de Jésus, je crois au centre, je ne suis plus sûr à 100%, mais je crois. Et puis un vitrail du Cantique des Cantiques. Mmh. Ça m'a impacté le cœur, c'était beau. Alors j'ai pris un djembé et puis j'ai commencé à faire du djembé en chantant à Dieu une louange. C'est venu comme ça. Et en chantant à Dieu ma louange, il y a quelque chose qui s'est débloqué dans mon cœur et il a renversé mon renversement. Et j'ai compris que la plus grande gloire de Dieu, c'était de me laisser libre, de croire en lui ou pas. Il ne me prouverait pas son existence, parce que l'amour ne se prouve pas. Il se reçoit, on lui fait confiance ou non. Et j'ai dit, alors si c'est ça, je veux bien croire en toi.
1: Beau témoignage du père Mathieu, et je te mets le lien vers l'interview complète sur KTO, dans l'application 10 minutes avec Jésus. Et dans l'évangile d'aujourd'hui, les pharisiens ont une même attitude avec le Seigneur. Alors que le Seigneur a déjà fait de grands miracles, alors que tout porte à croire qu'il est le Messie, les pharisiens continuent à douter. Ils continuent à lui demander des miracles, alors qu'il a rendu la vue aux aveugles, alors qu'il a redonné l'ouïe aux sourds, alors qu'il fait parler les muets. Ils osent demander encore à Jésus un signe. Sur le champ, le Seigneur aurait pu faire un miracle impressionnant, faire danser le soleil, faire résonner le tonnerre, comme cela se passera sur le calvaire. Il aurait pu faire se déclencher un tremblement de terre, ou encore un signe plus spectaculaire. Mais Jésus ne veut pas. Ça n'est pas sa logique. Il se rend compte qu'il y a dans le cœur des pharisiens quelque chose qui demeure fermé à l'amour de Jésus. Et de deux choses l'une. Non seulement, quand nous avons le cœur fermé, on est incapable de reconnaître les signes du Seigneur, et c'est ce que dit Jésus, vous n'aurez que le signe de Jonas. Vous n'aurez comme signe que les nombreux miracles que j'ai faits. Et si votre cœur est fermé, un mort aura beau ressusciter, vous ne serez pas convaincu. Et donc non seulement nous ne pouvons pas croire en Jésus si nous avons le cœur fermé, mais de plus, nous sommes incapables d'accueillir son amour qui ne veut pas s'imposer, mais qui veut être accueilli librement. Et combien de fois, comme dit le Père Matthieu, nous renversons la logique divine par nos petits raisonnements très humains et très petits, et nous disons au Seigneur, je veux bien croire en toi si tu me montres que tu existes. Alors que la logique divine est toute différente. Il dit, accueille mon amour, accueille bien ce désir que j'ai de t'aimer et de te sauver, et alors tu croiras. Voilà Seigneur, bien l'invitation que tu nous fais dans l'évangile d'aujourd'hui, avec l'histoire de Jonas, qui appelait Ninive à la conversion, tu nous appelles aussi à la conversion. Et qu'est-ce que la conversion ? Est-ce que c'est accomplir des petites résolutions, changer de vie par la force du poignet ? Est-ce que c'est dire qu'aujourd'hui, je vais croire coûte que coûte ? Eh bien non, la conversion, c'est accueillir l'amour de Dieu. C'est changer de perspective et se dire que c'est le Seigneur qui nous convertit en nous inondant de son amour, qu'il demande juste un consentement de notre part, un accueil. Nous voyons bien dans la parabole du fils prodigue, quand le fils revient vers son père. Il a eu cette grâce de se rendre compte qu'il avait besoin de se convertir, il était dans un mauvais état. Il revient chez son père, et c'est son père qui le convertit en l'embrassant. Et le seul mérite du fils prodigue, c'est d'accueillir l'amour de Dieu son Père. Voilà Seigneur, cet appel à la conversion que tu nous fais. Et la conversion, c'est renverser le renversement, comme dit le Père Matthieu. Ne plus croire parce que je le décide, et ensuite, je vais voir si l'amour de Dieu peut me changer. Non, c'est accueillir l'amour de Dieu, faire confiance dans le Seigneur, et alors vivre de foi. Et cet amour, tu veux que nous l'accueillions avec notre liberté. Et nous l'accueillerons quand nous reconnaissons l'amour de Dieu dans notre prière, à travers le parcours de notre vie, quelles que soient nos blessures et nos difficultés. Tu as toujours été là. Et aussi, c'est accueillir l'amour de nos proches, l'amour de ta femme, l'amour de ton époux, l'amour de tes enfants, l'amour de tes amis, à travers l'amour de Dieu agit en toi. Et Jésus, dans l'évangile d'aujourd'hui, dit « Cette génération mauvaise et adultère demande un signe, mais en fait de signe, il ne lui sera donné que le signe de Jonas, c'est-à-dire ce personnage de l'Ancien Testament qui a été avalé par un poisson, qui a été ensuite recraché après 3 jours, et qui a pu convertir la ville de Ninive, un signe assez impressionnant. » Des signes, il y en a à l'appel. Dans les évangiles et dans ma vie, si je la relis avec toi. Et quand je manque de foi, quand je sens que ma foi est chancelante, au lieu de réclamer de nouveaux signes, alors qu'il y en a des centaines et des centaines, est-ce que je ne peux pas laisser le Seigneur me convertir et renverser mon renversement ? Est-ce que je ne peux pas laisser le Seigneur laisser sa logique agir en moi en lui disant, Seigneur, j'ai confiance en toi, convertis-moi. Et alors, comme dans la vie du Père Matthieu, Jésus renversera notre renversement et nous récupérerons une logique divine bien plus supérieure à notre petite logique humaine qui réclame encore des signes alors que le Seigneur nous inonde de son amour et n'attend qu'une seule chose, que nous ouvrions les vannes de notre cœur pour que nous nous laissions inonder de la miséricorde, du pardon, de l'amour de Jésus-Christ. Je te remercie, mon Dieu, des bonnes résolutions, des actes d'amour et des inspirations que tu m'as communiquées dans cette méditation. Aide-moi à les mettre en pratique. Marie, ma Mère Immaculée, Saint Joseph et mon ange gardien, intercédez pour moi.
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0: Pour votre salut, il est 6 heures.
2: L'ange du Seigneur porte l'annonce à Marie. Je vous salue Marie, pleine de grâce. Le Seigneur est avec vous. Vous êtes bénie entre toutes les femmes. Et Jésus, le fruit de vos entrailles, est béni.
3: Sainte Marie, Mère de Dieu, priez pour nous pauvres pécheurs, maintenant et à l'heure de notre mort. Amen.
2: Voici la servante du Seigneur.
3: Qu'il me soit fait selon ta parole.
2: Je vous salue Marie, pleine de grâce. Le Seigneur est avec vous. Vous êtes bénie entre toutes les femmes. Et Jésus, le fruit de vos entrailles, est béni.
3: Sainte Marie, Mère de Dieu, priez pour nous, pauvres pécheurs, maintenant et à l'heure de notre mort. Amen.
2: Et le Verbe s'est fait chair.
3: Et il a habité parmi nous.
2: Je vous salue, Marie, pleine de grâce. Le Seigneur est avec vous. Vous êtes bénie entre toutes les femmes. Et Jésus, le fruit de vos entrailles, est béni.
3: Sainte Marie, Mère de Dieu, priez pour nous pauvres pécheurs, maintenant et à l'heure de notre mort. Amen.
2: Priez pour nous, Sainte Mère de Dieu,
3: afin que nous soyons rendus dignes des promesses du Christ.
2: Que ta grâce, Seigneur, se répande dans nos cœurs. Par le message de l'ange, tu nous as fait connaître l'incarnation de ton Fils bien-aimé. Conduis-nous par sa passion et par sa croix jusqu'à la gloire de la résurrection par le Christ notre Seigneur.
3: Amen.

couronner et de nous baptiser. Seigneur, tu nous revêts de gloire. Tu nous appelles à te ressembler pleinement dans la splendeur de ta gloire. Jésus, tu nous sanctifies, tu nous relèves, tu nous

Lecture du livre de Jérémie. Voici venir des jours, déclare le Seigneur, où je conclurai avec la maison d'Israël et avec la maison de Juda une alliance nouvelle. Ce ne sera pas comme l'alliance que j'ai conclue avec leur père le jour où je les ai pris par la main pour les faire sortir d'Égypte. Mon alliance, c'est eux qui l'ont rompue, alors que moi, j'avais des droits sur eux. Mais voici quelle sera l'alliance que je conclurai avec la maison d'Israël quand ces jours-là seront passés, déclare le Seigneur. Je mettrai ma loi au plus profond d'eux-mêmes. Je l'inscrirai dans leur cœur. Je serai leur Dieu et ils seront mon peuple. Ils n'auront plus besoin d'instruire chacun son compagnon, ni chacun son frère en disant « Apprends à connaître le Seigneur ». Car tous me connaîtront, des plus petits jusqu'aux plus grands, déclare le Seigneur. Je pardonnerai leurs fautes, je ne me rappellerai plus leurs péchés. Ainsi parle le Seigneur, lui qui a fait le soleil pour éclairer pendant le jour, qui a établi la lune et les étoiles pour éclairer pendant la nuit, qui agite la mer et fait mugir ses flots. Il se nomme le Seigneur de l'univers.

Dans notre monde où persiste la haine et la division, quelqu'un est venu, disons-lui notre espérance.

Nous ne savons pas prier comme il faut. Soyons attentifs à la voix de l'Esprit qui vient prier en nous.

0: Prions. Dieu, vainqueur de tout mal, tu as élevé de terre ton Fils Jésus, et par lui nous avons la vie éternelle. Attire à lui tous les hommes et fais briller en leur cœur la lumière de son visage, car il vit et règne avec toi et l'Esprit Saint pour les siècles des siècles.
1: Amen.

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1: Amis auditeurs, nous sommes heureux de vous avoir encore en notre compagnie pour votre émission préférée, la Bible sur les ondes. Dans l'émission passée, nous avons parlé du jugement de la grande ville de Babylone. Cette ville représente tous les pouvoirs de ce monde qui s'opposent à Dieu et à son envoyé Jésus-Christ. Nous avons appris que dans les derniers temps, cette ville si puissante va tomber et sera détruite. Et tous ceux qui sont alliés à elle seront perdus et déçus. Ses alliés n'auront plus de pouvoir ni de profit. Écoutons ce que les gens disent à propos de la chute de Babylone.
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2: Tous les capitaines des bateaux, tous ceux qui voyagent sur la mer, les marins et les pêcheurs restent loin d'elle. Quand ils voient la fumée du feu qui la brûle, ils crient.
3: Il n'y a jamais une ville comme cette grande ville.
2: Ils jettent de la poussière sur leur tête. Ils pleurent et poussent des cris de deuil. Ils disent
3: « Malheur, malheur, cette grande ville a couvert de ses richesses tous ceux qui ont des bateaux sur la mer, mais une heure a suffi pour la détruire. Ciel, réjouis-toi, la ville est détruite, réjouissez-vous aussi, vous qui appartenez à Dieu, apôtres et prophètes. Oui, Dieu l'a jugée pour le mal qu'elle vous a fait. »
2: Alors un ange puissant prend une pierre aussi lourde qu'une meule pour écraser le grain. Il la jette dans la mer en disant
4: « Voilà comment Babylone, la grande ville, sera abattue d'un seul coup. On ne la verra plus jamais. On n'entendra plus chez toi la musique de ceux qui jouent de la harpe, de la flûte et de la trompette. On ne trouvera plus chez toi ni métier, ni artisan. On n'entendra plus chez toi le bruit du grain qu'on écrase. La lumière de la lampe ne brillera plus chez toi. Chez toi, on n'entendra plus la voix du jeune marié et de sa femme. Voici pourquoi. Tes commerçants étaient les plus puissants de la terre, et ta sorcellerie a trompé tous les peuples. De plus, chez toi, on a trouvé le sang des prophètes, le sang de ceux qui appartiennent à Dieu et de tout ce qu'on a tué sur la terre.
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5: Jean décrit avec beaucoup de détails la destruction de Babylone. Les gens sont tous étonnés de voir que la ville qui était si riche et si puissante soit détruite en un clin d'œil. Voyez-vous ce qui peut arriver à toute personne et à tout royaume qui se base sur la malhonnêteté et la corruption? Toutes ces personnes vont souffrir. Mais pour ceux qui croient en Dieu, cette chute sera un moment de grand soulagement. Ils crieront de joie en disant « La ville est détruite. Réjouissez-vous, vous qui appartenez à Dieu, apôtres et prophètes. » Oui, Dieu a jugé Babylone pour le mal qu'elle vous a fait. Dans cette vision, un ange jette une pierre dans la mer et elle est perdue pour toujours. Cet acte représente le sort de Babylone qui tombera pour ne jamais se relever.
1: Jean entend d'autres voix et voit d'autres scènes. Écoutez.
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2: Ensuite, j'entends la voix forte d'une foule très nombreuse dans le ciel. Elle dit...
6: Chantez les louanges du Seigneur. Notre Dieu nous sauve. À lui la gloire et la puissance. Ses jugements sont vrais et justes. Il a condamné la grande prostituée. Elle salissait la terre avec sa prostitution. Dieu l'a punie parce qu'elle a tué ses serviteurs.
2: De nouveau, on entend la foule. Elle dit...
6: Chantez les louanges du Seigneur. Oui, la fumée du feu qui brûle la ville monte pour toujours.
2: Les 24 anciens et les 4 êtres vivants se mettent à genoux. Ils adorent Dieu qui est assis sur le siège de roi en disant
6: « Amen ! Chantez les louanges du Seigneur !»
2: Alors, une voix vient du siège de roi. Elle dit
7: « Chantez les louanges de notre Dieu, vous, tous ses serviteurs, vous qui le respectez avec confiance, les petits et les grands. »
2: Puis j'entends la voix forte d'une foule très nombreuse. On dirait le bruit des vagues de la mer ou le bruit de grands coups de tonnerre. Cette voix dit
8: « Chantez les louanges de Dieu. Oui, maintenant le Seigneur, notre Dieu Tout-Puissant, gouverne comme roi. Réjouissons-nous, soyons heureux et rendons-lui gloire. En effet, c'est maintenant le mariage de l'agneau. Celle qu'il a choisie pour lui s'est faite belle. Pour vêtements, elle a reçu un habit de toile fine, brillante et pure. La toile fine, ce sont les actions justes de ceux qui appartiennent à Dieu. »
2: L'ange me dit
7: « Écris, ils sont heureux, les invités au repas de mariage de l'agneau. »
2: Puis il ajoute
7: « Ce sont les paroles de Dieu lui-même. »
2: Alors je me mets à genoux au pied de l'ange pour l'adorer. Mais il me dit
7: « Attention, ne fais pas cela. Je suis un serviteur comme toi et comme tes frères et tes sœurs qui sont les témoins de Jésus. C'est Dieu que tu dois adorer. »
2: Oui, être témoin de Jésus, c'est annoncer que les prophètes ont dit la vérité.
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5: Cette foule chante les louanges de Dieu car elle voit que ses jugements envers Babylone sont justes. Elle est composée de tous ceux qui sont restés fidèles à Dieu jusqu'à la fin. Ils sont dans la joie, car ils sont sauvés. Selon la description de Jean, il s'agit d'un mariage qu'on célèbre. C'est le mariage de l'agneau. L'agneau, c'est Jésus-Christ, et son épouse, c'est l'Église, c'est-à-dire tous ceux qui croient en lui et qui lui sont restés fidèles. Tous ceux qui lui appartiennent seront à ce rendez-vous. On dit que l'épouse sera vêtue d'un vêtement fin et brillant. Cela veut dire que les croyants, l'Église, sont préparés et purifiés pour cette fête. Leurs vêtements brillent, car ils ont été purifiés par le sang de l'agneau. Ce vêtement brillant représente aussi les bonnes œuvres des croyants. En effet, ceux qui croient en Jésus ont été créés pour accomplir ces œuvres justes et bonnes. Ce sont ces gens qui sont invités à la fête de Christ au ciel. Chers amis, il suffit de recevoir Christ pour trouver ta place parmi les élus. Ici, l'ange de Dieu refuse, à juste titre, d'être adoré par Jean. Il sait que seul Dieu mérite l'adoration. L'attitude de cet ange est une leçon pour nous. Aujourd'hui, certains serviteurs de Dieu se prennent pratiquement pour des dieux. Ils se laissent honorer à tel point qu'on dirait qu'il s'agit du Seigneur lui-même. Évitons de tomber dans ce piège. Comme croyants, nous ne devons jamais adorer ni les anges, ni les êtres humains, qu'ils soient rois ou présidents, prêtres ou pasteurs, prophètes ou apôtres.
1: Amis auditeurs, Jean voit une autre scène extraordinaire. Écoutez.
2: Ensuite, je vois le ciel ouvert. Il y a un cheval blanc et son cavalier s'appelle Fidèle et Vrai. Il juge et combat avec justice. Ses yeux brillent comme du feu. Il porte beaucoup de couronnes sur la tête. Un nom est écrit sur lui que personne ne connaît, sauf lui. Il est habillé d'un vêtement couvert de sang et il s'appelle Parole de Dieu. Les armées du ciel le suivent sur des chevaux blancs. Tous portent un vêtement de toile fine, blanche et pure. Une épée pointue sort de la bouche de ce cavalier pour frapper les peuples de la terre. Il les dirigera très durement. Il écrasera le raisin dans le pressoir à vin de la terrible colère du Dieu Tout-Puissant. Sur son vêtement et sur sa jambe, un nom est écrit : Roi des rois et Seigneur des seigneurs. Puis je vois un ange debout dans le soleil. Il crie d'une voix forte à tous les oiseaux qui volent très haut dans le ciel.
4: Venez, réunissez-vous pour le grand repas de Dieu. Venez manger les rois, les chefs, les puissants. Venez manger les chevaux et leurs cavaliers. Venez manger tous les êtres humains, les personnes libres et les esclaves, les petits et les grands.
2: Et je vois la bête, les rois de la terre et leurs armées. Ils sont réunis pour combattre le cavalier et son armée. La bête est faite prisonnière et le faux prophète avec elle. Ce faux prophète avait fait des choses extraordinaires devant la bête. Et ainsi, il avait trompé ceux qui avaient reçu la marque de la bête et qui adoraient sa statue. La bête et le faux prophète sont jetés tout vivants dans le lac de feu et de poussière brûlant. L'épée qui sort de la bouche du cavalier tue ceux qui restent, et tous les oiseaux se nourrissent de leur corps.
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5: Jean voit maintenant une scène fantastique. Il voit un homme assis sur un cheval blanc. Cet homme est vêtu d'un manteau couvert de sang. C'est Jésus-Christ, la parole de Dieu, le fidèle et le véritable. De sa bouche sort une épée. Voyez-vous, cette fois-ci, Jésus-Christ ne vient pas comme un bébé qui naît dans une étable. Il ne vient pas non plus comme un criminel cloué sur une croix. Il vient triomphant et glorieux, prêt à réduire à néant ses ennemis et à établir son royaume. Il sera accompagné par les armées du ciel. Et l'épée pointue, qui est la parole de Dieu, sortira de sa bouche pour frapper ses ennemis. Cette fois-ci, le Christ vient pour exercer le jugement de Dieu et imposer son règne à tous, car il est le Dieu suprême. Il est en effet le roi des rois et le seigneur des seigneurs. Ce sera le grand triomphe pour tous les serviteurs de Dieu. Mais pour ses ennemis, ce sera la catastrophe, la destruction totale. Les ennemis de Dieu, Satan et tous ceux qui font le mal vont essayer une dernière tentative pour empêcher le Christ d'établir son royaume. Mais ils ne pourront rien contre le Seigneur. La bête, ainsi que son faux prophète et tous ceux qui le suivent, seront capturés et jetés dans le feu ardent. Ces images et ces paroles doivent nous servir d'avertissement. Elles nous interpellent et nous demandent de choisir et de lutter en faveur du royaume de Dieu. Car la victoire appartient au Seigneur.
1: Chers amis, ainsi s'achève notre programme d'aujourd'hui. Vous avez écouté les chapitres 18 et 19 de l'Apocalypse de Jean. Soyez avec nous demain pour la suite de ces révélations. Au revoir et que Dieu vous guide et vous garde.
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1: La mise en œuvre de cette fraternité, cette mission, cette synodalité dans les communautés. Je vous invite, chers frères prêtres, à intégrer le thème de façon concrète dans la vie paroissiale, pastorale et sociale.
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2: Évangile de Jésus-Christ selon saint Matthieu, chapitre 13, versets 18 à 23. En ce temps-là, Jésus disait à ses disciples : Écoutez ce que veut dire la parabole du semeur. Quand quelqu'un entend la parole du royaume, sans la comprendre, le mauvais survient et s'empare de ce qui est semé dans son cœur. Celui-là, c'est le terrain ensemencé au bord du chemin. Celui qui a reçu la semence sur un sol pierreux, c'est celui qui entend la parole et la reçoit aussitôt avec joie. Mais il n'a pas de racine en lui, il est l'homme d'un moment. Quand vient la détresse ou la persécution à cause de la parole, il trébuche aussitôt. Celui qui a reçu la semence dans les ronces, c'est celui qui entend la parole. Mais le souci du monde et la séduction de la richesse étouffent la parole qui ne donne pas de fruits. Celui qui a reçu la semence dans la bonne terre, c'est celui qui entend la parole et la comprend. Il porte du fruit à raison de 100, ou 60, ou 30 pour 1.

0: Mes frères et mes sœurs, aujourd'hui, Jésus nous donne un exemple d'interprétation spirituelle nécessaire pour comprendre les paraboles. En effet, suite à la parabole du semeur, on pourrait se demander que si la semence est la même pour tous, pourquoi ne produit-elle pas les mêmes fruits? La réponse est simple. Ce n'est pas la qualité de la semence qui est en cause, mais la nature du terrain qui la reçoit. Dans cette parabole, la semence représente la parole de Dieu. Elle est toujours bonne, toujours vivante et toujours efficace. Comme le disait déjà le prophète Isaïe, elle ne retourne jamais vers Dieu sans avoir produit son effet. Si parfois elle semble rester sans fruit, ce n'est donc pas qu'elle manque de puissance, mais parce qu'elle rencontre des cœurs plus ou moins disponibles. C'est ce que Jésus décrit à travers les quatre terrains qui représentent quatre attitudes devant la parole. Cet évangile est une invitation à regarder notre propre cœur. Aucun de nous n'est définitivement un bon ou un mauvais terrain. Selon les moments de notre vie, nous pouvons être distraits, découragés ou envahis par les préoccupations. Mais la bonne nouvelle est que le terrain du cœur peut toujours être travaillé par la prière, les sacrements, l'écoute fidèle de la parole et les efforts de conversion. Dieu enlève peu à peu les pierres et les ronces pour faire de nous une terre féconde. Frères et sœurs, demandons aujourd'hui au Seigneur de préparer notre cœur à recevoir sa parole. Alors, cette parole ne restera pas simple écoute du dimanche ou de la semaine, mais elle transformera notre vie et fera de nous des disciples qui portent du fruit en abondance. Amen. 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Amen. Je suis le père Didier Ngoran, vicaire à la paroisse Sainte-Marie, Mère de Dieu de Yamoussoukro.
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5: Pourquoi la Sainte Écriture enseigne-t-elle la vérité?
6: Parce que Dieu lui-même est l'auteur de la Sainte Écriture. Elle est donc dite inspirée et elle enseigne sans erreur les vérités qui sont nécessaires à notre salut. En effet, l'Esprit Saint a inspiré les auteurs humains qui ont écrit ce que Dieu veut nous enseigner. Cependant, la foi chrétienne n'est pas une religion du livre, mais de la parole de Dieu. Non d'un verbe écrit et muet, mais du verbe incarné et vivant, disait Saint Bernard de Clairvaux.
5: Comment lire l'Écriture sainte?
6: La Sainte Écriture doit être lue et interprétée avec l'aide de l'Esprit Saint et sous la conduite du magistère de l'Église selon trois critères. Premièrement, attention au contenu et à l'unité de toute l'Écriture. Deuxièmement, lecture de l'Écriture dans la tradition vivante de l'Église. Troisièmement, respect de l'analogie de la foi, c'est-à-dire de la cohésion harmonieuse des vérités de la foi entre elles.
5: Qu'est-ce que le canon des Écritures?
6: Le canon des Écritures est la liste complète des écrits sacrés que la tradition apostolique a fait discerner à l'Église. Ce canon comprend 46 écrits de l'Ancien Testament et 27 du Nouveau Testament.

0: l'Ancien Testament comme vraie parole de Dieu. Tous ces écrits sont divinement inspirés et conservent une valeur permanente. Ils rendent témoignage de la pédagogie de l'amour sauveur de Dieu. Ils ont surtout été écrits pour préparer l'avènement du Christ, le Sauveur de l'univers.
1: Quelle est l'importance du Nouveau Testament pour les chrétiens?
0: Le Nouveau Testament, dont l'objet central est Jésus-Christ, nous enseigne la vérité définitive de la révélation divine. Dans le Nouveau Testament, les quatre évangiles, Matthieu, Marc, Luc et Jean, sont les principaux témoignages sur la vie et sur l'enseignement de Jésus. Ils constituent le cœur de toutes les Écritures.
1: Quelle est l'unité entre l'Ancien et le Nouveau Testament?
0: Et ils occupent une place unique dans l'Église. L'Écriture est une, car unique est la parole de Dieu, unique le dessein de salut de Dieu.

0: nourriture et source de vie spirituelle. Elle est l'âme de la théologie et de la prédication pastorale. Le psalmiste dit qu'elle est la lumière de mes pas et la lampe de ma route. Psaume 118, verset 105. C'est pourquoi l'Église exhorte à la lecture fréquente de la Sainte Écriture, car ignorer les Écritures, c'est ignorer le Christ, disait Saint Jérôme.
1: Chapitre 3. La réponse de l'homme à Dieu. Je crois.
2: Quelle est la réponse de l'homme à Dieu qui se révèle?
0: Soutenu par la grâce divine, l'homme répond à Dieu par l'obéissance de la foi, qui consiste à se confier pleinement à Dieu et à accueillir sa vérité en tant qu'elle est garantie par Dieu, qui est la vérité elle-même.
2: Dans la Sainte Écriture, quels sont les principaux témoins de l'obéissance de la foi?
0: Il y a de nombreux témoins, et particulièrement deux. Abraham qui, mis à l'épreuve, eut foi en Dieu. Romains chapitre 4, verset 3. Et qui a toujours obéi à son appel. C'est pourquoi il est devenu le père de tous ceux qui croiraient. Confère Romains chapitre 4, versets 11 et 18. Et la Vierge Marie, qui pendant toute sa vie a réalisé de la façon la plus parfaite l'obéissance de la foi. Fiat mihi secundum verbum tuum, qu'il me soit fait selon ta parole. Luc chapitre 1er, verset 38.
2: Que signifie concrètement pour l'homme de croire en Dieu?
0: Cela signifie adhérer à Dieu lui-même, en se confiant en lui et en donnant son assentiment à toutes les vérités qu'il a révélées, parce que Dieu est la vérité. Cela signifie croire en un seul Dieu en trois personnes, le Père, le Fils et l'Esprit Saint.
2: Quelles sont les caractéristiques de la foi?
0: La foi, don gratuit de Dieu, est accessible à ceux qui la demandent avec humilité, est la vertu surnaturelle nécessaire pour être sauvé. L'acte de foi est un acte humain, c'est-à-dire un acte de l'intelligence de l'homme qui, sous la motion de la volonté mue par Dieu, donne librement son adhésion à la vérité divine. En outre, la foi est certaine, car elle est fondée sur la parole de Dieu. Elle est agissante par la charité. Galates chapitre 5, verset 6. Elle grandit en permanence grâce en particulier à l'écoute de la parole de Dieu et à la prière. Dès à présent, elle donne l'avant-goût de la joie du ciel.
2: Pourquoi n'y a-t-il pas contradiction entre la foi et la science?
0: Même si la foi est au-dessus de la raison, il ne pourra jamais y avoir contradiction entre la foi et la science, parce que l'une et l'autre ont Dieu pour origine. C'est Dieu lui-même qui donne à l'homme la lumière de la raison et la foi.
1: Crois pour comprendre, comprendre pour croire, disait Saint Augustin. Nous croyons.
2: Pourquoi la foi est-elle un acte personnel et en même temps ecclésial?
0: La foi est un acte personnel parce qu'elle est la libre réponse de l'homme à Dieu qui se révèle. Elle est en même temps un acte ecclésial qui s'exprime dans la confession de foi. Nous croyons. En effet, c'est l'Église qui croit. De cette manière, avec la grâce de l'Esprit Saint, elle précède, elle engendre et elle nourrit la foi de chacun. C'est pourquoi l'Église est mère et maîtresse.
1: Nul ne peut avoir Dieu pour Père qui n'a pas l'Église

0: disait Saint Cyprien.
1: Pourquoi les énoncés de la foi sont-ils importants?
2: Les énoncés de la foi sont importants parce qu'ils permettent d'exprimer, d'assimiler, de célébrer et de vivre ensemble avec autrui les vérités de la foi en utilisant un langage commun.
1: De quelle manière la foi de l'Église est-elle unique?
2: Bien que formée de personnes différentes par la langue, la culture et les coutumes, l'Église professe d'une voix unanime l'unique foi, reçue d'un seul Seigneur et transmise par l'unique tradition apostolique. Elle professe un seul Dieu, Père, Fils et Esprit Saint, et elle enseigne une seule voie de salut. Aussi, croyons-nous d'un seul cœur et d'une seule âme ce qui est contenu dans la parole de Dieu, transmise ou écrite, et ce que l'Église présente comme divinement révélé.
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2: Chers auditeurs et auditrices de la 104.8 FM, la radio Maria Côte d'Ivoire, la voix catholique de notre diocèse, salut et glorification.
3: Amen.
2: Nous nous unissons dans la prière pour nos parents, nos amis et tous ceux pour qui personne ne prie. Offrons nos chapelets, nos messes et nos intentions pour leur soulagement, afin qu'ils parviennent vite à la joie du ciel. Car prier pour les défunts, c'est aussi croire que l'amour est plus fort que la mort.
3: Je...

0: Accorde-leur, Seigneur, le repos éternel.
1: Et que brille à leurs yeux la lumière sans déclin.
0: Amen. Le signe de la croix. Le signe de la croix que nous traçons sur nous-mêmes nous rappelle notre baptême par lequel nous sommes incorporés et configurés au Christ mort sur la croix et ressuscité pour nous sauver. Au nom du Père, et du Fils, et du Saint-Esprit.
1: Amen.
0: Chers frères et sœurs, salut et glorification.
1: Amen.
0: C'est pour nous une grande joie de pouvoir nous réunir pour prier pour les fidèles défunts, connus et inconnus, dont Dieu seul connaît la droiture du cœur et la foi. Nous invoquerons notre Dame libératrice, en particulier pour les âmes les plus délaissées du purgatoire. Le test de la réflexion doctrinale édifiera notre foi. D'un cœur contrit, demandons pardon au Seigneur pour tous nos péchés commis par ingratitude, infidélité et omission. À la suite du psalmiste, disons ensemble.

pour moi, mon Dieu, dans ton amour, selon ta grande miséricorde, efface mon péché. Lave-moi tout entier de ma faute. Purifie-moi de mon offense. Oui, je connais mon péché. Ma faute est toujours devant moi. Contre toi et toi seul, j'ai péché. Ce qui est mal à tes yeux, je l'ai fait. Crée en moi un cœur pur, ô mon Dieu. Renouvelle et raffermis au fond de moi mon esprit. Ne me chasse pas loin de ta face. Ne me reprends pas ton Esprit Saint. Rends-moi la joie d'être sauvé. Que l'Esprit généreux me soutienne. Ô pécheur, j'enseignerai tes chemins. Vers toi reviendront les égarés.

0: Prière préparatoire. En nous révélant sa présence et le thème vers lequel nous marchons, le Seigneur nous fortifie par l'œuvre merveilleuse de son amour et l'abondance de ses grâces. Demandons-lui de disposer nos cœurs pour que notre prière pour les défunts soit généreuse et le gage de notre propre sanctification.
1: Nous voici, ô mon Dieu, au pied de votre autel, pour offrir à votre majesté sainte nos vœux et nos prières pour le soulagement et la délivrance des pauvres âmes qui souffrent dans le purgatoire, mais spécialement pour les plus abandonnées, pour celles de nos parents, amis et bienfaiteurs, pour celles qui ont appartenu sur cette terre à la pieuse fraternité de Notre-Dame libératrice des âmes du purgatoire, et pour toutes les âmes, enfin, pour lesquelles nous sommes obligés de prier. Daignez, ô mon Dieu, par les mérites de notre Seigneur Jésus-Christ, votre divin Fils, par les souffrances de sa passion et de sa mort, et par les mérites de la bienheureuse Vierge Marie et de tous les saints, daignez jeter sur elle un regard de compassion et d'amour. Accordez-leur le pardon qu'elles ont toujours désiré. Mettez fin à leur peine, montrez-leur votre face et faites-les entrer au plus

l'abondance de votre grâce, afin que notre désir de soulager les âmes des défunts en voie de purification soit de plus en plus généreux et éclairé par votre miséricorde infinie et qui serve à votre gloire et à notre propre sanctification. Par Jésus le Christ, notre Seigneur. Amen. Prière à l'Esprit-Saint. C'est le Seigneur qui nous rassemble. Prions-le en lui demandant de nous donner l'Esprit-Saint, l'Esprit d'amour sans limite, l'Esprit qui nous fortifie et nous renouvelle sans cesse dans notre liberté, l'Esprit qui nous apprend à aimer. Ô Esprit-Saint, amour sans limite, toi qui nous apprends à aimer, toi qui nous enseignes, toi qui nous parles du Père dans notre cœur, toi qui nous consoles, toi qui nous renouvelles dans notre liberté, toi qui es lumière, toi qui nous imprègne de l'amour du Fils, toi qui nous rend semblables à notre Père des cieux, toi qui, comme un phare, éclaire notre demeure intérieure. Viens remplir les cœurs qui sont destinés à louer le Père et le Fils en ta sainte présence. Parle-nous, que ta voix retentisse dans le monde, aux quatre coins de l'univers. Crie, réveille, crie, Esprit d'amour, que ton chant d'amour résonne aux oreilles de ceux que tu aimes. Tu désires notre bonheur et nous te remercions. Tu es comme une colombe qui étend ses ailes pour nous protéger de tout mal. Amen. Réflexion doctrinale. À présent, soyons attentifs et écoutons la lecture du texte choisi pour la réflexion doctrinale. Pour éviter le purgatoire, faites ce qui suit. Chaque fois que vous priez, à chaque messe que vous entendez, à chaque communion que vous recevez, et dans toutes vos bonnes œuvres, ayez l'intention expresse d'implorer Dieu de vous accorder une mort sainte et heureuse et sans purgatoire. Dieu entendra sûrement une prière dite avec autant de confiance et de persévérance. Désirez toujours la volonté de Dieu. C'est de toute façon ce qu'il y a de mieux pour vous. Lorsque vous faites ou que vous cherchez à faire ce qui n'est pas la volonté de Dieu, vous êtes rassuré de souffrir. Dites par conséquent avec ferveur, chaque fois que vous récitez le Notre Père, que votre volonté soit faite. Acceptez toutes les souffrances, les douleurs et les peines et les déceptions de la vie, grandes ou petites. Une mauvaise santé, la perte de biens, la mort des êtres chers, la chaleur ou le froid, le soleil ou la pluie, comme venant de Dieu. Supportez-les avec calme et patience pour l'amour de lui et en pénitence pour vos péchés. On peut naturellement faire tous ces efforts pour écarter les ennuis et les souffrances. Mais lorsqu'elles sont inévitables, supportons-les vaillamment. L'impatience et la révolte augmentent la souffrance et la rend plus difficile à supporter. La vie et les actions du Christ sont autant de leçons qu'il nous faut imiter. La grande action de sa vie a été sa passion. Tout comme le Christ eut une passion, chacun de nous a une passion. Notre passion consiste dans les souffrances et les travaux de chaque jour. La pénitence que Dieu a imposée à l'homme pour le péché a été de gagner son pain à la sueur de son front. Nous devons par conséquent accepter notre travail avec ses déceptions et ses difficultés et supporter nos souffrances en union avec la passion du Christ.

0: nous gagnons plus de mérite par une petite souffrance que par des années de plaisir. Salut et glorification.
1: Amen. Amen.
0: Prière d'intercession pour le défunt. Faisons monter vers le Seigneur nos supplications pour ceux qui se trouvent en condition d'ouverture à Dieu et dont le chemin vers la pleine béatitude exige une purification. Seigneur, écoute-nous. Seigneur, exauce-nous. Prions pour les fidèles défunts, connus et inconnus, afin qu'ils découvrent dans la lumière de l'Esprit de Dieu qu'ils sont appelés à vivre avec Dieu dans l'éternité.

Prions pour ceux qui, dans leur vie terrestre, ont beaucoup péché et souvent résisté à la grâce de Dieu, qu'ils puissent bientôt être appelés auprès de Dieu dans l'éternel bonheur.

Prions pour les sans-famille, les sans-amis, les oubliés des vivants qui ont le plus besoin de nos prières, afin que nos prières et nos bonnes œuvres leur soient secourables.

Prions pour tous les fidèles défunts dont les noms sont inscrits au mémento de la fraternité Notre-Dame libératrice des âmes du purgatoire et qui ont été recommandés à sa maternelle protection.

0: Prière pour implorer la miséricorde du Seigneur. Par sa passion, sa mort et sa résurrection, le Christ Jésus nous a sauvés. Recommandons à sa miséricorde notre dernière maladie et notre dernière heure. Seigneur Jésus, Dieu de bonté, nous nous prosternons devant vous avec un cœur humilié, brisé, confondu. Nous vous recommandons notre dernière maladie et notre dernière heure. Quand nos pieds, devenus immobiles, nous avertirons que notre course en ce monde est près de finir, miséricordieux Jésus, ayez pitié de nous. Quand nos yeux, obscurcis par le mal, lèveront les tristes regards vers vous, miséricordieux Jésus, ayez pitié de nous. Quand nos lèvres froides et tremblantes auront de la peine à parler et à prier, miséricordieux Jésus, ayez pitié de nous. Quand notre esprit troublé et notre cœur affaibli ne seront plus capables de se retourner vers vous avec toute l'ardeur qu'il faudrait pour consommer généreusement notre sacrifice à cette heure décisive, nous vous en supplions. Venez à notre aide. Envoyez-nous votre ministre sacré. Faites-nous recevoir pieusement vos sacrements. Miséricordieux Jésus, ayez pitié de nous. Amen. Prière au Sacré-Cœur de Jésus. Sous le signe du Sacré-Cœur, c'est la personne du Christ, son amour infini que nous honorons avec gratitude. Avec foi, implorons pour nous-mêmes, pour tous les hommes et pour nos fidèles défunts, les mérites du divin cœur de Jésus.
1: Ô divin cœur de Jésus, accordez, nous vous prions, aux âmes du purgatoire, le repos éternel, à ceux qui doivent mourir aujourd'hui, la grâce finale, aux pécheurs, la vraie pénitence, aux païens, la lumière de la foi, à nous et à tous nos frères, votre bénédiction. Nous vous recommandons donc, ô cœur très miséricordieux de Jésus, toutes les âmes, et nous vous offrons pour elles tous vos mérites, avec ceux de votre bienheureuse mère, de tous les saints et les anges, et toutes les messes, les saintes communions, les prières et les bonnes œuvres qui sont faites aujourd'hui dans tout le monde chrétien. Amen.

0: Chapelet des Dauphins. En donnant vie à l'auteur de la grâce Jésus-Christ, Marie est devenue coopératrice de Jésus Sauveur. Tournons nos regards vers elle à travers la prière du Chapelet des Dauphins médité. Je mets mon espoir dans le Seigneur, je suis sûr de sa parole. Le Seigneur a donné, le Seigneur a repris, que le nom du Seigneur soit béni. Madame Yao prie pour la vie avec Dieu de sa sœur, Gba Adjoa Clarisse, et pour tous les défunts de sa famille maternelle et paternelle. Que le Seigneur, le Dieu de miséricorde, leur accorde la paix éternelle. La famille Bagua prie pour la vie avec Dieu de Bagua Nyakpa Marius, dit Pépé Bagua. Que le Seigneur lui pardonne ses fautes et l'accueille auprès de lui par Marie du ciel. Conan Armand prie pour la vie avec Dieu de Sanogo Fatmata, Yves Kwadjo Kwaku. Que Dieu pardonne toutes leurs fautes et les accueille dans son royaume de gloire. Radio Maria prie pour la vie avec Dieu de Sébastien Kofi Kwame, dit Sébastien. Que le Seigneur l'accueille dans sa maison de paix. Prions pour la vie avec Dieu de Dodge Janvier, Kessé Léonard Emmanuel, Aka Boni Jean, Chi Aya Suzanne, Kwasi Amoué, demandé par Aka Sidoni. La vie avec Dieu de Baï Tinan, Kamagate Mamadou, que le Seigneur les accueille dans sa maison de paix. Maman Sia Cécile prie pour la vie avec Dieu de Sia Robert, Sia Sabine, Sia Patrice, l'abbé Tchekoura, Sia Modeste Benjamin, Sia Bernadette, par Notre-Dame de Montlégion. La famille Kra prie pour la vie avec Dieu de Maman Afoué Morofier, Papa Yao Conan, Rodrigue, Nathalie, Kobenan et Doxy, Kwame Abraham Mathias. Madame Albert Léa prie pour la vie avec Dieu de Kwaku Aya Jacqueline, Gisèle Bako, Albert Amouin Henriette, Colie Julien, Colie Alessandrine, Achille Jacques Otniel, Kwasi Aya Nadej, Dibi Léogane et Papa Kofi Brou Théodore. Kofi Christine prie pour la vie avec Dieu de Aou Monique, Nguessan Aou Josiane, Nguessan Kwaku Antoine, Kofi Edith Adjoa, Tiemoko Augustin, Tiemoko Conan Alexandre, Yoboué Maxime Zigué et tous les défunts de sa famille accordent leur Seigneur le repos éternel.
1: En union avec la famille Ngoran, prions pour la vie avec Dieu de Gérard Ngoran, Maxime Yoboué, Joseph Ngoran, Ernest Conan, Kongwe Joséphine, Oka Kwaku, tous leurs parents défunts et les âmes du purgatoire. Prions pour la vie avec Dieu de Kwasi Bertin Touré, Nguessan Aminan Viviane, Touré Agua Jonas, Touré Ngoran Ferdinand, Koye Aminan Madeleine, demandé par leurs enfants. La famille Ba prie pour la vie avec Dieu de Vivi Ba et de Ouattara Fatoumata par l'intercession de la Vierge Marie. Prions pour la vie avec Dieu de Kwaku Kofi Ambroise, que le Seigneur le reçoive dans sa maison de lumière. Prions pour la vie avec Dieu de Sœur Joséphine Adwa Apo, de la congrégation des Sœurs Notre-Dame de la Paix. Que le Seigneur l'accueille dans sa demeure en compagnie de tous les anges et des saints. Les enfants de Arthur Ouloté prient pour la vie en Dieu de Yorobla Agnès, Oulobo Marie et de Ouloté Mathurin. Maman Guère Célestine prie pour la vie avec Dieu de Yao Afoué Marie Yolande, Yoboué Gué Hélène, Kwasi Kwaku François, Yao Kofi, Nzin Fatma, que le Seigneur les accueille dans sa maison de paix. Parmi ceux qui se sont endormis dans l'espérance de la résurrection, se comptent les membres de nos familles respectives, les auditeurs, les bienfaiteurs et donateurs de Radio Maria. Seigneur notre Dieu, à cause de ton autre nom, qui est miséricorde, par la puissante intercession de la Vierge Marie, accueille-les. La vie avec Dieu de Antoinette Dibi, rappelée à Dieu il y a 44 ans. Je te prie, Seigneur, de pardonner ses péchés et de l'accueillir dans ton paradis. Demandé par Kwame Honorine par l'intercession de Notre-Dame de Montlégion. Conan Clémence prie pour la vie avec Dieu de Kofi, Conan Jean-Louis, Conan Ménia Nathalie, Aka Ayoma Thérèse, Agué Akosibie Véronique, et tous les défunts des familles Assouan, Bobou et Toclet, que le Seigneur leur pardonne leurs péchés et les accueille dans sa lumière et la paix.
2: Notre Père, qui es aux cieux, que ton nom soit sanctifié, que ton règne vienne, que ta volonté soit faite sur la terre comme au ciel. Donne-nous aujourd'hui notre pain de ce jour. Pardonne-nous nos offenses, comme nous pardonnons aussi
1: à ceux qui nous ont offensés.
2: Et ne nous laisse pas entrer en tentation, mais délivre-nous du mal. Amen.

0: Accorde-leur, Seigneur, le repos éternel.
1: Et que brille à leurs yeux la lumière sans déclin.
0: Amen. Première dizaine, la rémission des péchés. L'Église, inspirée par le Saint-Esprit, nous dit « Rien de souillé ne peut entrer dans le royaume des cieux, ni ceux qui commettent l'abomination et le mal. » Par l'intercession de la très sainte Vierge Marie, demandons au Seigneur la grâce de ne pas tomber dans le péché et par sa miséricorde infinie d'accorder la rémission des péchés et la béatitude éternelle à tous ceux qui nous ont précédés dans l'éternité. Bénie sois-tu, Marie, Mère de tendresse et de miséricorde.
1: Prie pour nous et pour les défunts qui attendent la claire vision de Dieu.
0: Bénie sois-tu, Marie, Mère de tendresse et de miséricorde.
1: Prie pour nous et pour les défunts qui attendent la claire vision de Dieu.
0: Bénie sois-tu, Marie, Mère de tendresse et de miséricorde.
1: Prie pour nous et pour les défunts qui attendent la claire vision de Dieu.
0: Bénie sois-tu, Marie, Mère de tendresse et de miséricorde.
1: Prie pour nous et pour les défunts qui attendent la claire vision de Dieu.
0: Bénie sois-tu, Marie, Mère de tendresse et de miséricorde.
1: Prie pour nous et pour les défunts qui attendent la claire vision de Dieu.
0: Bénie sois-tu, Marie, Mère de tendresse et de miséricorde.
1: Prie pour nous et pour les défunts qui attendent la claire vision de Dieu.
0: Bénie sois-tu, Marie, Mère de tendresse et de miséricorde.
1: Prie pour nous et pour les défunts qui attendent la claire vision de Dieu.
0: Bénie sois-tu, Marie, Mère de tendresse et de miséricorde.
1: Prie pour nous et pour les défunts qui attendent la claire vision de Dieu.
0: Bénie sois-tu, Marie, Mère de tendresse et de miséricorde.
1: Prie pour nous et pour les défunts qui attendent la claire vision de Dieu.
0: Bénie sois-tu, Marie, Mère de tendresse et de miséricorde.
1: Prie pour nous et pour les défunts qui attendent la claire vision de Dieu.
0: Accorde-leur, Seigneur, le repos éternel.
1: Et que brille à leurs yeux la lumière sans déclin.
0: Amen.
1: Deuxième dizaine, la paix éternelle. Jésus disait, « Tout homme qui croit au Fils à la vie éternelle. Par l'intercession de la très sainte Vierge Marie, demandons au Seigneur de fortifier notre foi et notre espérance en la résurrection finale et d'accorder la paix éternelle aux fidèles défunts. Toi qui accueilles toute prière, Seigneur, nous désirons te prier pour tous les défunts, connus et inconnus, auxquels on ne pense plus et auquel on n'a peut-être jamais pensé. Bénie sois-tu, Marie, Mère de tendresse et de miséricorde.
0: Prie pour nous et pour les défunts qui attendent la claire vision de Dieu.
1: Si nous savions combien notre dévotion aux âmes du purgatoire nous vaut de grâce, nous les oublierons un peu moins. Bénie sois-tu, Marie, Mère de tendresse et de miséricorde.
0: Prie pour nous et pour les défunts qui attendent la claire vision de Dieu.
1: Puisse-nous, par notre fidélité constante, à la prière de la très sainte Vierge Marie, grandir en charité et porter à nos frères souffrants de ce monde et de l'autre soulagement, délivrance et paix. Bénie sois-tu, Marie, Mère de tendresse et de miséricorde.
0: Prie pour nous et pour les défunts qui attendent la claire vision de Dieu.
1: Il nous semble entendre le Christ leur dire, dans toute sa tendresse, « Venez, vous qui êtes les bénis de mon Père, possédez ce royaume de bonheur et de paix. Bénie sois-tu, Marie, Mère de tendresse et de miséricorde. »
0: Prie pour nous et pour les défunts qui attendent la claire vision de Dieu.
1: Aussi, offrons-nous nous-mêmes pour leur délivrance dans l'offrande même du Christ, source et plénitude de toute rédemption. Bénie sois-tu, Marie, Mère de tendresse et de miséricorde.
0: Prie pour nous et pour les défunts qui attendent la claire vision de Dieu.
1: Afin que leur passage par la mort les conduise dans ta paix éternelle. Bénie sois-tu, Marie, Mère de tendresse et de miséricorde.
0: Prie pour nous et pour les défunts qui attendent la claire vision de Dieu.
1: Fortifie, Seigneur, notre foi en ton Fils, qui est ressuscité des morts, pour que soit plus vive notre espérance en la résurrection de tous nos frères défunts. Bénie sois-tu, Marie, Mère de tendresse et de miséricorde.
0: Prie pour nous et pour les défunts qui attendent la claire vision de Dieu.
1: Combien sommes-nous lâches à faire pénitence des fautes graves que nous avons commises devant ta face. Bénie sois-tu, Marie, mère de tendresse et de miséricorde.
0: Prie pour nous et pour les défunts qui attendent la claire vision de Dieu.
1: Dieu plein de miséricorde, toi qui destines tout homme à la vie éternelle, accueille en ton paradis ceux en qui tu achèves toute purification, nous t'en prions. Bénie sois-tu, Marie, mère de tendresse et de miséricorde.
0: Prie pour nous et pour les défunts qui attendent la claire vision de Dieu.
1: Fais qu'un jour réunis tous ensemble dans ce lieu de bonheur et de douce paix qu'on appelle le ciel, nous puissions t'aimer et nous aimer, te bénir dans ton unique esprit d'amour éternel. Bénie sois-tu, Marie, mère de tendresse et de miséricorde.
0: Prie pour nous et pour les défunts qui attendent la claire vision de Dieu.
1: Accorde-leur, Seigneur, le repos éternel.
0: Et que brille à leurs yeux la lumière sans déclin.
1: Amen.
0: Troisième dizaine, la lumière sans déclin. Touchée par l'attitude de reconnaissance de sa culpabilité et la foi du bon larron, Jésus lui dit, « Tu seras avec moi dans le paradis. » Par l'intercession de la très sainte Vierge Marie, demandons au Seigneur de mettre en nos cœurs l'ardent désir de contempler éternellement son visage et d'accorder la lumière sans déclin aux fidèles défunts. Bénie sois-tu Marie, mère de tendresse et de miséricorde.
1: Prie pour nous et pour les défunts qui attendent la claire vision de Dieu.
0: Bénie sois-tu Marie, mère de tendresse et de miséricorde.
1: Prie pour nous et pour les défunts qui attendent la claire vision de Dieu.
0: Bénie sois-tu Marie, mère de tendresse et de miséricorde.
1: Prie pour nous et pour les défunts qui attendent la claire vision de Dieu.
0: Bénie sois-tu Marie, mère de tendresse et de miséricorde.
1: Prie pour nous et pour les défunts qui attendent la claire vision de Dieu.
0: Bénie sois-tu Marie, mère de tendresse et de miséricorde.
1: Prie pour nous et pour les défunts qui attendent la claire vision de Dieu.
0: Bénie sois-tu Marie, mère de tendresse et de miséricorde.
1: Prie pour nous et pour les défunts qui attendent la claire vision de Dieu.
0: Bénie sois-tu Marie, mère de tendresse et de miséricorde.
1: Prie pour nous et pour les défunts qui attendent la claire vision de Dieu.
0: Bénie sois-tu Marie, mère de tendresse et de miséricorde.
1: Prie pour nous et pour les défunts qui attendent la claire vision de Dieu.
0: Bénie sois-tu Marie, mère de tendresse et de miséricorde.
1: Prie pour nous et pour les défunts qui attendent la claire vision de Dieu.
0: Bénie sois-tu Marie, mère de tendresse et de miséricorde.
1: Prie pour nous et pour les défunts qui attendent la claire vision de Dieu.
0: Accorde-leur, Seigneur, le repos éternel.
1: Et que brille à leurs yeux la lumière sans déclin. Amen. Quatrième dizaine, le rafraîchissement. Je pars vous préparer une place, je reviendrai vous prendre avec moi. Par l'intercession de la très sainte Vierge Marie, demandons au Seigneur la grâce d'avoir part au bonheur du royaume éternel et d'accorder le rafraîchissement aux fidèles défunts. Bénie sois-tu Marie, mère de tendresse et de miséricorde.
0: Prie pour nous et pour les défunts qui attendent la claire vision de Dieu.
1: Bénie sois-tu, Marie, mère de tendresse et de miséricorde.
0: Prie pour nous et pour les défunts qui attendent la claire vision de Dieu.
1: Bénie sois-tu, Marie, mère de tendresse et de miséricorde.
0: Prie pour nous et pour les défunts qui attendent la claire vision de Dieu.
1: Bénie sois-tu, Marie, mère de tendresse et de miséricorde.
0: Prie pour nous et pour les défunts qui attendent la claire vision de Dieu.
1: Bénie sois-tu, Marie, mère de tendresse et de miséricorde.
0: Prie pour nous et pour les défunts qui attendent la claire vision de Dieu.
1: Bénie sois-tu, Marie, mère de tendresse et de miséricorde.
0: Prie pour nous et pour les défunts qui attendent la claire vision de Dieu.
1: Bénie sois-tu, Marie, mère de tendresse et de miséricorde.
0: Prie pour nous et pour les défunts qui attendent la claire vision de Dieu.
1: Bénie sois-tu, Marie, mère de tendresse et de miséricorde.
0: Prie pour nous et pour les défunts qui attendent la claire vision de Dieu.
1: Bénie sois-tu, Marie, mère de tendresse et de miséricorde.
0: Prie pour nous et pour les défunts qui attendent la claire vision de Dieu.
1: Bénie sois-tu, Marie, mère de tendresse et de miséricorde.
0: Prie pour nous et pour les défunts qui attendent la claire vision de Dieu.
1: Accorde-leur, Seigneur, le repos éternel.
0: Et que brille à leurs yeux la lumière sans déclin. Amen. Des profondeurs, je crie vers toi, Seigneur. Écoute mon appel. Que ton oreille se fasse attentive au cri de ma prière. Si tu retiens les fautes, Seigneur, qui donc subsistera? Mais près de toi se trouve le pardon. Je te crains et j'espère. Mon âme attend le Seigneur. Je suis sûr de sa parole. Mon âme attend plus sûrement le Seigneur qu'un veilleur n'attend l'aurore. Puisqu'auprès du Seigneur est la grâce, l'abondance du rachat, c'est lui qui rachètera Israël de toutes ses fautes. Accorde-leur, Seigneur, le repos éternel.
1: Et que brille à leurs yeux la lumière sans déclin.
0: Amen. Prière à Notre-Dame de Montlégion. Refuge des pécheurs, reine des saints. Marie se fait l'écho des vivants et des défunts auprès de Dieu. Dans l'espérance de la vie éternelle qui est déjà commencée, récitons ensemble notre prière fondamentale.
1: Notre-Dame libératrice, prends en pitié tous nos frères défunts, spécialement ceux qui ont le plus besoin de la miséricorde du Seigneur. Intercède pour tous ceux qui nous ont quittés, afin que s'achève en eux l'œuvre de l'amour qui purifie. Que notre prière, unie à celle de toute l'Église, leur obtienne la joie qui surpasse tout désir et apporte ici-bas consolation et réconfort à nos frères éprouvés ou désemparés. Mère de l'Église, aide-nous, pèlerins de la terre, à mieux vivre chaque jour notre passage vers la résurrection. Guéris-nous de toute blessure du cœur et de l'âme. Fais de nous des témoins de l'invisible, déjà tendus vers les biens que l'œil ne peut voir, des apôtres de l'espérance semblables aux veilleurs de l'aube, refuge des pécheurs et reine de tous les saints. Rassemble-nous tous un jour pour la Pâque éternelle, dans la communion du Père, avec Jésus le Fils, dans l'Esprit Saint, pour les siècles des siècles. Amen.
0: Notre-Dame de Montlégion,
1: priez pour nos défunts.
0: Notre-Dame de Montlégion,
1: priez pour nos défunts.
0: Notre-Dame de Montlégion,
1: priez pour nos défunts.

0: Salut et glorification.
1: Amen.
0: Prière aux âmes bénies. Dans sa foi constante, l'Église nous enseigne que notre prière pour les défunts peut non seulement les aider, mais aussi rendre efficace leur intercession en notre faveur. Demandons à travers la prière aux âmes bénies l'intercession de ceux qui déjà contemplent le Seigneur. Âmes bénies,
2: nous venons de prier pour vous. Mais vous qui êtes si chers au cœur de Dieu et qui possédez l'infaillible assurance de ne pouvoir plus le perdre, priez-le pour nous, misérables pécheurs, qui sommes exposés à nous damner et à perdre Dieu pour toujours, et demandez-lui de nous accorder toutes les grâces dont nous avons besoin, soit pour l'âme, soit pour le corps, et que nous avons l'intention d'obtenir par les mérites de cette prière. Amen.
0: Chers auditeurs et auditrices de la 104.8 FM, Radio Maria Côte d'Ivoire, nous voilà au thème de la prière pour nos fidèles défunts. Que les âmes de nos parents, amis et connaissances défunts reposent en paix, et que la lumière éternelle les éclaire, que leurs souvenirs nous inspirent à vivre avec foi et amour et à beaucoup demander des messes et des intentions de prière pour nos défunts. Ce chapelet a été animé par Clémence Conan,
1: Honorine Kwame,

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0: Pour votre salut, il est 9h.
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0: Seigneur, je désire, à l'image de la Vierge Marie, chanter de tout mon être tes prodiges.
1: Car mes yeux ont vu ta gloire et je dis, je t'aime Seigneur, toi le Dieu qui me sauve et me rend fort.
0: Que ta lumière éclaire l'ensemble vocal et ses bienfaiteurs.
2: Nous voulons seulement te dire merci.

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L'historique du petit séminaire Saint-Augustin de Bingerville se confond avec la genèse des vocations sacerdotales en Côte d'Ivoire. En effet, environ 40 ans après leur arrivée en terre ivoirienne, les missionnaires ont senti le besoin de créer un séminaire. Après les essais infructueux du père Darius Duhil de 1923 à 1931 à la mission catholique de Bingerville, c'est pratiquement à Dabou, au centre catéchistique, que le séminaire verra le jour en 1931 avec le père Ezano, à qui succédera en 1934 le père Giré. C'est là, à Dabou, que l'abbé René Poissy sera le premier Ivoirien à être ordonné prêtre de Jésus-Christ. Par la suite, dans l'intention de rapprocher le séminaire de l'évêché et de mettre fin aux difficultés de ravitaillement en nourriture, ainsi que dans le souci d'alléger la tâche des prêtres-professeurs à cause de l'étendue de la paroisse, le 31 octobre 1936, Monseigneur Persson transférera le séminaire à Bingerville et en confiera la direction au père Boivin. Il sera remplacé en 1939 par le père Alphonse Guérin. Bingerville devenait ainsi le cadre du 4e séminaire intervicarial de l'Afrique occidentale. Les principaux bâtiments, dont la chapelle, furent construits sous le père Jean Thépeau, qui dirigea le séminaire de Bingerville de 1946 à 1959. Puis de 1959 à 1967, se sont succédés des pères Messner, Thépeau et Jean Denis. C'est en 1967, qu'en la personne de l'abbé Nicolas Aubo, le séminaire Saint-Augustin de Bingerville aura son premier supérieur ivoirien. Il dirigera le séminaire jusqu'en 1973. Ainsi, depuis l'année scolaire 1967-1968, la direction du petit séminaire est confiée à des prêtres du clergé local qui continuent l'action ardue et délicate qu'est la formation de leurs jeunes frères pour assurer la pérennité de l'œuvre inaugurée par les pères de la Société des Missions Africaines. Après plusieurs décennies d'existence et de fonctionnement sans interruption, on peut légitimement se réjouir du travail accompli. En effet, non seulement le séminaire Saint-Augustin de Bingerville a formé des hommes de valeur et des cadres qui, à tous les échelons de la vie, se dévouent en travaillant au devenir économique et politique du pays, mais encore, il a donné aux chrétiens de l'Église de Côte d'Ivoire la très grande majorité de ses prêtres et de ses évêques. Prions encore le Seigneur. Seigneur, donne-nous des prêtres. Seigneur, donne-nous beaucoup de prêtres. Seigneur, donne-nous beaucoup de saints prêtres. Amen.

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0: Pour votre salut, il est 10h.
3: La parole est une lampe à mes pieds et une lumière sur mon sentier. Psaume 119, verset 105.
4: Geneviève Conné nous propose un enseignement sur la veuve de Naïm.

Bien-aimés de notre Seigneur Jésus-Christ, aujourd'hui, nous allons nous inspirer de l'évangile de Jésus-Christ selon saint Luc. Luc, le chapitre 7, les versets 11 à 17. Jésus se rendit ensuite dans une ville appelée Naïm. Ses disciples et une grande foule l'accompagnaient. Au moment où il approchait de la porte de la ville, on menait un mort au cimetière. C'était le fils unique d'une femme qui était veuve. Un grand nombre d'habitants de la ville se trouvaient avec elle. Quand le Seigneur la vit, il fut rempli de pitié pour elle et lui dit « Ne pleure pas ». Puis, il s'avança et toucha le cercueil. Les porteurs s'arrêtèrent. Jésus dit « Jeune homme, je te l'ordonne, lève-toi. » Le mort se dressa et se mit à parler. Jésus le rendit à sa mère. Tous furent saisis de crainte. Ils louaient Dieu en disant, « Un grand prophète est apparu parmi nous. » Et aussi, Dieu est venu secourir son peuple. Et dans toute la Judée et ses environs, on a appris ce que Jésus avait fait. Parole du Seigneur. Nous rendons grâce à Dieu. Chers frères et sœurs en Christ, bien-aimés de notre Seigneur Jésus-Christ, amis de Dieu, le hasard n'existe pas dans notre vie. Le hasard n'existe pas dans la vie d'un être humain. Le mot hasard n'existe pas avec Dieu. Notre Dieu bien-aimé, frère, bien-aimé sœur, n'est pas un Dieu des hasards. Ce mot n'existe pas dans le vocabulaire de Dieu, ni dans son dictionnaire. Dieu est le maître du temps. Il est le temps. Il nous demande de laisser le temps au temps. Avec lui, chaque chose a son temps. Que le temps ne soit pas un souci pour nous, frères et sœurs en Christ. Un jour passé avec Dieu vaut mieux que 1000 jours passés avec les humains, avec le monde. Tu ne peux rien changer en ce qui concerne ta destinée. Tu ne peux ni ajouter, ni enlever une seconde de ce que Dieu a prévu pour toi. Alors, pourquoi te lamenter? Pourquoi passer tout ton temps à pleurer, à murmurer? Pourquoi te plaindre? Tu as beau verser des larmes de sang, tu as beau crier, tu as beau vociférer tes problèmes à qui veut t'entendre, tu ne changeras rien au cours de la vie que Dieu a prévu pour toi. Voici une très belle image, frères et sœurs, que saint Luc, l'évangéliste, nous présente. La vie et la mort. Le cortège de la vie et le cortège de la mort. Le maître de la vie et le maître de la mort. Oui, le cortège de Jésus qui symbolise la vie et le cortège de la veuve qui symbolise la mort. Et ces deux cortèges se rencontrent pour l'un à l'entrée de la ville de Naïm, pour l'autre à la sortie de la ville de Naïm. Quel spectacle! À la tête de l'un des cortèges, un défunt, le fils unique d'une veuve. Et à la tête de l'autre, le vivant, le fils unique de Dieu et le fils de l'homme. Tandis que le défunt est porté hors de la ville, le vivant y est poussé par le désir d'annoncer le message de la vie, d'apporter une lueur d'espérance à cette ville en détresse, d'embaumer les blessures et les tristesses de son amour. Amis de Dieu, élus de Dieu, parce que si vous vous retrouvez ici dans cette salle et à cette heure, c'est parce que vous faites partie de ceux que Dieu a choisis pour venir écouter sa parole. Vous faites partie des bénis que Dieu a mis à part pour être en sa présence, pour vivre une intimité particulière avec lui. Vous faites partie de ceux dont Dieu s'est souvenu pour être comblé de grâce et de bénédiction. Alléluia! Bien-aimés, il y avait foule partout. Saint Luc nous dit que le cortège de Jésus était composé des disciples et d'une grande foule. Mais cette foule, de quoi et de qui était-elle composée? Elle était composée de badauds, de curieux, de sans-emploi,
de sans domicile fixe, mais aussi de personnes bien qui voulaient recevoir des grâces de la part du Seigneur. Elle était composée de personnes qui voulaient assister et vivre en direct les miracles de Jésus. Tout au long de la trajectoire, il y avait aussi ceux qui avaient déjà été guéris par Jésus miraculeusement. À l'opposé, la foule de la veuve était composée de la famille maternelle et paternelle du défunt. Ses amis, ses cousins, les amis de la famille, ses tantes, ses neveux, ses nièces, ses grands-parents et même ses arrière-grands-parents qui sont venus compatir à la douleur et accompagner le mort à sa dernière demeure. Amen. Un fils unique et une veuve. Voici comment étaient présentés la mère et le fils unique. Cette image nous rappelle un peu la Sainte Vierge Marie et son fils unique, Jésus-Christ. À comparer ces deux tableaux, cela nous montre d'un côté la miséricorde de Dieu et de l'autre la méchanceté des hommes. La miséricorde de Dieu s'est manifestée à la rencontre du cortège funèbre par le Seigneur. Notre Seigneur a aussitôt eu pitié de la veuve. Il a eu compassion de la veuve et l'a consolée. Il a compati à sa douleur. Une veuve, cela implique qu'elle a perdu son mari, elle n'a plus aucun soutien, quelqu'un avec qui elle pourrait partager ses joies et ses peines, quelqu'un qui pourrait lui apporter un peu de chaleur, quelqu'un qui pourrait lui essuyer ses larmes dans la détresse comme dans le malheur. Non, elle se retrouve seule, seule avec son fils unique. Et voilà que ce fils unique qui était toute sa vie, celui qui lui donnait encore la joie de vivre, la paix du cœur, le bonheur, celui-là même qui lui apportait l'amour par sa présence, ce fils unique qui lui faisait oublier le départ tragique, la séparation douloureuse d'avec son époux, meurt à son tour pour la laisser dans l'angoisse, dans l'amertume, dans la solitude totale. Il meurt pour la laisser dans les ténèbres, lui qui était sa lumière, la lumière qui lui redonnait espoir. Celui-là même qui était son cœur, sa raison de vivre, son soutien moral, financier, spirituel, son souffle de vie est emporté par la mort sans pitié. Désespéré, il ne lui restait plus que ses larmes pour exprimer sa douleur. Il ne lui restait plus que ses yeux pour pleurer. Son fils unique qui était son seul soutien, son seul espoir s'en est allé. Elle se disait en elle, « Si mon fils unique est parti dans un monde inconnu, mon époux aussi, tous deux emportés par la mort, il ne reste plus que moi. Que deviendrai-je sans eux? Je sais que ma mort est proche, parce que je ne tiendrai plus encore longtemps. » Je préfère partir avec eux maintenant même. Ça sera encore mieux pour moi, car je n'ai plus de raison de vivre sur cette terre des hommes. Et celle-là, à la sortie de la ville de Naïm, au moment où les ténèbres avaient envahi la vie de cette veuve qui ne voyait plus rien devant elle à cause des larmes qui avaient rempli ses yeux, un homme s'avança vers elle, et non des moindres. Il était rempli de lumière, rempli de vie. Le maître de la vie vient à elle. Le maître de l'amour s'approche d'elle. Ce maître, c'est celui qui redonne la vie aux ossements desséchés. C'est cet homme qui appelle à l'existence ce qui n'existe pas. C'est celui-là qui vient à sa rencontre, le Dieu miséricordieux, le Dieu clément, le Dieu indulgent, le Dieu charitable, le Dieu de compassion qui a pitié de sa créature. Celui-là même qui pardonne tous nos péchés et nous redonne vie. Ce Dieu qui, lorsqu'il vient à toi, il te lave de tous tes péchés. Il te restaure, te réhabilite, te renouvelle les cellules. Celui-là même qui impacte son amour dans ton cœur, ainsi la haine, la vengeance, la méchanceté disparaissent de ta vie. Ce Dieu de miséricorde qui ressuscite les morts croise le cortège de la veuve. Il s'avance vers elle avec majesté, gloire, honneur, puissance
et avec toute l'élégance qui le caractérise et lui dit « Ne pleure pas, car je suis là. Ne pleure plus parce que je suis tout pour toi. Tout ce que tu as perdu, tu vas le retrouver en moi, par moi et avec moi. Je vais te combler de paix, d'amour, de joie, de bonheur, comme tu n'en as jamais eu de toute ta vie. » Cette veuve, les yeux remplis de larmes, ne voyait même pas qui lui parlait. Peut-être qu'elle avait entendu parler de ce Jésus qui guérissait les malades, qui ressuscitait les morts, qui restaurait l'homme, mais pour elle, comme son fils était déjà mort, même si on lui disait que c'était en ce moment précis, à cette heure précise, que c'était Jésus qui lui parlait, ça ne lui aurait rien dit puisque son fils était déjà mort. Mais ce qu'elle ne savait pas, c'est que ce jour-là était le jour de son jour, le jour que Dieu avait prévu pour elle, le jour que Dieu avait prévu pour lui redonner d'abord la vie à elle-même et ensuite redonner

lorsque le Seigneur vous parle et lorsque vous entendez sa voix, tout reprend vie en vous. Tout renaît en vous, chers frères et sœurs. Tout refleurit en vous. Tous vos sens se réveillent. Tout ce qui était mort en vous reprend vie. Alléluia. C'est alors que Jésus, le maître de la vie, s'avança et toucha la civière. Et les porteurs s'arrêtèrent et Jésus dit, « Jeune homme, je te l'ordonne, lève-toi. » Alors, le mort se redressa, s'assit et se mit à parler et Jésus le rendit à sa mère. Cette partie précisément me ramène encore à la mort de Jésus, lui, le fils unique de Marie, qui était aussi veuve, car elle avait elle aussi perdu son époux, Joseph. À la croix, après sa mort, son corps sans vie a été remis à sa mère après l'avoir maltraité, flagellé, subi le couronnement d'épines qui a transpercé son front, le portement de la croix ignominieuse qui est devenue par la suite la croix glorieuse. Après le crucifiement, tout ceci orchestré par la méchanceté des hommes lors de sa passion. C'est ce corps sans vie de Jésus qu'on dépose sur les bras et les pieds de la Sainte Vierge Marie, sa mère. C'est la mort que le monde lui dépose dans ses bras comme cadeau. Contrairement à la veuve de Naïm qui reçoit la vie pour elle-même d'abord et aussi pour son fils, grâce à la miséricorde de Dieu qui les a visités. Jésus, épris de compassion, ressuscite le fils de la veuve et le lui rend vivant. Et c'est ça aussi la miséricorde de Dieu. Notre Dieu, le roi de la parole, qui a créé le monde par sa parole, donne vie à travers sa parole au fils de la veuve de Naïm. Ami de Dieu, aujourd'hui, l'évangile de Saint-Luc nous interpelle pour nous dire que cette parole sainte que nous avons écoutée s'adresse aussi à nous plus que jamais. Et elle s'accomplit pour nous aujourd'hui dans notre vie. Le Seigneur vient à nous pour nous dire qu'il y a encore de l'espoir pour toi, ma sœur. Il y a encore de l'espoir pour toi, mon frère, qui crois avoir tout perdu, jusqu'à ta dignité. Jésus te dit en ce jour béni que rien n'est encore perdu, car lui n'a pas encore dit son dernier mot, comme pour la veuve de Naïm. Mon frère, ma sœur, toi qui souffres de maladies dites incurables par les médecins, toi qui souffres de stérilité et qui es insulté, rabroué et maltraité par tes beaux-parents, toi qui dois te faire opérer et qui n'as pas les moyens de le faire, toi qui es hospitalisé et qui as perdu la parole à cause de la gravité de ta maladie, toi que ton mari ou ta femme a abandonné avec tous vos enfants sous la main et sans emploi, toi que tes parents ont abandonné à l'hôpital à cause de la série d'ordonnances qu'ils ne peuvent plus payer par manque de moyens. Toi qui as arrêté les études parce que devenu orphelin de père et de mère. Toi qui as été emprisonné malhonnêtement parce que n'ayant pas les moyens pour prendre un avocat pour te défendre. Toi qui croupis dans les geôles de la prison pour calomnie. Toi qui as été chassé de ta famille parce que devenu ivrogne, drogué et sans emploi. Le Seigneur te rattrape en te disant qu'il est avec toi, qu'il vit avec toi au quotidien dans tes souffrances les plus horribles. Il chemine avec toi, il marche avec toi, il ne t'abandonnera jamais. Sois patient, persévère dans la prière, crois en ton Dieu, fais confiance en Jésus-Christ de Nazareth, et attends ton jour comme la veuve de Naïm. Dieu est le maître du temps. Cette veuve qui croyait avoir tout perdu ne s'attendait pas dans ses rêves les plus fous que notre Seigneur Jésus-Christ devait croiser son chemin le jour de l'enterrement de son fils. Ne désespère pas, bien-aimé. Un jour passé avec le Seigneur vaut 1000 ans passés dans le monde, 1000 ans passés ailleurs. Car lorsque le temps de ta bénédiction arrive,

0: Lorsque Dieu sonne le glas de ta résurrection, il vient à toi et il ressuscite tous les compartiments de ta vie. Il ne laisse rien dans les ténèbres. Il te lave dans son sang. Il te purifie et te sanctifie dans l'océan de sa miséricorde divine et te fait entrer dans ta destinée prophétique. C'est sa lumière qui désormais éclaire ta vie. Même les esprits sataniques, les esprits démoniaques, les esprits des ténèbres reconnaissent que la lumière du Christ a envahi ta vie. Amoureux de Jésus-Christ, pour que cela se passe comme pour le fils de la veuve de Naïm, si tu veux que le Seigneur se souvienne de toi et vienne à ton secours pour te ressusciter toi aussi, il faut avoir une connexion valide avec ton Dieu. Il faut avoir un point de contact avec lui. Il faut avoir un numéro qui te connecte à lui. Un numéro que seul toi et lui connaissez. C'est ça le point de contact pour qu'il puisse venir à ton aide en cas de malheur, pour qu'il puisse te bénir pleinement. Quel est le lieu secret que tu as réservé à ton Dieu chez toi à la maison et au travail? As-tu mis à part un endroit sanctifié pour te connecter avec lui dans son silence? Pendant que tout le monde dort, est-ce que tu passes tout ton temps à ronfler jusqu'au matin? Ou te réveilles-tu la nuit pour chercher à le rencontrer dans le silence de la nuit, pour avoir une attache personnelle avec lui? Pensez-vous que la veuve de Naïm passait toute sa vie à maudire Dieu parce qu'il lui avait arraché et son mari et son fils? Croyez-vous que cette femme n'avait pas de point de contact avec son Dieu? Ne savez-vous pas que la veuve bénissait son Seigneur chaque jour, même après la mort de son fils? Cette veuve de Naïm savait qu'il fallait bénir Dieu en toutes circonstances et en tout temps. Elle rendait grâce à Dieu chaque jour et lui avait confié le reste de sa vie. Amen. Depuis que tu t'isoles avec ton Dieu, depuis que tu pries sincèrement ton Dieu, quelle révélation as-tu reçue? Lorsque Dieu décide de tisser une alliance avec nous, il se révèle à nous soit en songe, soit par des visions, soit il parle à ton cœur. Il utilise le moyen de communication qu'il veut, mais il se révèle à toi. En ce qui me concerne, moi, il s'est révélé à moi en vision, en divine miséricorde et en sacré cœur. Quelle révélation le Seigneur a eue avec toi, bien-aimé? Quelle alliance a-t-il tissée avec toi? Est-ce que tu as une alliance avec le roi des gloires? As-tu une alliance avec le roi des rois, le Seigneur des seigneurs, le Dieu tout-puissant, l'alpha et l'oméga, le commencement et la fin? Notre Dieu nous a donné son esprit et par cet esprit, nous pouvons avoir une relation personnelle avec lui, une alliance avec lui et Dieu sera fidèle à son alliance à condition nous aussi de demeurer fidèles aux clauses de cette alliance. Car toute alliance avec Dieu a des clauses. C'est un contrat que tu signes avec lui en bonne et due forme. Le jour où tu décides de rompre ce contrat avec Dieu, lui aussi se désengage en fermant toutes les entrées de tes bénédictions et de tes grâces. Fille et fils adoptifs de Dieu, je veux te dire qu'il faudrait que chacun de nous ait une alliance avec le Seigneur. C'est un peu comme des bornes, des repères, car lorsque le Seigneur établit une alliance avec toi, il te donne des repères et des bornes pour que tu puisses entrer dans ta destinée prophétique. Mais c'est ta capacité à respecter ces bornes qui t'amènera à entrer dans ta destinée prophétique. Amen. Notre Dieu est un Dieu de fidélité. Demandons au Dieu de gloire et de miséricorde de venir ressusciter tout ce qui était mort spirituellement en nous. Qu'il vienne en ce jour ressusciter tous les compartiments de notre vie pour que nous puissions être véritablement connectés à lui et à lui seul. Crions à Dieu afin qu'il se souvienne de nous, car nous sommes tous spirituellement morts. Nous sommes des cadavres ambulants. Notre Dieu nous a créés sans nous. Pour nous bénir, il a besoin de notre apport. Amis de Dieu, notre Dieu, lorsqu'il vient à nous, lorsqu'il vient à notre rencontre, il le fait de différentes manières. Vous voyez ici la rencontre avec la veuve de Naïm C'est lui qui est venu vers elle pour la consoler et ressusciter son fils, car il est un Dieu de compassion. La rencontre avec Bartimée, le fils de Timée, a été différente. Bartimée l'aveugle, lui, à son tour, était assis au bord de la route et c'est grâce aux passants qu'il a entendu parler de ce Jésus qui guérissait les malades à son passage, qui ressuscitait les morts, les aveugles voyaient, les sourds entendaient, les muets parlaient. Et alors, ayant appris que Jésus arrivait à Jéricho, s'est apprêté pour l'attendre. Lorsqu'il entendit la foule qui criait, il sut que Jésus était non loin de là. Il se mit à crier, « Jésus, fils de David, aie pitié de moi !» Et les gens tout autour de lui l'empêchaient de crier, en l'insultant, en le traitant de sale aveugle, poueux, crasseux, qui devait rester dans son coin à vie. Et c'est ainsi que les hommes de ce monde vous découragent lorsque vous voulez véritablement suivre la voie du Seigneur et abandonner les choses de ce monde. Vous entendrez des gens qui vous disent « Attends d'avoir 80 ans avant de vivre la chasteté. Qu'est-ce que tu as à te priver de la belle vie à ton âge? Que fais-tu de ta jeunesse? Tu veux l'enterrer pour des choses de Dieu? Qui t'a dit que Jésus était jeune lorsqu'il a commencé son ministère? Au désert, Jésus était déjà vieux lorsqu'il a jeûné pendant 40 jours. Et puis, Jésus était homme et Dieu. Il n'avait pas ton âge. Arrête de nous distraire avec ces choses-là. Tu veux te priver des boîtes de nuit, des bars, des surprises parties, comme si ce n'était pas Dieu qui avait créé tout cela. Tout ceci pour te dérouter. Ou alors, lorsque le monde voit à l'horizon la lumière du Christ poindre sur un laïc, on veut étouffer cette lumière en lui créant tous les problèmes du monde. Ce pauvre laïc va d'épreuve en persécution jusqu'au plus haut niveau et tout ceci pour chercher à éteindre cette lumière du Christ qui est en train d'éclairer la vie de ce laïc. Mais sachons, chers frères et sœurs, que si cela vient de Dieu, personne ne pourra l'étouffer. Bien au contraire, les persécutions vous pousseront à aller de l'avant dans l'œuvre que Dieu lui-même vous a confiée. Son Esprit Saint vient vous fortifier, vous donner courage pour continuer ce qu'il a commencé en vous. Et ça a été le cas de Bartimée. Il ne s'est pas laissé décourager. Il ne s'est pas laissé distraire. Il a persévéré dans ses cris. Il criait de plus belle. Et ses cris sont parvenus à Jésus et Jésus s'est arrêté. Les cris de Bartimée, la persévérance de Bartimée a fini par atteindre Jésus, aussi éloigné soit-il. Il a entendu une voix qui l'appelait au secours et une voix qui connaissait surtout sa lignée. « Jésus, fils de David, aie pitié de moi !» Cela a touché notre Seigneur et il s'est arrêté et a demandé de l'appeler, d'appeler celui qui criait à lui, c'est-à-dire Bartimée. Chers frères et sœurs en Christ, bien-aimés de notre Seigneur, nous voyons là que la persévérance paye toujours. Percez et vous verrez. C'est ça, persévérer. La goutte d'eau qui tombe chaque jour sur la pierre finit un jour par la percer. Et aussi, ce que nous devons retenir, c'est que pour toucher le cœur de Dieu, il faut le prendre au mot à travers sa parole sainte. Pour qu'il sache que vous le connaissez, il faut au quotidien lire la Bible afin qu'il sache que vous connaissez sa lignée, que vous le connaissez à travers sa parole sainte. Lorsque notre Seigneur Jésus demanda qu'on appelle Bartimée, ceux qui le rabrouaient en lui demandant de se taire, ce sont les mêmes qui l'encourageaient maintenant à se lever et à aller à Jésus. Et le monde est fait de tout cela. La Bible nous dit que Bartimée se leva, il jeta son manteau, sauta sur ses pieds et vint à Jésus. Béni de Dieu, Bartimée, avant d'aller à Jésus, se dépouilla de tout ce qui l'empêchait véritablement de connaître son Dieu, de rencontrer son Dieu. C'était sa vie passée. Et nu, il alla à la rencontre de Jésus. Et Jésus lui demanda, « Que veux-tu que je fasse pour toi ?» Il répondit, « Que je voie de nouveau. » Et alors, Jésus lui dit, « Va, ta foi t'a guéri. » Frères et sœurs en Christ, amis de Jésus, cherchons tous à nous débarrasser de tout ce qui ne confesse pas le nom de Dieu. Cherchons tous à nous débarrasser de tout ce qui nous empêche à accéder véritablement à notre Seigneur, afin de connaître nous aussi le bonheur qu'a connu Bartimée, la vie qu'a reçue le fils de la veuve de Naïm, celle de la fille de Jairus et celle de Lazare. C'est le signe du pouvoir du Christ sur la mort. Prions afin que notre Dieu de miséricorde vienne ressusciter tout ce qui est véritablement mort en nous. Notre travail, notre mariage, le succès de nos enfants, la prospérité dans nos entreprises, qu'il ressuscite l'amour et le pardon dans nos différents foyers, entre les parents et leurs enfants, entre maman et papa, l'amour et le pardon entre frères et sœurs, entre amis, entre tous les habitants de la Côte d'Ivoire, notre si beau pays, l'amour et le pardon entre les dirigeants politiques et administratifs, l'amour et le pardon entre collègues de travail. Oui, Jésus, fils de David, viens éclairer nos vies de ta lumière sans fin. Nous t'attendons impatiemment dans nos vies. Nous prenons la résolution aujourd'hui même de t'ouvrir nos cœurs afin que tu viennes les inonder de ton amour et de ton pardon pour la gloire de Dieu et le salut de nos âmes. Amen.
1: Geneviève Conné vient de nous proposer un enseignement sur la veuve de Naïm. Merci de nous avoir suivis. Que le Seigneur nous bénisse.

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0: Pour votre salut, il est 11h.
3: Dans le silence de ton cœur, je voudrais simplement que tu dises à Marie, du fond de ton cœur, que tu veux l'aimer, tu veux imiter sa vie, tu veux être son vrai fils, sa vraie fille, tu veux lui ressembler. Dis-lui du fond de ton cœur, Marie, je veux être humble comme toi. Je veux accepter la vie. Je veux accepter la vie avec ses joies et ses peines et ses douleurs. Je veux accepter la vie avec ses échecs, mais aussi avec son bonheur. Dis à Marie du fond de ton cœur, je ne veux plus me plaindre, je me plains trop. Alors que toi, tu méditais tout dans ton cœur. Tu n'étais jamais plaint. Mais tu es convaincu que Dieu t'aime. Marie, je veux être comme toi. Je veux imiter ton silence. Je veux apprendre à accepter la réalité de ma vie. J'accuse Dieu facilement. Je suis en procès avec Dieu parce que je lui dis, tu ne m'aimes pas. Alors que toi, tu étais sûr de l'amour de Dieu. Marie, dis à Marie, je veux apprendre à m'abandonner comme toi à Dieu. Je veux que mon cœur appartienne à Dieu. Mon cœur est préoccupé de trop de choses inutiles, ces choses que je laisserai un jour sur cette terre des hommes. Je suis préoccupé des futilités au fond. Si je n'ai pas un mari, est-ce que ça m'empêche d'aller au ciel? Si je n'ai pas d'enfant, est-ce que ça m'empêche d'aller au ciel? Mais si je n'ai pas l'amour dans mon cœur, si je n'aime pas, si je ne suis pas fidèle à mes engagements, si je ne fais pas confiance à Dieu, si je ne fais pas le bien, si je ne partage pas, si je ne suis pas solidaire, est-ce que Marie, je peux contempler un jour la face de Dieu? Je ne veux plus me plaindre des choses que je laisserai. J'ai besoin de Marie, j'ai besoin de travail. Mais moi, je t'invite à prier pour ton âme. Celui qui ne pardonne pas ne peut pas aller au ciel. Marie, au pied de la croix, tu as pardonné comme ton fils. Tu es entré dans la prière de ton fils qui a dit, Père, pardonne-leur, car ils ne savent pas ce qu'ils font. Tu n'as fait aucun geste, tu n'as dit aucune parole pour montrer que tu étais en colère, que tu en voulais au bourreau de ton fils. Mais toi aussi, tu as pardonné. Mais Marie, je veux faire comme toi. Moi qui ne parle plus avec mes enfants. Moi qui ne parle plus avec mes confrères. Moi qui ne parle plus avec mon mari. Moi qui ne parle plus avec ma belle famille, moi qui ne parle plus avec mes voisins et voisines, moi qui ne parle plus avec mes frères et sœurs. Comment, Marie, veux-tu que je te prie, que j'aie une bonne dévotion alors que mon cœur n'est pas rempli d'amour ni de pardon. Marie, je prie beaucoup, je te prie, mais je te déçois par mes actes, par ma vie. Je n'arrive plus à t'imiter comme il se doit. Je voudrais te demander de m'aider à pardonner. Je voudrais te demander à pardonner à mon mari, à ce dernier ou à cette dernière qui m'a humilié, qui m'a rejeté. Je veux pardonner à mon père qui ne m'a pas reconnu ou qui ne fait rien pour moi. Je veux même pardonner à celui qui m'a violé, qui m'a fait tant de mal, qui a gâché ma vie. Marie, je veux faire comme toi. Tu as pardonné à ceux qui ont tué ton fils. Marie, comment veux-tu que je te prie si je n'arrive pas à t'imiter? Marie, tu me dis qu'une bonne dévotion, c'est une dévotion qui veut t'imiter. Impossible d'aimer Marie sans vouloir lui ressembler. Impossible. Marie, je ne te ressemble pas. Marie, je ne te ressemble pas parce que je ne pardonne pas. Parce que je n'aime pas. Parce que je ne garde pas confiance. Parce que je n'ai pas confiance. Parce que je désespère si facilement. Parce que je n'ai pas le courage de persévérer. Parce que, tout simplement, Marie, je n'ai pas la foi. Je ne crois pas assez aux paroles de ton fils. Parce que tout simplement, je n'écoute pas attentivement, comme toi, la parole. Je la lis, je l'entends, je l'étudie même. Mais je ne me laisse pas déstabiliser. Je ne me laisse pas interpeller. Je ne me laisse pas conduire par la parole. Je suis venu te demander, Marie, de m'aider à te ressembler. Dans le silence de ton cœur. Mon frère, ma sœur, une bonne dévotion, une très bonne dévotion, c'est d'imiter la vie de Marie. Alors dans le silence de ton cœur, demande-lui les grâces. Ne demande pas maintenant les choses de ce monde, travaillent. Ne demande pas présentement, donne-moi la possibilité de voyager, donne-moi un travail, donne-moi un mari. Oui, non. Présentement, pense à ton âme. Est-ce que si Dieu te prenait maintenant, est-ce que tu es sûr de contempler la face de Dieu? Est-ce que ton amour est assez grand pour aimer Dieu? Demande-lui. Demande à Marie ce qu'il te faut pour grandir dans la foi. Marie, elle nous accorde facilement les choses nécessaires, indispensables pour notre salut. Dans le silence, demande-lui de te donner la grâce du silence intérieur. Demande-lui de t'accorder la grâce de l'écouter, de l'écoute attentive de la parole de son Fils. Demande-lui la grâce de l'accueil généreux. Demande-lui la grâce de la disponibilité à servir Dieu, à servir tes frères et tes sœurs. Demande-lui la grâce de la confiance en Dieu et en ses promesses. Demande-lui l'humilité, la simplicité, la discrétion. Demande-lui la grâce du pardon. Demande-lui la grâce de l'abandon, de tout abandonner entre ses mains. la grâce de la solidarité. Je vous salue, Marie, pleine de grâce. Le Seigneur est avec vous. Vous êtes bénie entre toutes les femmes. Et Jésus, le fruit de vos entrailles, est béni. Sainte Marie, Mère de Dieu, priez pour nous, pauvres pécheurs, maintenant et à l'heure de notre mort. Amen. Une bonne dévotion à Marie. Comment vivre une bonne dévotion à Marie? Mes frères, je ne vais pas vous donner un enseignement doctrinal un peu compliqué, mais je vais vous parler du fond de mon cœur, de comment vivre une bonne dévotion à Marie. Je voudrais commencer par la citation de notre père fondateur, le père Guillaume Joseph Chaminade. Et voilà ce qu'il dit. Il dit, un vrai enfant de Marie. Et moi, pour ne pas vous choquer, je dis un vrai chrétien. Mais lui disait, un vrai enfant de Marie doit s'efforcer de toujours mieux connaître, aimer et servir Marie. Un vrai légionnaire, un vrai équipier, un vrai enfant de Marie, Rosa Mystica, etc. Un enfant digne de Marie doit connaître, aimer et servir Marie. Connaître. Attention, connaître Marie, simple. Je me situe, connaître Marie pour moi, il y a deux aspects. Il y a l'aspect étude. C'est obligatoire. Il faut étudier Marie. Il faut lire la vie de Marie. Il faut connaître la vie de Marie. J'ai écrit un livre, La foi de Marie selon les évangiles. Je l'ai écrit pour que vous puissiez connaître la vie de Marie, telle que les évangiles nous enseignent. J'ai écrit un deuxième livre qui est la suite du premier. Quand tu lis le premier livre, tu te rends compte que Marie, elle a remis toute sa vie entre les mains de Dieu. Elle s'est abandonnée entre les mains de Dieu. Elle n'a pas cherché à gérer sa vie. Et jamais elle n'a posé des questions compliquées sur sa vie à Dieu. Elle n'a pas fait de procès à Dieu. Mais elle a traversé beaucoup de difficultés. Connaître Marie, c'est important. Celle que nous prions, j'avoue, et je vous le dis en toute sincérité, moi, la vie de Marie, j'avoue que quand j'ai fini de lire, de connaître la vie, j'ai dit c'est bon, je préfère être là où je suis. Parce que si c'était moi qui étais à la place de Marie, Jésus il y a longtemps, d'ailleurs il n'allait même pas naître. Et s'il naissait même, il allait mourir en chemin. Parce que je ne pouvais pas supporter vivre ce que Marie a vécu. Je vous donne deux exemples.

0: serait une grande dame, parce que son fils sera grand. À peine Jésus est né, d'ailleurs même, la naissance de Jésus pose problème. Enfant de Dieu, fils de Dieu, il est né où? Où mangent et dorment les animaux. Gros français, on dit dans une mangeoire. C'est où dorment et mangent les animaux. Vous et moi, on est né où? À l'hôpital. Bon, même si on est né à la maison, mais en tout cas, on s'est bien entretenu. Mais où Jésus est né? Est-ce qu'un être humain peut naître là où mangent et dorment les animaux? Non, répondez-moi. Et c'est Dieu lui-même, Dieu. Et regardez où il va naître. Il sera grand. Il sera appelé fils du Très-Haut. Et puis regardez où il est né. Ce que l'ange a dit là, ça commence à être problématique, c'est pas vrai? 40 jours après la naissance, ils vont présenter l'enfant au temple, n'est-ce pas? Qu'est-ce que Siméon, qui parle sous le feu de l'Esprit, ça, il dit quoi? Cet enfant-là, il ne faut pas rêver, Marie. Il ne sera pas grand, hein? Il ne va pas prendre trop de David, ton père, comme tu penses. Hein? Cet enfant-là, celui-là, il sera la division. C'est-à-dire, il va envoyer le palabre, lui-là. Et puis toi-même, là, tu vas voir qui a mis l'eau dans le coco. Tu vas souffrir. 9 mois plus 40 jours. Dieu dit le contraire de ce qu'il a dit. En plus, ce n'est pas fini. Regardez, à cause de Jésus, ils vont tuer tous les enfants de 0 à 2 ans. Vous vous souvenez à Bethléem? Le symbole de cette souffrance est qui? Rachel. Elle pleure, n'est-ce pas, à Rama. Elle ne veut pas être consolée. À cause de Jésus, Hérode a fait tuer tous les enfants de 0 à 2 ans. On nous parle, selon les recherches, nous parle de 200 à presque 300 enfants que Hérode a fait tuer. Marie, lève-toi. Joseph, prend l'enfant et sa mère. Allez où? En Égypte. Égypte, là, c'est où? C'est un pays africain. Un autre continent. Une autre culture. Toi-même, chez toi, à Bethléem, tu n'as pas eu maison pour dormir. C'est à l'étranger, tu dois avoir maison. Comment on mange? Comment on fait? Bon, si c'était vous et moi, dans notre prière d'un soir, où on a pris notre rosaire, c'est pas vrai? Seigneur, je ne te comprends plus. C'est pas ce que tu m'as dit, hein? Je t'ai fait quoi? Moi-même, je ne sais pas pourquoi tu m'as créé. Il n'y a que échec, il n'y a que difficulté. Je t'ai donné mon cœur, c'est comme ça que tu me traites. On allait venir s'asseoir devant Saint-Sacrement. Et on allait venir devant la Vierge. Voilà notre main. Toi, la Vierge, tu n'as pas dit qu'on te parle là, tu n'écoutes pas. Jésus, toi, qu'on te parle là, tu n'écoutes pas. À cause de toi, voilà, voilà, voilà pour ta poitrine. Tout ça, c'est prière pour dire à Dieu, tu n'es pas sérieux. Ma soeur, ça va, ma soeur, ça va comme ça. Moi-même, je ne sais pas. On dit Dieu même, je ne vois pas. Ma vie, il n'y a qu'échec. Rien ne marche. Ma soeur, regarde. Nous sommes des éternels plaignards. On se plaint. Et il y a beaucoup de sortes de plaintes. Il y a des plaintes professionnelles. Il y a des plaintes spirituelles. Il y a des plaintes sophistiqué. Sophistiqué là, ça c'est pour nous les prêtres. C'est-à-dire, on fait comme si, on aime comme tu vois, non? Mais quand on est avec Dieu là, lui-même il connaît. Bon, pour vous là, ça c'est professionnel, c'est-à-dire on travaille. Mon père, ça va pas. Rien ne marche. Bref, je m'arrête. Pour dire que la vie de Marie n'a pas été une vie facile.
1: Mais nulle part, nous ne trouvons dans

0: la Bible de la part de Marie qu'elle s'est plaint. Quand elle ne comprend pas, elle garde le silence. Parce qu'elle dit, si Dieu, il a fait il y a quelques années, vous comprenez, et qui me permet de vivre ce que je vis, Dieu sait pourquoi. La seule attitude valable, c'est le silence. Vous cherchez à comprendre qu'est-ce que Dieu m'enseigne dans cette épreuve. Mais il faut accepter. Une vraie dévotion consiste à connaître la vie de Marie et de l'imiter. Nous prions beaucoup Marie, mais nous ne la connaissons pas. Et la preuve en est que quand nous nous adressons à Marie, ou à son fils Jésus, ou à un autre saint, ce sont des prières de plainte. On ne sait pas garder le silence pour comprendre, pour chercher à comprendre, à saisir, à percevoir ce que Dieu veut nous faire comprendre dans cette épreuve. Nous prions beaucoup Marie, mais nous ne la connaissons pas. Donc, une bonne dévotion commence à Marie, bien sûr. Commence par connaître la vie de Marie telle qu'elle a vécu. Et connaître Marie, un autre aspect qui m'intéresse, c'est que Marie est une femme qui s'est dit merci à Dieu. Nous sommes des éternels ingrats. Dieu n'a jamais rien fait pour nous. Marie n'a jamais rien fait pour nous. Mon âme exalte le Seigneur, exulte en Dieu, mon sauveur. Mais une bonne dévotion de Marie commence à imiter Marie, connaître la vie de Marie. Oh, une des vies de Marie la plus importante, c'est de rendre grâce à Dieu. Je vois beaucoup de personnes qui prient Marie, mais ils ne sont jamais heureux et ils ne rendent jamais grâce à Dieu. Et même si on rend grâce, c'est pour 2 ou 3 minutes. Dès Marie, merci, oh, mon enfant a eu le bac. Merci, oh, tu m'as présenté. Oh, bon, Marie, bon, c'est vrai, hein? Mais en même temps, intention, litanie de demande. Si je vous interroge, très peu de personnes ont vraiment dit, mon père, moi je ne suis que dans l'action de grâce. Il faut apprendre à dire toujours, toujours, merci. Merci pour tout, Jésus. Merci pour l'épreuve. Merci pour tout, Marie. Même dans mes échecs, je te dis merci. Même dans la vie que je ne comprends pas, je te dis merci. Merci pour tout, Jésus. Merci pour tout, Marie. Cela doit être Marie, c'est une femme qui loue Dieu toujours. Quand elle ne comprend pas, elle garde le silence. Et dans ce silence, elle bénit le Seigneur. Elle ne comprend pas, mais bénit le Seigneur. Même au pied de la croix, Marie n'est pas écroulée. On dit bien, elle est debout. Mais si c'était vous et moi, nous serons écroulés, tombés, ébranlés, n'est-ce pas? Mais elle est debout, inébranlable. Parce qu'elle souffre, certes, son fils meurt, mais elle sait pourquoi. Et dedans, elle bénit toujours le nom du Seigneur. Une des vraies dévotions, parce que si on connaît la vie de Marie, c'est que tous les jours, un seul jour ne doit se passer sans que nous puissions dire merci pour tout, Jésus. Cela doit être une disposition de notre cœur. Cela doit faire partie de notre vie. En tout temps et en tout lieu, bénissons le nom du Seigneur. Et arrêtons de nous plaindre. Parce que nous blessons le cœur de Dieu. Nous blessons le cœur de Marie. Comme si Dieu ne fait rien pour nous. Nous sommes des éternels ingrats. Dieu fait tout. Mais nous ne voyons que ce qu'il n'a pas encore fait. Et ce qu'il a déjà fait. Un enfant de Marie est toujours en train de dire, béni sois-tu le Seigneur. Arrêtez de pleurer. Arrêtez de faire croire que vous n'êtes pas des créatures de Dieu. Que vous avez été créés comme des accidents de Dieu. Non! Dieu vous a créé avec amour. Et la preuve en est, il nous donne sa mère. Arrêtez de faire croire que vous êtes des malheureux. Vous êtes des enfants de Dieu, les bénis de Dieu. C'est cela le plus important. Même des religieux et des prêtres, appelés par Dieu, mis à part, ils sont malheureux. Pourquoi? Quand on cause avec nous des prêtres, des religieux, on ne peut même pas témoigner de l'amour de Dieu. Nous sommes des prêtres, des religieux tristes et des tristes religieux. Vous êtes des chrétiens. Vous êtes des enfants du mari tristes et des tristes enfants du mari. Cela ne doit plus en être ainsi. Acclamez le Seigneur pour cela.
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0: Du livre d'Isaïe. Quel est donc le jeûne qui me plaît? N'est-ce pas faire tomber les chaînes injustes, délier les attaches du joug, rendre la liberté aux opprimés, briser tous les joug? N'est-ce pas partager ton pain avec celui qui a faim, recueillir chez toi le malheureux sans abri, couvrir celui que tu verras son vêtement, ne pas te dérober à ton semblable? Alors ta lumière jaillira comme l'aurore et tes forces reviendront rapidement. Ta justice marchera devant toi et la gloire du Seigneur t'accompagnera. Alors, si tu appelles, le Seigneur répondra. Si tu cries, il dira « Me voici ».
1: Dieu qui est bon, nous te confions le monde de la santé et tous ceux qui luttent pour apaiser la souffrance. Dieu qui est juste, nous te confions les organismes internationaux qui travaillent à un vrai partage des biens de la terre.
2: Kyrie eleison.
1: Dieu qui est beau, nous te confions les artisans et les artistes qui nous aident par leurs œuvres à te rendre grâce.
2: Kyrie eleison.
1: Prions le Seigneur. En ce milieu du jour, Dieu notre Père, refais nos forces et renouvelle notre regard pour que nous sachions découvrir ta présence en nous et dans nos frères, par Jésus le Christ, notre Seigneur.

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0: Pour votre salut, il est 12h.
3: L'ange du Seigneur porte l'annonce à Marie.
4: Saint-Esprit.
3: Je vous salue Marie, pleine de grâce. Le Seigneur est avec vous. Vous êtes bénie entre toutes les femmes. Et Jésus, le fruit de vos entrailles, est béni.
4: Sainte Marie, Mère de Dieu, priez pour nous pauvres pécheurs, maintenant et à l'heure de notre mort. Amen.
3: Voici la servante du Seigneur.
4: Qu'il me soit fait selon ta parole.
3: Je vous salue Marie, pleine de grâce. Le Seigneur est avec vous. Vous êtes bénie entre toutes les femmes. Et Jésus, le fruit de vos entrailles, est béni.
4: Sainte Marie, Mère de Dieu, priez pour nous, pauvres pécheurs, maintenant et à l'heure de notre mort. Amen.
3: Et le Verbe s'est fait chair.
4: Et il a habité parmi nous.
3: Je vous salue, Marie, pleine de grâce. Le Seigneur est avec vous. Vous êtes bénie entre toutes les femmes. Et Jésus, le fruit de vos entrailles, est béni.
4: Sainte Marie, Mère de Dieu, priez pour nous pauvres pécheurs, maintenant et à l'heure de notre mort. Amen.
3: Priez pour nous, Sainte Mère de Dieu,
4: afin que nous soyons rendus dignes des promesses du Christ.
3: Que ta grâce, Seigneur, se répande dans nos cœurs. Par le message de l'ange, tu nous as fait connaître l'incarnation de ton Fils bien-aimé. Conduis-nous par sa passion et par sa croix jusqu'à la gloire de la résurrection par le Christ notre Seigneur.
4: Amen.

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4: Évangile de Jésus-Christ selon Saint Matthieu, chapitre 13, versets 18 à 23. En ce temps-là, Jésus disait à ses disciples, « Écoutez ce que veut dire la parabole du semeur. » Quand quelqu'un entend la parole du royaume sans la comprendre, le mauvais survient et s'empare de ce qui est semé dans son cœur. Celui-là, c'est le terrain ensemencé au bord du chemin. Celui qui a reçu la semence sur un sol pierreux, c'est celui qui entend la parole et la reçoit aussitôt avec joie. Mais il n'a pas de racine en lui, il est l'homme d'un moment. Quand vient la détresse ou la persécution à cause de la parole, il trébuche aussitôt. Celui qui a reçu la semence dans les ronces, c'est celui qui entend la parole. Mais le souci du monde et la séduction de la richesse étouffent la parole qui ne donne pas de fruits. Celui qui a reçu la semence dans la bonne terre, c'est celui qui entend la parole et la comprend. Il porte du fruit à raison de 100, ou 60, ou 30 pour 1.

0: Mes frères et mes sœurs, aujourd'hui, Jésus nous donne un exemple d'interprétation spirituelle nécessaire pour comprendre les paraboles. En effet, suite à la parabole du semeur, on pourrait se demander que si la semence est la même pour tous, pourquoi ne produit-elle pas les mêmes fruits? La réponse est simple. Ce n'est pas la qualité de la semence qui est en cause, mais la nature du terrain qui la reçoit. Dans cette parabole, la semence représente la parole de Dieu. Elle est toujours bonne, toujours vivante et toujours efficace. Comme le disait déjà le prophète Isaïe, elle ne retourne jamais vers Dieu sans avoir produit son effet. Si parfois elle semble rester sans fruit, ce n'est donc pas qu'elle manque de puissance, mais parce qu'elle rencontre des cœurs plus ou moins disponibles. C'est ce que Jésus décrit à travers les quatre terrains qui représentent quatre attitudes devant la parole. Cet évangile est une invitation à regarder notre propre cœur. Aucun de nous n'est définitivement un bon ou un mauvais terrain. Selon les moments de notre vie, nous pouvons être distraits, découragés ou envahis par les préoccupations. Mais la bonne nouvelle est que le terrain du cœur peut toujours être travaillé. Par la prière, les sacrements, l'écoute fidèle de la parole et les efforts de conversion, Dieu enlève peu à peu les pierres et les ronces pour faire de nous une terre féconde. Frères et sœurs, demandons aujourd'hui au Seigneur de préparer notre cœur à recevoir sa parole. Alors, cette parole ne restera pas simple écoute du dimanche ou de la semaine, mais elle transformera notre vie et fera de nous des disciples qui portent du fruit en abondance. Amen. 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
4: L'Église de France se souvient, il y a 10 ans, le père Jacques Hamel était victime d'un attentat terroriste assassiné en pleine messe. Mais suite à ce drame, des ponts interconfessionnels ont été bâtis porteurs d'un message universel. L'escalade se poursuit entre l'Iran et les États-Unis. Téhéran frappe les pays voisins du Golfe en représailles des attaques américaines et exhorte les civils à se tenir éloignés des bases militaires dans tout le Moyen-Orient. Le Venezuela peine à se relever d'un double séisme qui l'a frappé il y a de cela un mois. Il a fait près de 5400 morts et des dégâts immenses. Les évêques relaient l'indignation de la population contre l'État et espèrent une reconstruction sans corruption. Nouveau tour de vis au Nicaragua, le couple présidentiel installé depuis 20 ans au pouvoir compte bien rester davantage. Le régime souhaite tout simplement supprimer les élections.
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4: Bonjour, week-end de commémoration pour l'Église de France. Il y a 10 ans, le père Jacques Hamel était victime d'un acte terroriste, assassiné en l'église de Saint-Étienne-du-Rouvray, non loin de Rouen, alors qu'il célébrait la messe. L'attaque avait été commise par 2 hommes radicalisés et revendiqués par l'État islamique. Suite à ce drame, la sœur du prêtre, Roselyne Hamel, et la mère d'un des jeunes assaillants, Nassera Kermiche, se sont rencontrées et ont tissé du lien. C'est ce que raconte un livre qu'elles ont écrit ensemble, intitulé « Sœurs de douleur ». Samuel Liévin, co-auteur de l'ouvrage, nous indique quel message cette amitié livre au monde.
6: La rencontre est toujours possible, quelle que soit la tragédie ou l'impossibilité supposée qu'elle ait lieu. Ça, c'est quelque chose d'extrêmement frappant. S'il y a une vérité profonde et, à mon sens, irréfutable de l'être humain, c'est que la vie, même quand elle semble empêchée, abîmée, défigurée, voire impossible, ne passe et ne se renouvelle que par la rencontre. C'est vrai dans les relations humaines, interpersonnelles. Pour les croyants, c'est vrai aussi dans la prière, dans l'expérience de la foi. On expérimente de façon très concrète à travers elle que la clé de l'être humain, c'est la rencontre. En tout cas, pour chacune, leur foi a vraiment été un terreau déterminant pour aller rencontrer l'autre.

0: Marche silencieuse et la messe présidée par le cardinal Jean-Marc Aveline, président de la CEF. Plus d'informations sur cet anniversaire sont à retrouver sur notre site internet radiovatican.va. La guerre au Moyen-Orient s'enlise. Nous ne savons pas comment cela va se terminer, mais la paix est en danger. Le secrétaire d'État se faisait encore récemment l'interprète des inquiétudes du Saint-Siège. La région s'embrase, elle serait même devenue hors de contrôle, au bord de l'inimaginable, selon le secrétaire général de l'ONU. Nous en sommes à la 13e salve de frappe américaine consécutive sur l'Iran, du nord au sud, avec au moins 4 morts, mais l'Iran riposte encore, Alexandra Sirgan.
1: L'Iran n'est pas en rêve. Puisque la force armée de la République islamique revendique des attaques de drones sur le Koweït, sur des dépôts de matériel de l'armée américaine à Camp Udairi, ainsi que des installations militaires à Camp Arifjan, qui accueille un QG de l'armée de terre du commandement central américain au Moyen-Orient. Pas de confirmation cependant de ces frappes, ni d'ailleurs de celles revendiquées en Jordanie sur des hangars aéronautiques, ni enfin au Bahreïn, où Téhéran aurait frappé des réservoirs de carburant, des entrepôts de matériel, des casernes. Mais l'armée et ses soutiens sont visés. Les gardiens de la Révolution affirment avoir détruit un centre de données du géant américain Amazon, un centre qui jouerait un rôle majeur dans la collecte d'informations pour l'armée américaine. Depuis des mois, l'Iran dit considéré comme cible légitime toute installation au Moyen-Orient mise à disposition de l'armée américaine pour frapper son territoire. Et l'Iran menace maintenant de rétorsion tout pays participant, coopérant ou aidant Washington dans ses attaques. Mise en garde prononcée alors que les États-Unis et Israël poussent l'Arabie Saoudite à les rejoindre, ce qui briserait la position actuelle des pays du Golfe. Il faut dire que l'ennemi yéménite de Riyad, les Houthis, bloquent désormais les navires du premier exportateur mondial de brut en mer Rouge, ouvrant là un deuxième front non sans conséquences pour le prix de l'or noir qui repasse au-dessus des 100 dollars le baril.
0: Merci Alexandra Sirgan. Autre zone touchée par ce conflit au Moyen-Orient, 2 sites du Liban et de Cisjordanie ont été inscrits au patrimoine mondial et patrimoine en péril de l'UNESCO. Les châteaux du Mont Hamel au Liban et le site archéologique de Sébastia en Cisjordanie occupé. Une inscription en urgence pour tenter de les préserver des bombardements israéliens qui sévissent dans la région depuis le début de la guerre. Autre guerre, celle d'Ukraine où 5 personnes ont été tuées et 9 blessées ce matin. 2 bombes guidées russes sont tombées sur des infrastructures civiles à Sloviansk, près du front. De l'autre côté de la frontière, la Russie fait état, elle, de 6 morts et 26 blessés dans des attaques ukrainiennes. Des frappes visant l'une des entreprise militaire clé à Kirov, a affirmé le président ukrainien Volodymyr Zelensky. Au Venezuela, les évêques se font l'écho de l'indignation de la population face à la négligence de l'État. Dans une publication un mois après le double séisme, ils alertent contre le risque de corruption qui pourrait tirer profit de la situation désastreuse. Le nombre de morts s'élève à près de 5400 personnes, selon les autorités, et le pays sud-américain peine à se relever de la catastrophe. Des milliers de Vénézuéliens manquent toujours d'un toit. La question de la reconstruction est devenue prioritaire, mais ces programmes longs et coûteux commencent à peine à se concrétiser. Les explications de William Gazo.
2: Delcy Rodriguez souriante pendant qu'une famille s'enlace au milieu de leur nouveau salon. La scène s'est déroulée lundi dernier dans les immeubles d'un complexe résidentiel du sud de Caracas. Lors d'un événement largement relayé par les médias locaux, la présidente par intérim a remis les clés de 240 appartements à des personnes sinistrées du double séisme qui a frappé le Venezuela il y a tout juste un mois. Selon les chiffres officiels, plus de 23 000 personnes vivent toujours dans les parcs, écoles et autres stades transformés en centres d'accueil d'urgence et attendent d'être relogés. Lundi, Delcy Rodriguez a promis que son gouvernement mettrait à disposition des personnes sinistrées plus de 4000 logements d'ici la fin de l'année. Mais l'ampleur de la tâche est colossale. Les autorités chavistes estiment à environ 25 000 le nombre de logements nécessaires pour mettre à l'abri toutes les victimes du séisme. Or, le Venezuela, pays déjà plongé dans la crise avant le désastre, n'a pas les moyens d'assumer seul cette reconstruction. Mercredi, la Banque mondiale a évalué à près de 20 milliards de dollars les dégâts provoqués par le tremblement de terre. Compte tenu du niveau actuel de l'investissement, la majeure partie des fonds de reconstruction devrait être détournée d'autres projets moins prioritaires, estime la Banque mondiale. Au rythme actuel, la reconstruction devrait prendre plus de 10 ans, prévient l'organisation, autant dire une éternité pour les victimes. Bogota, William Gazo pour Radio Vatican.
0: Un pas de plus dans l'autoritarisme au Nicaragua. Le couple dirigeant Daniel Ortega et Rosario Murillo, à la tête du pays depuis 2 décennies, n'a pas l'intention de céder sa place. Désormais, le régime ne va plus seulement verrouiller les élections, il souhaite tout simplement les faire disparaître. Correspondance à Mexico de Diego Calmar.
3: Daniel Ortega a déclaré dimanche s'opposer à toute élection présidentielle, disant vouloir empêcher que l'opposition en exil ne puisse arriver au pouvoir. Le Parlement a annoncé une réforme

0: Législative en ce sens, pour début août, dimanche, lors de la commémoration de la révolution sandiniste de 1979, à laquelle il a participé, Ortega a clamé qu'ils oublient. Ici, au Nicaragua, il n'y aura plus d'élections qui leur permettent d'essayer de s'emparer du pouvoir, a-t-il dit en référence à ses opposants. Ancien guérillero marxiste et chef de file d'une révolution contre un autocrate soutenu par les États-Unis dans les années 1970, Ortega, 80 ans aujourd'hui, en est à son quatrième mandat consécutif, obtenu grâce à des élections contrôlées non reconnues par la communauté internationale. Daniel Ortega et sa femme Rosario Murillo, qui tient les ficelles, dirigent le Nicaragua d'une main de fer, en particulier depuis la répression des manifestations de 2018 qui ont causé la mort de plus de 300 personnes, selon l'ONU, et poussé 10% de la population à l'exil. À Mexico, Diego Calmar, pour Radio Vatican.
1: En Inde, les discussions entre gouvernement et étudiants ce matin n'ont rien donné. Parallèlement, le Conseil des ministres travaille sur un projet de loi renforçant les sanctions contre la triche aux examens. La conférence des évêques indiens condamne fermement la violente répression policière qui a fait des centaines de blessés. Nous partageons votre douleur, entendons vos voix et nous faisons l'écho de votre cri légitime en faveur d'un système éducatif transparent et juste. C'est ce qu'a écrit l'épiscopat dans un communiqué daté du 21 juillet. Journée de deuil ce vendredi à Madagascar. Elle a été décrétée en hommage aux victimes des récents enlèvements et meurtres qui inquiètent de plus en plus les populations. En l'espace d'une semaine, plusieurs corps ont été retrouvés dans la capitale et ses environs, dans des carrières ou des zones isolées. Et enfin, une dernière information, ou plutôt une proposition pour vous, chers et fidèles auditeurs. Nous souhaiterions vous connaître davantage et savoir ce qui vous plaît ou ce qui ne vous plaît pas dans nos bulletins d'information. Pourquoi nous écoutez-vous et comment améliorer nos journaux? Pour y répondre, écrivez-nous à l'adresse français@vaticannews.va. Merci d'avance. Et c'est la fin de notre journal. Prochain rendez-vous avec l'actualité en français, ce sera lundi matin, 8h30, heure de Rome. D'ici là, je vous souhaite à tous un excellent week-end.
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0: dans la liturgie est cette mémoire qui garde, veille à ce que l'Église, en avançant dans l'annonce de l'Évangile, fasse des chrétiens qui puissent être enracinés dans la foi et célébrer cette foi. Voilà ce que la liturgie est.
1: Le père Apollinaire Kwaku Adams, professeur de liturgie en Côte d'Ivoire et membre de l'Association des liturgistes africains. La suite de cet entretien vous sera proposée dans nos prochaines éditions. L'actualité sociopolitique africaine à présent. La crise des droits humains s'est aggravée au Niger depuis l'arrivée des militaires au pouvoir en 2023. C'est ce qu'a dénoncé jeudi l'ONG Human Rights Watch dans un communiqué. Dans une enquête publiée jeudi, l'ONG Reporters sans frontières accuse le pouvoir au Burkina Faso de disposer d'une milice numérique qui mène sur les réseaux sociaux des campagnes de propagande et d'intimidation visant notamment les journalistes. Au Kenya, plusieurs avocats ont boycotté les tribunaux mercredi. L'appel avait été lancé par l'association représentant la profession dans le pays pour dénoncer la corruption et les dysfonctionnements qui, selon elle, minent le pouvoir judiciaire. Poursuivons cette édition avec la lecture ciblée de l'encyclique Magnifica Humanitas du pape Léon XIV en Lingala, extrait tiré du deuxième chapitre. Jean-Willy Bomoy.
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3: Mon Seigneur et mon Dieu, je crois de tout mon cœur que tu es ici, que tu me vois, que tu m'entends. Je t'adore à genoux devant toi. Je te demande le pardon de mes péchés et ton aide pour faire avec profit ce moment de prière. Marie, ma Mère Immaculée, Saint Joseph et mon ange gardien, intercédez pour moi. Le père Mathieu Bobin, auteur à succès d'un livre pour jeunes qui s'appelle Magarkhane, a témoigné récemment de son parcours de foi. Et il raconte, dans une interview, un passage, une crise de foi qu'il a eue à ses 15 ans et qui peut nous aider à méditer sur l'évangile d'aujourd'hui. Alors qu'il avait reçu une éducation chrétienne, adolescent, il cherche à mieux comprendre et à mieux assimiler la foi qu'il a reçue de ses parents. Et il raconte alors l'épisode suivant.
4: En fait, je voulais que Dieu me prouve qu'il existe, parce qu'en fait, c'est bien beau tout ça, tout ce que tout le monde nous dit. Les curés, ils sont gentils, mais ils ne nous montrent pas Dieu, en fait. Et je voulais que Dieu prouve qu'il existe. Et il y avait, bon, c'était dans le cadre d'une retraite spirituelle, il y avait là une trentaine de jeunes qui préparaient pour ceux qui allaient arriver. Et le prêtre s'est un peu enflammé, il dit « Si vous croyez, vous verrez la gloire de Dieu !» Bon, très bien, alors moi je vais le voir. Et en fait, j'ai inversé son raisonnement. Je lui ai dit « Écoute, si je ne vois pas ce soir, si je ne vois pas dans cette église la gloire de Dieu, je sors de l'église et je n'y remettrai plus jamais les pieds. » J'avais, je crois, 15 ans, un peu fou, fougueux même. Et puis le prêtre dit « Pas de problème, on va prier pour toi pour que tu vois maintenant la gloire de Dieu. » Donc c'est vraiment le charismatique à fond. Oui, hein. Ça, c'est vraiment ça plaît pas à tout le monde, ils ont le droit, chacun son style. Voilà, ça c'était ma porte d'entrée. Les jeunes prient pour moi, les communautaires prient pour moi, et plus ils prient, plus mon cœur se ferme. Parce que j'ai inversé la logique de Dieu. J'ai dit, prouve-moi que tu existes et je croirai en toi. Ça ne marche pas comme ça. Et donc plus mon cœur se fermait, je me sentais pas bien. Et puis le prêtre a dit, maintenant il est tard, et maintenant il faut qu'on on repart tous, chacun repart. Dormir, et puis moi je sentais bien, mes parents m'avaient donné tellement, dans cette école j'avais déjà été tellement heureux, je sentais bien que c'était vrai, je voulais simplement une preuve, quoi. Mais en même temps, voilà, j'avais dit, je pars et j'y remets plus jamais les pieds, donc j'ai proposé au prêtre, est-ce que je peux rester dans l'église cette nuit? Et il m'a dit, oui, on va t'enfermer à l'intérieur pour que tu sois tout seul et tranquille. Et donc je me suis retrouvé enfermé à l'intérieur de l'église, j'ai eu froid, j'étais en t-shirt, c'était l'été, mais j'ai eu froid. J'ai essayé de prier, ça n'a pas marché. Enfin, j'ai rien senti.
5: Le bois a craqué.
4: S'il faisait sombre, je me dis, mais pourquoi je suis là? J'ai essayé de dormir sur le tapis, mais ça ne marche pas. Enfin, bref, affreuse une nuit pourrie. Et le matin, je me réveille. Un magnifique soleil dans les vitraux. D'ailleurs, un vitrail de la croix de Jésus, je crois au centre, je ne suis plus sûr à 100%, mais je crois. Et puis un vitrail du Cantique des Cantiques. Ça m'a impacté le cœur, c'était beau. Alors j'ai pris un djembé et puis j'ai commencé à faire du djembé en chantant à Dieu une louange, c'est venu comme ça. Et en chantant à Dieu ma louange, il y a quelque chose qui s'est débloqué dans mon cœur et il a renversé mon renversement. Et j'ai compris que la plus grande gloire de Dieu, c'était de me laisser libre, de croire en lui ou pas. Il ne me prouverait pas son existence, parce que l'amour ne se prouve pas. Il se reçoit, on lui fait confiance ou non. Et j'ai dit, alors si c'est ça, je veux bien croire en toi.
3: Beau témoignage du père Mathieu. Et je te mets le lien vers l'interview complète sur KTO dans l'application 10 minutes avec Jésus. Et dans l'évangile d'aujourd'hui, les pharisiens ont une même attitude avec le Seigneur. Alors que le Seigneur a déjà fait de grands miracles, alors que tout porte à croire qu'il est le Messie, les pharisiens continuent à douter. Ils continuent à lui demander des miracles, alors qu'il a rendu la vue aux aveugles, alors qu'il a redonné l'ouïe aux sourds, alors qu'il fait parler les muets. Ils osent demander encore à Jésus un signe. Sur le champ, le Seigneur aurait pu faire un miracle impressionnant, faire danser le soleil, faire résonner le tonnerre, comme cela se passera sur le calvaire. Il aurait pu faire se déclencher un tremblement de terre, ou encore un signe plus spectaculaire. Mais Jésus ne veut pas. Ça n'est pas sa logique. Il se rend compte qu'il y a dans le cœur des pharisiens quelque chose qui demeure fermé à l'amour de Jésus. Et de deux choses l'une. Non seulement, quand nous avons le cœur fermé, on est incapable de reconnaître les signes du Seigneur, et c'est ce que dit Jésus, vous n'aurez que le signe de Jonas. Vous n'aurez comme signe que les nombreux miracles que j'ai faits. Et si votre cœur est fermé, un mort aura beau ressusciter, vous ne serez pas convaincu. Et donc non seulement nous ne pouvons pas croire en Jésus si nous avons le cœur fermé, mais de plus, nous sommes incapables d'accueillir son amour qui ne veut pas s'imposer, mais qui veut être accueilli librement. Et combien de fois, comme dit le Père Matthieu, nous renversons la logique divine par nos petits raisonnements très humains et très petits, et nous disons au Seigneur, je veux bien croire en toi si tu me montres que tu existes. Alors que la logique divine est toute différente. Il dit, accueille mon amour, accueille bien ce désir que j'ai de t'aimer et de te sauver, et alors tu croiras. Voilà Seigneur, bien l'invitation que tu nous fais dans l'évangile d'aujourd'hui, avec l'histoire de Jonas, qui appelait Ninive à la conversion, tu nous appelles aussi à la conversion. Et qu'est-ce que la conversion? Est-ce que c'est accomplir des petites résolutions, changer de vie par la force du poignet? Est-ce que c'est dire qu'aujourd'hui je vais croire coûte que coûte? Eh bien non, la conversion, c'est accueillir l'amour de Dieu. C'est changer de perspective et se dire que c'est le Seigneur qui nous convertit en nous inondant de son amour qu'il demande juste un consentement de notre part, un accueil. Nous voyons bien dans la parabole du fils prodigue, quand le fils revient vers son père. Il a eu cette grâce de se rendre compte qu'il avait besoin de se convertir, il était dans un mauvais état. Il revient chez son père, et c'est son père qui le convertit en l'embrassant. Et le seul mérite du fils prodigue, c'est d'accueillir l'amour de Dieu son père. Voilà Seigneur, cet appel à la conversion que tu nous fais. Et la conversion, c'est renverser le renversement, comme dit le Père Matthieu. Ne plus croire parce que je le décide et ensuite je vais voir si l'amour de Dieu peut me changer. Non, c'est accueillir l'amour de Dieu, faire confiance dans le Seigneur et alors vivre de foi. Mais cet amour, tu veux que nous l'accueillions avec notre liberté. Et nous l'accueillerons quand nous reconnaissons l'amour de Dieu dans notre prière, à travers le parcours de notre vie, quelles que soient nos blessures et nos difficultés. Tu as toujours été là. Et aussi, c'est accueillir l'amour de nos proches, l'amour de ta femme, l'amour de ton époux, l'amour de tes enfants, l'amour de tes amis, à travers l'amour de Dieu agit en toi. Et Jésus, dans l'évangile d'aujourd'hui, dit « Cette génération mauvaise et adultère demande un signe, mais en fait de signe, il ne lui sera donné que le signe de Jonas, c'est-à-dire ce personnage de l'Ancien Testament qui a été avalé par un poisson, qui a été ensuite recraché après 3 jours, et qui a pu convertir la ville de Ninive, un signe assez impressionnant. Des signes, il y en a à l'appel. Dans les évangiles, et dans ma vie, si je la relis avec toi. Et quand je manque de foi, quand je sens que ma foi est chancelante, au lieu de réclamer de nouveaux signes, alors qu'il y en a des centaines et des centaines, est-ce que je ne peux pas laisser le Seigneur me convertir et renverser mon renversement? Est-ce que je ne peux pas laisser le Seigneur laisser sa logique agir en moi, en lui disant, Seigneur, j'ai confiance en toi, convertis-moi. Et alors, comme dans la vie du Père Matthieu, Jésus renversera notre renversement et nous récupérerons une logique divine bien plus supérieur à notre petite logique humaine qui réclame encore des signes alors que le Seigneur nous inonde de son amour et n'attend qu'une seule chose, que nous ouvrions les vannes de notre cœur pour que nous nous laissions inonder de la miséricorde, du pardon, de l'amour de Jésus-Christ. Je te remercie, mon Dieu, des bonnes résolutions, des actes d'amour et des inspirations que tu m'as communiquées dans cette méditation. Aide-moi à les mettre en pratique. Marie, ma Mère Immaculée, Saint Joseph et mon ange gardien, intercédez pour moi.
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1: Amis auditeurs, nous sommes heureux de vous avoir encore en notre compagnie pour votre émission préférée, la Bible sur les ondes. Dans l'émission passée, nous avons parlé du jugement de la grande ville de Babylone. Cette ville représente tous les pouvoirs de ce monde qui s'opposent à Dieu et à son envoyé Jésus-Christ. Nous avons appris que dans les derniers temps, cette ville si puissante va tomber et sera détruite. Et tous ceux qui sont alliés à elle seront perdus et déçus. Ses alliés n'auront plus de pouvoir ni de profit. Écoutons ce que les gens disent à propos de la chute de Babylone.
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2: Tous les capitaines des bateaux, tous ceux qui voyagent sur la mer, les marins et les pêcheurs restent loin d'elle. Quand ils voient la fumée du feu qui la brûle, ils crient.
3: Il n'y a jamais eu de ville comme cette grande ville.
2: Ils jettent de la poussière sur leur tête. Ils pleurent et poussent des cris de deuil. Ils disent
3: « Malheur, malheur, cette grande ville a couvert de ses richesses tous ceux qui ont des bateaux sur la mer, mais une heure a suffi pour la détruire. Ciel, réjouis-toi, la ville est détruite, réjouissez-vous aussi, vous qui appartenez à Dieu, apôtres et prophètes. Oui, Dieu l'a jugée pour le mal qu'elle vous a fait. »
2: Alors un ange puissant prend une pierre aussi lourde qu'une meule pour écraser le grain. Il la jette dans la mer en disant
4: « Voilà comment Babylone, la grande ville, sera abattue d'un seul coup. On ne la verra plus jamais. On n'entendra plus chez toi la musique de ceux qui jouent de la harpe, de la flûte et de la trompette. On ne trouvera plus chez toi ni métier ni artisan. On n'entendra plus chez toi le bruit du grain qu'on écrase. La lumière de la lampe ne brillera plus chez toi. Chez toi, on n'entendra plus la voix du jeune marié et de sa femme. Voici pourquoi. Tes commerçants étaient les plus puissants de la terre, et ta sorcellerie a trompé tous les peuples. De plus, chez toi, on a trouvé le sang des prophètes, le sang de ceux qui appartiennent à Dieu et de tout ce qu'on a tué sur la terre.
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5: Jean décrit avec beaucoup de détails la destruction de Babylone. Les gens sont tous étonnés de voir que la ville qui était si riche et si puissante soit détruite en un clin d'œil. Voyez-vous ce qui peut arriver à toute personne et à tout royaume qui se base sur la malhonnêteté et la corruption? Toutes ces personnes vont souffrir. Mais pour ceux qui croient en Dieu, cette chute sera un moment de grand soulagement. Ils crieront de joie en disant « La ville est détruite. Réjouissez-vous, vous qui appartenez à Dieu, apôtres et prophètes. » Oui, Dieu a jugé Babylone pour le mal qu'elle vous a fait. Dans cette vision, un ange jette une pierre dans la mer et elle est perdue pour toujours. Cet acte représente le sort de Babylone qui tombera pour ne jamais se relever.
1: Jean entend d'autres voix et voit d'autres scènes. Écoutez.
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2: Ensuite, j'entends la voix forte d'une foule très nombreuse dans le ciel. Elle dit
6: « Chantez les louanges du Seigneur. Notre Dieu nous sauve. À lui la gloire et la puissance. Ses jugements sont vrais et justes. Il a condamné la grande prostituée. Elle salissait la terre avec sa prostitution. Dieu l'a punie parce qu'elle a tué ses serviteurs. »
2: De nouveau, on entend la foule. Elle dit
6: « Chantez les louanges du Seigneur. Oui, la fumée du feu qui brûle la ville monte pour toujours. »
2: Les 24 anciens et les 4 êtres vivants se mettent à genoux. Ils adorent Dieu qui est assis sur le siège de roi en disant
6: « Amen ! Chantez les louanges du Seigneur !»
2: Alors, une voix vient du siège de roi. Elle dit
7: « Chantez les louanges de notre Dieu, vous, tous ses serviteurs, vous qui le respectez avec confiance, les petits et les grands. »
2: Puis j'entends la voix forte d'une foule très nombreuse. On dirait le bruit des vagues de la mer ou le bruit de grands coups de tonnerre. Cette voix dit
8: « Chantez les louanges de Dieu. Oui, maintenant le Seigneur, notre Dieu Tout-Puissant, gouverne comme roi. Réjouissons-nous, soyons heureux et rendons-lui gloire. En effet, c'est maintenant le mariage de l'agneau. Celle qu'il a choisie pour lui s'est faite belle. Pour vêtements, elle a reçu un habit de toile fine, brillante et pure. La toile fine, ce sont les actions justes de ceux qui appartiennent à Dieu. »
2: L'ange me dit
7: « Écris, ils sont heureux, les invités au repas de mariage de l'agneau. »
2: Puis il ajoute
7: « Ce sont les paroles de Dieu lui-même. »
2: Alors je me mets à genoux aux pieds de l'ange pour l'adorer. Mais il me dit
7: « Attention, ne fais pas cela. Je suis un serviteur comme toi et comme tes frères et tes sœurs qui sont les témoins de Jésus. C'est Dieu que tu dois adorer. »
2: Oui, être témoin de Jésus, c'est annoncer que les prophètes ont dit la vérité.
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5: Cette foule chante les louanges de Dieu car elle voit que ses jugements envers Babylone sont justes. Elle est composée de tous ceux qui sont restés fidèles à Dieu jusqu'à la fin. Ils sont dans la joie, car ils sont sauvés. Selon la description de Jean, il s'agit d'un mariage qu'on célèbre. C'est le mariage de l'agneau. L'agneau, c'est Jésus-Christ, et son épouse, c'est l'Église, c'est-à-dire tous ceux qui croient en lui et qui lui sont restés fidèles. Tous ceux qui lui appartiennent seront à ce rendez-vous. On dit que l'épouse sera vêtue d'un vêtement fin et brillant. Cela veut dire que les croyants, l'Église, sont préparés et purifiés pour cette fête. Leurs vêtements brillent, car ils ont été purifiés par le sang de l'agneau. Ce vêtement brillant représente aussi les bonnes œuvres des croyants. En effet, ceux qui croient en Jésus ont été créés pour accomplir ces œuvres justes et bonnes. Ce sont ces gens qui sont invités à la fête de Christ au ciel. Cher ami, il suffit de recevoir Christ pour trouver ta place parmi les élus. Ici, l'ange de Dieu refuse, à juste titre, d'être adoré par Jean. Il sait que seul Dieu mérite l'adoration. L'attitude de cet ange est une leçon pour nous. Aujourd'hui, certains serviteurs de Dieu se prennent pratiquement pour des dieux. Ils se laissent honorer à tel point qu'on dirait qu'il s'agit du Seigneur lui-même. Évitons de tomber dans ce piège. Comme croyants, nous ne devons jamais adorer ni les anges, ni les êtres humains, qu'ils soient rois ou présidents, prêtres ou pasteurs, prophètes ou apôtres.
1: Amis auditeurs, Jean voit une autre scène extraordinaire. Écoutez.
2: Ensuite, je vois le ciel ouvert. Il y a un cheval blanc et son cavalier s'appelle Fidèle et Vrai. Il juge et combat avec justice. Ses yeux brillent comme du feu. Il porte beaucoup de couronnes sur la tête. Un nom est écrit sur lui que personne ne connaît, sauf lui. Il est habillé d'un vêtement couvert de sang et il s'appelle Parole de Dieu. Les armées du ciel le suivent sur des chevaux blancs. Tous portent un vêtement de toile fine, blanche et pure. Une épée pointue sort de la bouche de ce cavalier pour frapper les peuples de la terre. Il les dirigera très durement. Il écrasera le raisin dans le pressoir à vin de la terrible colère du Dieu Tout-Puissant. Sur son vêtement et sur sa jambe, un nom est écrit : Roi des rois et Seigneur des seigneurs. Puis je vois un ange debout dans le soleil. Il crie d'une voix forte à tous les oiseaux qui volent très haut dans le ciel.
9: Venez, réunissez-vous pour le grand repas de Dieu. Venez manger les rois, les chefs, les puissants. Venez manger les chevaux et leurs cavaliers. Venez manger tous les êtres humains, les personnes libres et les esclaves, les petits et les grands.
2: Et je vois la bête, les rois de la terre et leurs armées. Ils sont réunis pour combattre le cavalier et son armée. La bête est faite prisonnière et le faux prophète avec elle. Ce faux prophète avait fait des choses extraordinaires devant la bête. Et ainsi, il avait trompé ceux qui avaient reçu la marque de la bête et qui adoraient sa statue. La bête et le faux prophète sont jetés tout vivants dans le lac de feu et de poussière brûlante. L'épée qui sort de la bouche du cavalier tue ceux qui restent, et tous les oiseaux se nourrissent de leur corps.
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5: Jean voit maintenant une scène fantastique. Il voit un homme assis sur un cheval blanc. Cet homme est vêtu d'un manteau couvert de sang. C'est Jésus-Christ, la parole de Dieu, le fidèle et le véritable. De sa bouche sort une épée. Voyez-vous, cette fois-ci, Jésus-Christ ne vient pas comme un bébé qui naît dans une étable. Il ne vient pas non plus comme un criminel cloué sur une croix. Il vient triomphant et glorieux, prêt à réduire à néant ses ennemis et à établir son royaume. Il sera accompagné par les armées du ciel et l'épée pointue qui est la parole de Dieu sortira de sa bouche pour frapper ses ennemis. Cette fois-ci, le Christ vient pour exercer le jugement de Dieu et imposer son règne à tous, car il est le Dieu suprême. Il est en effet le roi des rois et le seigneur des seigneurs. Ce sera le grand triomphe pour tous les serviteurs de Dieu. Mais pour ses ennemis, ce sera la catastrophe, la destruction totale. Les ennemis de Dieu, Satan et tous ceux qui font le mal, vont essayer une dernière tentative pour empêcher le Christ d'établir son royaume. Mais ils ne pourront rien contre le Seigneur. La bête, ainsi que son faux prophète et tous ceux qui le suivent, seront capturés et jetés dans le feu ardent. Ces images et ces paroles doivent nous servir d'avertissement. Elles nous interpellent et nous demandent de choisir et de lutter en faveur du royaume de Dieu. Car la victoire appartient au Seigneur.
1: Chers amis, ainsi s'achève notre programme d'aujourd'hui. Vous avez écouté les chapitres 18 et 19 de l'Apocalypse de Jean. Soyez avec nous demain pour la suite de ces révélations. Au revoir et que Dieu vous guide et vous garde.
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0: Oui, il est glorieux, l'agneau de Dieu qui ôte le péché du monde. À lui soit la gloire, la puissance, l'honneur. Oui, pour Jésus-Christ, salut, puissance, honneur à Jésus, maintenant et éternellement. Quelle joie pour nous lorsque nous serons au-delà de la rive et que nous entrerons dans la beauté du royaume des cieux. D'ici là, soyez salués, frères et sœurs. En vos qualités, en vos rangs, nous sommes de cœur et de joie avec vous. Et aujourd'hui, comme à l'accoutumée, nous sommes préparés et fin prêts pour vous annoncer Jésus-Christ. L'émission qui nous rassemble au pied du trône voudrait simplement que nous vous apprenions et que nous prions aussi pour vous par rapport aux techniques du combat spirituel. Le combat spirituel qui s'impose à tous, frères et sœurs. Je salue, au-delà de vous qui nous écoutez, tous ceux qui sont au niveau de la cabine, oui, tous ceux qui nous aident à pouvoir distiller les sons jusqu'à vous. Aujourd'hui, nous allons parler du combat spirituel, certes, mais nous allons parler surtout de la Vierge Marie. Et nous avons sur le plateau notre bien-aimée sœur Audrey. Bonjour.
1: Bonjour, modérateur.
0: Alors, Audrey, comment ça se passe? Est-ce que vous vous sentez prête encore à nous égayer par votre voix suave et nous donner de pouvoir goûter à la beauté de vos commentaires?
1: Merci, modérateur. Alors, tout se passe bien et je me sens prête aussi, voilà, pour entamer cette émission.
0: Dieu soit loué. Je le dis, j'ai dit la beauté de votre voix, en même temps vos commentaires, parce que j'ai reçu des appels de personnes qui nous saluent et qui sont heureux de nous écouter et qui apprécient toujours tes interventions. Voilà, alors donc nous les saluons au passage.
1: Merci. Oui.
0: Voilà, nous leur disons merci de nous apprécier, mais en réalité, oui, nous aussi nous apprécions notre Seigneur que nous essayons de servir. Et aujourd'hui, nous sommes là rassemblés encore. Nous allons partir encore avec l'équipe technique et quand nous allons revenir, alors nous entrerons dans le vif du sujet.

0: plus de condamnation. Et aujourd'hui, nous prophétisons déjà, il n'y aura plus de condamnation. Alors, nous sommes là. Aujourd'hui, le thème qui nous rassemble dit, ces ossements desséchés peuvent-ils reprendre vie? Est-ce que quand tout a été gâté, tu peux espérer encore repartir à nouveau dans la vie? Tel est ce thème qui nous rassemble aujourd'hui. Le vendredi passé, nous avons parlé de ceux qui furent dépouillés. Ils ont été, on leur a arraché tout leur espérance, toute leur espérance. Ils n'existent que pour exister, mais sinon, tout ce qui est richesse n'est plus à leur portée. Et donc, quand tu n'as plus rien pour pouvoir vivre heureux, pour pouvoir t'exprimer dans la vie, dans la société, tu ne peux que subir les aléas de la vie et puis pleurer. Est-ce qu'avec ça, on peut repartir à zéro? Justement, avant de vous parler de ce texte béni qui est Ézéchiel, voici des gens qui sont qui forment une armée, mais qui ont été dépouillés et qui sont comme morts, mais que Dieu va restaurer. Nous allons écouter, alors que nous sommes sur le point d'entrer dans le mois d'août. Vous savez que bientôt, c'est le mois d'août. Et dans le mois d'août, une personne est célébrée au niveau de l'Église catholique, c'est la Vierge Marie. Aujourd'hui, donc, nous voudrons rendre témoignage à cette dame comme pour anticiper ce temps qui va venir très, très, très, très bientôt. Aujourd'hui, c'est un témoignage de notre bien-aimée sœur Audrey par rapport à comment Dieu l'a aidée par la Vierge Marie à revenir, à rebondir dans la société. Est-ce que ces ossements desséchés peuvent reprendre vie? Soyons à l'écoute de notre bien-aimée sœur.
1: Merci, modérateur. Alors, je salue encore tous ceux qui nous écoutent, tous ceux qui ont pris cette habitude, en tout cas tous les vendredis à 14h, d'allumer leur appareil radio pour être en connexion avec nous, pour écouter ce que nous avons à dire. Et je bénis le nom de l'Éternel qui nous donne d'être ici et de participer à l'œuvre. Ce que je vais vous dire aujourd'hui, chers frères et sœurs, chers parents, c'est une partie de mon histoire. C'est une expérience vécue dans le temps. Parce que ce n'est pas un événement d'un jour ou d'une semaine ou d'un mois. Je vous assure que ça m'a pris des années. Mon histoire, peut-être que ceux qui ont suivi l'émission dès les premières fois en tout cas, ont déjà entendu parler de la première partie. Alors, j'ai été baptisée petite, à l'âge de 8 ans. J'étais au CM1 quand je faisais mon baptême et je faisais ma première communion. Et après, je n'allais plus à l'église, je n'avais pas de suivi en fait. Voilà, j'ai fait le baptême parce que j'étais dans une école catholique à l'internat. Donc, c'est ce que les sœurs demandaient en tout cas. Et comme je n'étais pas musulmane, mes parents n'étaient pas musulmans, ni évangéliques et autres, donc ça a été plus facile. Et j'ai pu faire le baptême, seulement qu'après, il n'y avait pas de suivi. Et je suis restée là comme ça, sans aller à l'église. J'ai erré pendant des années. Voilà, à ne rien faire au niveau de ma vie spirituelle, jusqu'à ce que je prenne de l'âge. Et c'est là qu'il y a eu un choc. Déjà, je n'ai pas vécu avec mon père et avec ma mère, juste un peu. Parfois, les vacances, les petits congés. Et je suis plutôt restée seule. Voilà, seule, c'est-à-dire parfois avec la grand-mère, mais bon, sans vraiment d'attache de famille. Je n'étais pas entourée, voilà, de l'amour des parents en tant que tel, de la famille complète, comme certains vivent avec leur papa, leur maman, ils ont leur oncle, leur frère, leur soeur. Non, moi, mon départ, ce n'est pas comme ça dans mes débuts. Et j'ai fini par me mettre en relation avec un homme qui a malheureusement échoué. Et quelque temps avant que ça n'échoue, dans nos premiers instants, il y avait un monsieur comme ça qui m'avait dit que « Mais toi, la Vierge est dans ta vie. » J'ai dit « Ah bon ?» Il m'a dit « Mais oui. » Bon, moi, je suis née dans le mois de septembre. Donc, mon signe astrologique, c'est Vierge. Mais ça s'arrêtait à là. Tout ce qui concerne l'Église catholique, la Vierge Marie, j'avais vraiment pas trop d'informations ni de connexion avec quoi que ce soit. Et donc, il a dit, d'accord, c'est resté dans un coin de ma tête, mais bon, ça s'arrêtait à là jusqu'à ce que je rencontre des difficultés, que je me promène d'église en église. Donc, je vais dire les pasteurs, les prophètes, église évangélique. Je tourne jusqu'à ce que tout s'écroule carrément autour de moi. Que ce soit au niveau du travail, que ce soit au niveau du foyer, que ce soit au niveau des relations avec la famille et avec la belle famille. Et voilà d'où mon choc va aller. Ce choc-là, vous savez, je sais que je ne suis pas la seule à avoir vécu cette situation-là, où parfois les liens avec les parents prennent un coup. Et moi, c'était le lien maternel. Je n'avais rien contre Jésus, parce que bizarrement, je ne sais pas si je liais les deux, parce qu'avec mon papa, je n'ai pas vécu avec lui, mais il n'y avait pas d'histoire, il n'y avait pas de problème. Donc, ça fait que c'était plus facile pour moi d'entendre parler de Jésus, de l'accepter et de l'aimer. En tout cas, quand j'ai rencontré la communauté et que ma conversion a été faite, celui que j'ai accepté facilement, c'était Jésus-Christ. Avec tout ce qu'on m'a dit sur lui, son sacrifice, tout, j'avais besoin d'amour paternel et je n'avais pas été frustrée, entre guillemets, si je peux le dire ainsi, seulement que je manquais d'amour paternel. Donc, quand on m'a présenté Jésus à Framiré, moi, j'ai sauté sur l'occasion, je l'ai serré, j'ai accepté même. Même dans les premiers instants, je le voyais tout ça. Mais avec la Vierge, c'était un autre cas. Parce que j'avais eu des problèmes par le passé avec la maman, après avec ma belle-mère. Et quand j'ai connu les difficultés, il y a une autre dame qui m'a accueillie, qui a commencé à m'aider un peu. Et elle aussi, il y a eu un souci et donc que des frustrations avec les femmes. Et je n'arrivais pas à accepter. Je disais qu'une mère, une femme, il y a ce qu'elle doit faire, il y a comment elle doit être. Et moi, pourquoi je ne reçois pas cet amour? Parce qu'avant, je mettais beaucoup ma confiance en l'homme. Avant de connaître Jésus et d'être enseignée, je vous assure que moi, je mettais beaucoup ma confiance en l'homme. Je ne mettais pas ma confiance en Dieu. Et j'ai été trahie, entre guillemets, pour ne pas rentrer dans les détails. J'ai été trahie, j'ai été blessée, j'ai été rejetée. J'ai été maudite. Tout ce qu'on ne fait pas à un enfant, qu'une mère ne doit pas faire, avec, pour ne citer que ces trois personnages-là, j'ai connu cela. Et je n'ai pas connu l'amour sincère. Et donc, en communauté, chez nous, c'est la Vierge Marie, Fraternité Marie Immaculée Reine. La fraternité porte le nom de Marie. Et que ce soit le chapelet, le rosaire, c'était très difficile pour moi d'entrer là-dedans parce que ma relation avec la Vierge, en fait, j'étais d'accord. J'ai dit, bon, je ne sais pas, hein. On dit, tu es la mère de Dieu. J'accepte. Je comprends, ça passe. Et dans le temps, petit à petit, la Vierge m'a donné de faire des expériences. Mais c'était toujours dans la frustration. Quand on parle de Marie, quand on fait les retraites, on parle de Marie, je ressens une plaie, une frustration au-dedans de moi. Tout ce que j'ai envie de faire là, c'est que de pleurer. Mais intérieurement, je vois que ça ne passe pas, ça ne me laisse pas. Bien qu'on dise que Marie aime notre modérateur, il aime beaucoup la Vierge et son épouse aussi. Donc, quand ils prennent le micro, qu'ils vantent Marie, entre guillemets, les éloges qu'ils font, dans mon cœur, moi, je ressens la frustration, des peines, mais vraiment, à la limite, j'ai envie de me lever et de quitter là. Parce que ce que je ressens, c'est que des frustrations. Et quand on dit, bon, quand on va prier, demander à la Vierge, je suis venue vous rencontrer, moi, elle ne venait jamais aussi, je ne la vois pas. Donc, c'est venu la quatrième personne, je voyais que la Vierge aussi, moi aussi, c'est que de la maman à la belle-mère, à cette autre maman, entre guillemets, qui m'avait recueillie chez elle, et que de frustration, la Vierge Marie, encore, je viens, on dit, elle est comme ci, elle est comme ça, et puis moi aussi, elle ne veut pas me prendre, elle ne veut pas m'accepter, elle ne me parle pas, elle ne se manifeste pas à moi. On va faire les retraites le lendemain, d'autres témoignent qu'ils ont senti l'odeur de la Vierge, qu'ils ont vu la Vierge, et moi, rien. Alors que mon cas aussi était critique, j'avais besoin d'aide. On m'a dit qu'elle est dans ma vie, mais c'est quoi le problème? Tout ce que la Vierge avait posé comme premier pas d'abord quand je suis arrivée à Framiré, c'est que quand je vivais les difficultés et que par le passé on m'avait dit que la Vierge était dans ma vie, quand je suis arrivée pour la première fois à Framiré et que le modérateur a commencé à prêcher,

Donc, pour avoir vécu, je saute des étapes, hein, parce que c'est plutôt l'essentiel au niveau de la Vierge, voilà. Donc, pour avoir vécu certaines difficultés et blessures, qu'ils me disent que la Vierge dit, donc ça veut dire que voici une maman, voici quelqu'un au moins qui a vu ma souffrance, qui va me prendre. Et puis, on n'a même pas dit Jésus, on dit la Vierge. Donc, la Vierge va faire quelque chose pour moi. Et elle a dit, simplement, le modérateur a dit, je ne sais pas ce que tu as vécu, ce qu'on t'a fait subir. Mais la Vierge dit de te dire de laisser. Il faut pardonner. Et elle, en retour, elle va t'aider. Sur le champ, j'étais tellement fatiguée, j'ai dit oui. Mais après, j'étais dans l'impatience parce que les plaies, surtout les frustrations liées à cette figure maternelle-là, manquaient toujours. Il n'y avait rien pour combler. Et j'étais affamée et je marchais, je venais, mais je souffrais toujours de ce manque-là. Ces blessures-là n'étaient pas encore parties. Je vous assure, quand le modérateur m'a dit aujourd'hui que je vais rendre témoignage dans mon cœur, j'ai souri. J'ai souri parce qu'il y a quelque temps de cela, il y a eu un déclic. Donc, je vous explique. Donc, dans ce cheminement-là, je me retrouve à dire, bon, Marie, on dit tout ça là de toi, mais moi, là-même, tu fais rien, moi. C'est pas grave. Au moins, comme on dit que tu es la mère de Dieu, je vais m'accrocher, je vais m'attacher à ça. Donc, quand on récite le « Je vous salue, Marie », et qu'on dit « Sainte mère de Dieu », je suis contente parce que je ne peux pas dire maman aussi. Quand je dis maman, c'est vraiment superficiel, c'est dans la bouche, mais ça ne touche pas mon cœur. Ça ne vient pas de mon cœur. Donc j'étais d'accord avec le fait qu'elle était la mère de Dieu. Mais pas moi, ma maman. Et je prenais ça comme ça, entre guillemets. Et petit à petit, un jour, lors d'une prière qu'on a l'habitude de faire les jeudis pendant la formation, le modérateur nous a demandé de prier. Je crois qu'on avait pris un temps de jeûne. Et là, je vais voir la Vierge Marie, c'est-à-dire qui va me démontrer qui elle est, pas en tant que mère, hein, mais en tant que femme puissante à qui Dieu a donné l'autorité pour combattre. Quand on dit qu'elle est terrible comme une armée rangée en bataille, j'ai vécu une expérience où j'entendais les bruits, je ne sais pas comment expliquer, des pas, l'armée, là, quand ils marchent comme ça, en général, pendant l'indépendance, c'est là qu'on voit. L'armée, par exemple, ivoirienne qui sort, il marche, le bruit que ça fait. Et j'ai pu sentir au-dedans de moi qu'avec Marie, je pouvais être rassurée, confiante, qu'elle peut m'aider dans mes combats. Elle est puissante. Donc, ça faisait deux. Et je suis sortie de cette prière-là convaincue que dans mes combats, Marie peut m'aider. Il n'y a rien à dire. Mais côté maman, là, ça ne passait pas encore. Donc, la mère de Dieu, oui. Est-ce qu'elle est terrible comme une armée rangée en bataille? Elle peut combattre pour nous. Elle est puissante. Oui, j'avais ces deux éléments-là. Et il y a quelques mois de cela, chez nous, à Framiré, on fait les écoutes tous les mercredis. Des gens viennent, on les reçoit. Le modérateur les reçoit. Et après leur échange, on les recommande à la Vierge. On prie pour eux. Et je fais partie de cette équipe-là qui prie. Mais quand moi je prie, je ne dis pas maman, je dis mère de Dieu, parce que c'est sur cette base-là, moi je la connais. Après, j'interviens, je prie pour qu'elle combatte, parce que c'est ce dont je suis convaincue aussi, qu'elle peut terrasser nos ennemis, elle peut nous donner la victoire. Et donc, ça s'arrêtait à là. Et un soir, un samedi, on fait les prières tous les samedis, à partir de 16h-17h, pendant que le modérateur prêchait, j'ai dit, mais attends, quand il a fini de prêcher, il dit, on n'a qu'à demander quelque chose. J'ai dit, mais maman, moi, je vais te demander une chose. Je veux t'aimer. Parce que celui qui aime, il prouve, il démontre son amour. Mais moi, il n'y a rien. C'est que c'est comme il n'y a pas de relation entre toi et moi. Et je veux qu'il y ait cette relation. Je veux pouvoir être capable de démontrer cet amour. Et tel que notre modérateur, quand il prend le micro, il parle de la Vierge en un point fini, son amour infini. Je ne peux pas le suivre. Et puis toi aussi, je ne t'aime pas. Donc, en ce moment-là, je communique quoi aux autres? Et je vous assure que les jours de la semaine, je ne demandais rien. Quand je suis là, je me rappelle, j'ai dit, maman, ton amour, mets ton amour dans mon cœur. Mets ton amour dans mon cœur. Mets ton amour dans mon cœur. Parce que cette blessure-là était encore là. Malgré toutes les prières, ça ne passait pas. Et il y a peut-être 2 semaines, je suis là. J'étais même pas en train de prier pour ça. Et puis j'ai senti. C'est comme une révélation. Quelque chose s'est passé dans mon cœur. Une forme de paix m'a habité. Moi-même, je n'ai rien compris. Et je suis là, cette paix-là, c'est dû à quoi?

0: Et puis, c'est là que c'est comme si c'était la Vierge, sans dire mot, mais une forme de logique, hein, un raisonnement logique, que mon amour, là, tu as mon amour maintenant, et je vous assure que tout ce qui est blessure, que ce soit de la mère biologique à la belle-mère, à cet moment qui m'a accepté, je vous assure que tout a disparu. Mais la plus grande frustration, c'était au niveau de la Vierge Marie. Parce que j'ai dit, elle n'est pas comme les hommes pour faire les choses comme nous, nos parents font là. Mais j'ai eu cette paix. Ça m'a envahi. J'ai fait silence. Je n'ai même pas pu dire à quelqu'un, jusqu'aujourd'hui, je vous parle. Et je me disais intérieurement, il faut que je rende ce témoignage-là. La liberté, la joie, la paix que ça m'a apporté, ce que je vis, je vous dis là, ça fait 10 ans que je suis à Framiré. Donc, ça fait 10 ans que j'ai traîné ce fardeau, ces blessures. J'étais décomposée au-dedans de moi. J'appelle les gens maman, mais vraiment, ça ne tombe pas bien dans mon cœur. Ou si j'appelle quelqu'un maman, c'est parce que comme je n'ai pas reçu, c'est maman de quelqu'un d'autre, que je cherche l'amour quelque part d'autre. Donc, je dis maman comme ça. Mais je vous assure qu'aujourd'hui, j'arrive à dire à Marie, maman, sainte mère de Dieu, terrible comme une amie en Jean-Baptiste. C'est-à-dire que tout est réuni maintenant pour moi, pour pouvoir prier et être sûre que dans mes prières, la mère de Dieu sera avec moi. Celle qui est terrible comme une armée rangée en bataille aussi est avec moi. Mais aussi ma mère est avec moi. Et c'est une grande joie qui m'anime parce que quand tu n'es pas complet, c'est difficile. Tu fais le chapelet alors que tu n'as pas de sentiments pour la personne, tu n'as pas d'égard envers cette personne-là. Ou c'est ce Dieu que tu pries, ou cette Vierge que tu pries, cette Marie, la Mère de Dieu. Bon, cette Sainte que tu pries, s'il n'y a rien dans ton cœur, comment ton rosaire va porter du fruit? Comment ton chapelet va porter du fruit? Pour qu'elle aussi, en retour, à travers cette dizaine ou cet Ave Maria que tu fais avec amour, avec foi et confiance, qu'elle puisse agir maintenant dans ta vie. Et aujourd'hui, je ne peux que bénir le nom du Seigneur. Parce que maintenant, je peux dire que Marie est ma mère. Je n'ai plus de douleur, plus de frustration, surtout en ce qui concerne Marie. Maintenant, je sens que je suis vraiment la fille du modérateur Sié qui aime la Vierge et moi aussi je l'aime. Et je lui ai dit, maman, merci pour l'amour que tu m'as donné. Je n'ai même pas parlé, hein, j'ai dit dans mon cœur merci. Donc cette étape-là, c'est fini maintenant. J'ai les trois. Maintenant, c'est l'expérience qu'il me reste à faire, découvrir maintenant des choses avec toi, explorer maintenant des choses avec toi, d'autres terrains, d'autres cieux, parce que l'heure est arrivée où elle va se manifester pour que maintenant j'ai la victoire, pour que maintenant me revienne tout ce qui m'a été volé. Parce que quand je fais un seul Ave Maria le matin avant de sortir de chez moi, je vous assure que c'est comme si j'ai fait chapelet. Le un seul que je fais, je me sens complète maintenant dans ma relation et avec le Seigneur Jésus et avec le Saint-Esprit et avec Marie. Ça n'a pas été facile, je vous assure. Ça n'a pas été facile. Il y a eu des moments où je pleurais. On dit par là la Vierge. Moi, je suis arrêtée là. C'est mes larmes qui coulent. Je ne peux pas parler. Je suis remplie de frustration. Mais comme c'est une sainte, et on ne peut pas se fâcher, on ne peut pas crier ou maudire ou je ne sais pas quoi, manifester de la colère. Donc, j'avais mal. J'avais mal, une forme de gourmet, voilà. Une forme de gourmet dans le cœur, une frustration qui ne disait pas son nom. Et aujourd'hui, je me sens complète. Mon cœur est comme si je suis épanouie. Je sais que je peux parler avec Jésus entièrement, librement. Je peux parler avec la Vierge. L'Esprit de Dieu peut se manifester. Et quand on nous demande de prier pour nos frères et sœurs devant la Vierge, je n'ai plus aucun complexe, ni dans mon cœur, ni dans ma tête, ni quoi que ce soit. Et je suis convaincue que ce que je dis, Marie va le faire. Parce que je suis convaincue, elle m'a prouvé qu'elle pouvait le faire. Qu'elle a les capacités, le Seigneur lui a donné les capacités de nous aider à vaincre tout, à être délivré, à être libéré.
1: Alors, oui, je vois que tu es assez lancé. Amen. Mais seulement que je sais que le témoignage continue. Je veux revenir sur le fait que tu as été vraiment brisé hein, dans la vie.
0: Oui, oui.
1: Et tu as été dépouillé de presque tout.
0: Oui.
1: Aujourd'hui, plusieurs années, près de 20 ans après, au stade où tu es arrivé, où tu viens de faire reconnexion avec Marie, ta mère, est-ce que tu commences à revivre ta vie? Est-ce que tu commences à rattraper tout ce qui est parti, aussi bien dans tes affaires, dans tous les domaines de ta vie?
0: Effectivement, effectivement. Merci, Berger. Alors, comme je le disais tantôt, quand je suis arrivée à Framiré dans les débuts, je cherchais à me relancer dans la vie, faire quelque chose, parce que tout s'était écroulé autour de moi. Donc, avec un enfant sous la main, il fallait que je travaille. Et je me rappelle que j'ai même demandé à la Vierge, nous sommes allés au sanctuaire marial, on dit « demande ce que tu veux ». J'ai dit « maman, moi je vais me relancer dans les activités, j'ai besoin d'aide, soit ma marraine, soit avec moi, soit au devant de tout, que ce soit pour la clientèle, pour les finances, en tout cas, il faut m'aider dans tout ». Mais il y avait ce côté-là en question qui n'était pas complet au-dedans de moi. Donc je le disais, mais je ne croyais pas, je ne sais pas comment exprimer, mais ma foi n'était pas totale. Jusqu'à ce que petit à petit, année après année, je voie plus ou moins la Vierge m'aider. Mais ce n'était pas ça encore. Je vous assure que ces derniers temps-là, que ce soit au niveau de mon activité, depuis que je lui ai dit, moi je veux t'aimer, on dit qu'on aime quelqu'un, on prouve à cette personne qu'on aime. Moi je suis là, j'ai dit Marie, mais je ne t'ai jamais rien prouvé. Il n'y a rien même dans mon cœur, il n'y a pas de preuve même dans mon cœur qui dit que je t'aime. Alors je ne vais rien te demander. C'est ça là seulement que je te demande. Depuis que j'ai dit ça, j'ai vu qu'au niveau de mon activité, les choses ont commencé à changer. Quand je vais au travail, je ne prie pas pour client d'abord. J'ai dit, on a fait amour là. Il faut mettre amour là dans mon cœur. Mets ton amour dans mon cœur. Que la flamme immaculée de ton cœur immaculé là vienne brûler mon cœur pour enlever. Et c'est comme ça que je faisais. Et puis après maintenant, je lui disais, aide-moi, envoie-moi la clientèle. Et j'ai vu que depuis quelques mois, je commence à voir la clientèle, les choses commencent à bien se passer. Et quand je prie, je suis plus confiante, surtout depuis environ 2 semaines. Voilà, quand je prie, les choses ont changé parce qu'elle m'a aidée. Vous savez, Marie parle, elle peut parler dans ton affaire. Je me souviens très bien que quand je demandais à Marie de m'aider dans les débuts, c'est avec frustration que je le demandais. Et une fois même, je suis allée dire au modérateur, mais il faut que je travaille. J'ai dit à Marie de m'aider. Je lui ai promis des choses, mais depuis, elle ne fait rien pour moi. Il m'a dit, toi-même, parle à la Vierge. J'ai fini de parler. Il dit, bon, il faut t'asseoir ferme, il faut faire silence. Elle va te répondre. Et elle m'a répondu. Elle m'a dit, ce dans quoi tu veux te lancer là, est-ce que tu es prête? Parce que voici le monde dans lequel vous êtes la société. Voici ce que les gens font pour avoir l'argent. Est-ce que tu es prête? Je me rappelle avoir dit oui, parce que là, tout ce que je voulais, c'était le travail. Le reste, ça, c'était pas mon problème. Mais quand je repars en arrière et que je prends toutes ces étapes, quand elle m'a dit « reste à Framiré », elle a parlé. C'est moi-même à mon niveau, là, j'étais tellement brisée que c'était difficile. Mais aujourd'hui, quand je recolle tous les morceaux après année, je vois qu'elle a été là, elle a fait son travail. Elle a fait ce qu'elle avait à faire. Et jusqu'aujourd'hui, elle continue de le faire. Et c'est aisément quand je prie maintenant que je peux dire à maman, merci pour telle cliente, fais comme ci, fais comme ça. Maintenant, j'arrive à marcher avec Marie. On va dire dans tous les domaines, que ce soit par rapport à ma vie de mère, donc par rapport à mon enfant, mes incapacités, ce que je n'arrive pas à faire quand je lui demande d'intervenir, que ce soit au niveau de mon travail, au niveau de mon service aussi à Framiré, deux fois elle me rappelle à l'ordre. Donc vraiment, les choses ont changé.
1: Alors, les choses ont changé. Maintenant, le thème qui nous rassemble aujourd'hui, est-ce que ces ossements desséchés peuvent reprendre vie? Qu'est-ce que tu dirais de cela?
0: Avec joie, sans hésiter, à 100%, je dirais oui. Oui, parce que quand tu as reconnu Dieu le Père, tu as accepté Jésus, tu as pris sa mère avec toi. Aujourd'hui, je ne dis plus ma mère adoptive. Avant, je disais la mère adoptive. Maintenant, c'est ma maman. Et que j'ai l'Esprit Saint avec moi, tout a changé. J'ai tout pour réussir et j'ai tout pour que tout reprenne vie aussi en moi. Il n'y a rien qui peut aller contre. Je suis vraiment convaincue.
1: Alors, si tu avais un message à lancer à l'endroit de tous les auditeurs de la Radio Maria, qu'aurais-tu dit?
0: Dans un premier temps, pour ne pas faire long, je ne suis pas trop rentrée dans les détails, mais Marie, elle est à l'église catholique, c'est ce que je sais. Marie, que je connais, que j'ai connue, qui s'est révélée à moi et qui me donne de vous parler aujourd'hui, elle est à l'église catholique. Je pèse mes mots. La première fois qu'on me disait, Marie est dans ta vie, ce n'est pas un catholique qui m'a dit, ni un évangélique. Je ne vais pas trop rentrer dans les détails, mais si tu cherches Marie et que tu veux qu'elle t'aide, il n'y a pas mille chemins. Recours à l'église catholique, va, tu vas trouver Marie là-bas. Je dirais aussi en deuxième qu'il faut un suivi. Quelqu'un qui n'a pas de notion sur Marie, qui n'aime pas Marie, qui je ne sais pas, il va te dire quoi? Comment il va t'aider pour que cette femme-là aussi puisse t'aider? Comment il va te guider? Et moi, j'ai eu cette chance d'avoir le modérateur. C'est parce qu'il a tellement aimé la Vierge, il parle, il fait tout avec elle. Et des fois, nous-mêmes, on voit aussi tout ce qu'elle fait. Et puis, j'ai dit, mais il faut que moi aussi j'ai ça. Tu ne peux pas être enfant de quelqu'un et puis tu n'as pas ce qu'il a. Tu dis, tu es dans Framiré, une communauté catholique à caractère marial qui prie la Vierge. Et toi aussi, tu ne fais pas d'expérience. Quand on parle de Marie, toi aussi, tu ne peux pas parler. C'est qu'il y a problème. Donc, il faudrait avoir un guide, un père spirituel qui va t'aider, un mentor à découvrir que ce soit la personne de Jésus, que ce soit l'Esprit-Saint, que ce soit la Vierge Marie. Il te faut ça. Sinon, seul, aller t'asseoir, faire chapeler là, ça ne résout rien. Ce n'est pas évident que tu puisses atteindre des sommets avec la Vierge et que tu puisses la découvrir, entre guillemets, on va dire entièrement. Donc, voici la deuxième chose que je peux dire. Et troisième chose, essayons d'être dociles, de mettre un peu d'eau dans notre vin. Aujourd'hui, peut-être que comme pour moi est passé, c'est là que je peux en parler. Mais quand je fais un feedback, je retourne en arrière, je vois que la Vierge est fidèle. Elle a été présente. Et à chaque étape, elle a dit, elle a parlé quand elle devait parler. Quand elle devait agir aussi, elle a agi. Peut-être que ce n'est pas allé loin, parce que moi-même, mon cœur aussi, voilà, avec tout ce que j'ai dit. Donc, si tu as été comme moi ou tu es comme moi dans la situation dans laquelle j'ai été, avec plein de blessures, de frustrations, ça ne sert à rien de passer ton temps à dire ici, oui, on m'a fait comme si, celui-là m'a fait ça. Non, cherche plutôt ta guérison. Quand tu es trop malade, là, moi, je tombe malade, mais je n'aime pas prendre médicaments. Mais quand je vois que la mort, comme on dit, la mort n'est pas loin, c'est là que je cours pour aller à l'hôpital. Donc, quand tu arrives à ce stade-là, il faut courir pour aller à l'hôpital. Va, cherche un modérateur, cherche un berger, un prêtre, cherche quelqu'un pour t'aider, pour te guider, pour que la Vierge ou le Seigneur Jésus puisse faire quelque chose pour toi. Sinon, s'assoit toujours à dire, oui, dans ma famille, mon père là, ma mère là, ça ne résout rien. Ceux qui m'ont fait tant de mal là, de la même manière, je respire le souffle de vie. C'est comme ça aussi actuellement là, ils vivent encore, ils respirent, ils mangent, ils font ce qu'ils ont à faire. Donc, tu ne vas pas rester dans ton état en train d'accuser les autres. Et pendant ce temps, toi-même, tu es en train de mourir à l'intérieur de toi. Et les grâces, tu ne pourras pas en bénéficier, alors que tout est à ta portée.
1: Alors, si tel est le cas, avec ce témoignage que je viens d'écouter, qu'est-ce que tu dirais de ceux, parce que tu as fait une expérience personnelle avec la Vierge, qu'est-ce que tu dirais de ceux qui l'injurent, qui osent dire ouvertement qu'ils ne l'aiment pas, qui la bafoue, qui la déshonore? Aujourd'hui, nous sommes dans les temps qui sont les derniers et on n'est pas surpris de voir dans ces temps, grand temps d'apostasie, de manque de foi généralisé, des gens qui brûlent des églises et qui cassent des statues, même au niveau de la Côte d'Ivoire. Plus précisément à Marcory, on vient de casser la statue de Sainte Bernadette. Voilà, l'église, la paroisse Sainte Bernadette, la personne est rentrée, elle a brisé la statue. Pourquoi? Alors, qu'est-ce que tu dirais? Toi, tu as fait l'expérience, tu viens de vivre quelque chose de sérieux avec Marie. Qu'est-ce que tu dirais de cela?
0: Dans un premier temps, c'est la miséricorde de Dieu et aussi de Marie que j'implore pour toutes ces personnes-là. Le Seigneur Jésus lui-même l'a dit. Il dit, vous périssez par manque de connaissance. Je crois que c'est notre ignorance qui nous emmène à agir de la sorte. Ces personnes qui ont cette attitude-là, même si on met le volet spirituel à part, quand même, pour être sage, on n'a pas besoin d'aller à l'église pour être sage. Pour acquérir la sagesse, ce n'est pas forcément à l'église. Quand tu ne connais pas quelqu'un et que tu ne connais pas quelque chose et que tu entends parler en bien ou en mauvais de cette personne-là, la première chose à faire, ce n'est pas de te rallier automatiquement pour dire hein, « d'accord, ok, donc on va faire comme si et puis t'animer de violence ». Non, il faut chercher à comprendre, à connaître d'abord. C'est quand tu es convaincu que tu peux te lever. Si aujourd'hui nous sommes derrière le micro ici, c'est parce que nous sommes convaincus que Jésus est Seigneur. Mais ça ne s'est pas fait en un seul jour. Il y a la parole qui est là, il y a les enseignements qui est là, il y a les temps de retraite. C'est tout ça qui raffermit notre foi. Et puis aujourd'hui, il y a cette radio qui existe et qui fait la propagande de Jésus-Christ de Nazareth. Donc c'est pareil, que ce soit en entreprise, que ce soit en famille, que ce soit dans le quartier, que ce soit à l'église ou en communauté, dans les groupes de prière, il y a une chose qu'il faut éviter. Quand on parle de quelqu'un ou on parle d'un sujet que tu ne maîtrises pas, ne te jette pas dedans comme ça. Il faut toi-même faire ta propre expérience d'abord. C'est sur cette base-là que tu peux te tenir maintenant pour dire ce que tu as dit ou faire ce que tu as dit à faire. Mais ne te base jamais sur la parole de quelqu'un. Moi, quand on m'a annoncé Jésus, là, c'est parce que lui-même, il est venu se manifester à moi. J'ai accepté qu'il vienne et j'ai vu l'expérience, ce qu'il a fait en moi. C'est ce qui me donne d'être là tous les vendredis avec vous. Je laisse mon activité, je fais mon magasin et puis je viens m'asseoir ici. On ne m'a pas obligé. Donc, si quelqu'un vient me trouver ici ou bien un client m'appelle, je suis à mesure de lui dire « Ah ben, excuse-moi, les vendredis à 14h, tu ne me verras pas parce que je vais faire telle émission à la radio. » J'affirme, je confirme ma présence en Jésus. Voilà, ce que je fais là, je suis d'accord avec et tout mon être est d'accord avec. Mais je ne suis pas là par ignorance. Donc, ne faisons pas les choses dans l'ignorance. Et même quand on l'a fait aussi, ça arrive. Que surtout en groupe, en communauté, dans l'église, il faut après, en tout cas, essayer de se rallier. Ce n'est pas parce que tu as déconné et que maintenant, toi-même, de loin, tu vois que on dirait que telle personne-là m'avait mal renseigné. Hein. Et puis, bon, comme tu as honte, tu ne cherches pas à revenir, recoller les morceaux, à réparer tes erreurs. Tu restes dans ce que tu es parce que non, quel que soit, si c'était la drogue ou si c'était la prostitution et qu'on t'a dit Jésus n'est pas bon, on t'a déjà blagué. Quand toi-même, tu commences à voir qu'on dirait que ce qu'ils ont dit là, ce n'est pas vrai, il faut venir, quelle que soit la lourdeur de tes pieds, viens à Jésus, viens à Marie. Moi, ça a été le cas, malgré mes frustrations, ce que je ressentais dans le cœur que je ne disais pas. Marie n'a pas fui. Mais c'est parce que j'ai demandé maintenant l'amour. J'ai dit, non, il faut que ça change. Qu'elle s'est manifestée à moi. Donc, venez aussi faire l'expérience. Voilà.
1: Merci, merci infiniment. Et donc, tout à l'heure, je pense qu'on peut te donner aussi le micro pour que tu puisses prier pour ceux qui voudraient faire l'expérience avec la Vierge Marie.
0: C'est possible.
1: Alors, en attendant, je vais annoncer plus ou moins le verbe, la parole de Dieu. Alors, on dit, est-ce que ces ossements desséchés peuvent reprendre vie? Avant de lancer cela, nous allons nous annoncer avec un cantique à la Vierge Marie.

0: Oui, et donnant à mon âme la vraie liberté. Oui, donc nous avons annoncé les couleurs avec la Vierge Marie et évidemment, nous étions sous l'emprise. Tel est le cantique qui était en train de passer. Avant que Marie n'intervienne, tu es dans un chaos. Et quand le chaos est installé et qu'elle se réveille, qu'elle se lève dans ta vie, tout devient possible, comme le témoignage de notre sœur Audrey. Aujourd'hui donc, continuant, il nous reste quelques minutes, je vais vous lire ce passage et vous exhorter un peu avant que la prière ne vienne. Il est écrit en Ézéchiel au chapitre 37, à partir des versets 1er, « La main de Yahvé fut sur moi, et Yahvé me fit sortir en esprit et me plaça au milieu de la plaine. Et elle était couverte d'ossements. Il me fit passer près d'eux, tout autour. » Ils étaient en très grand nombre sur la face de la plaine. Et voici qu'ils étaient tout à fait desséchés. Et il me dit, « Fils de l'homme, ces ossements revivront-ils ?» Je répondis, « Seigneur Yahvé, vous le savez. » Il me dit, « Prophétise sur ces ossements et dis-leur, ossements desséchés, entendez la parole de Yahvé. » Ainsi parle le Seigneur Yahvé à ces ossements, « Voici que je vais faire entrer en vous l'esprit et vous vivrez. Je mettrai sur vous des muscles, je ferai croître sur vous de la chair, j'étendrai sur vous de la peau et je mettrai en vous l'esprit et vous vivrez. Et vous saurez que je suis Yahvé. Je prophétisais comme j'en avais reçu l'ordre. Et comme je prophétisais, il y eut un son. Puis, voici un bruit retentissant. Et les eaux se rapprochèrent les uns des autres. Et je vis, et voici que des muscles et de la chair avaient cru au-dessus d'eux, et qu'une peau s'était étendue au-dessus d'eux, mais il n'y avait point d'esprit en eux. Et il me dit, prophétise à l'esprit, prophétise, fils de l'homme, et dis à l'esprit, ainsi parle le Seigneur Yahvé, viens des quatre vents, esprit, et souffle sur ces hommes tués, et qu'ils vivent. Et je prophétisais comme il me l'avait ordonné. Et l'Esprit entra en eux, et ils prirent vie. Et ils se tinrent sur leurs pieds, grande, très grande armée. Et il me dit, fils de l'homme, ces ossements, c'est toute la maison d'Israël. Voici qu'ils disent, nos os sont desséchés, notre espérance est morte, nous sommes perdus. C'est pourquoi prophétise et dis-leur, ainsi parle le Seigneur Yahvé, voici que je vais ouvrir vos tombeaux et je vous ferai remonter hors de vos tombeaux, ô mon peuple, et je vous ramènerai sur la terre d'Israël. Et vous saurez que je suis Yahvé quand j'ouvrirai vos tombeaux et que je vous ferai remonter hors de vos tombeaux, ô mon peuple. Je mettrai mon esprit en vous et vous vivrez et je vous donnerai du repos sur votre sol. Et vous saurez que moi, Yahvé, je dis et j'exécute. Parole de Dieu Tout-Puissant.
1: Nous rendons grâce à Dieu.
0: Alors, frères et sœurs, est-ce que les ossements desséchés peuvent reprendre vie? Est-ce que toi qui m'écoutes, qui es comme desséché, qui a été dépouillé de tout, comme on l'avait dit la fois passée, qui a subi les revers de la société, qui a connu des frustrations et qui finalement est comme mort? Tu es mort parce que tu existes, mais tu ne vis plus. Est-ce que c'est possible pour toi de sourire à nouveau, d'avoir de la conscience à nouveau, de parler à nouveau avec joie, de se donner bonne impression aujourd'hui? Est-ce que c'est possible encore? C'est alors que je vous ramène au témoignage de notre sœur Audrey, qui était dépouillé, qui n'était rien. Je vous assure, si vous l'aviez vu en ses débuts, quand je la rencontrais, plutôt que de vouloir prier tout de suite pour elle, vous pleureriez d'abord. Vous pleureriez d'abord. Aujourd'hui, le temps est passé. C'est depuis 2016 que je l'ai croisée. Et le temps est passé. Près de 10 ans, le temps est passé. Et je la vois, elle prend le micro. Elle est capable de partager sa foi. Elle est capable d'exhorter pour dire aux gens, ayez foi en Dieu. Et aujourd'hui, comme ajouté, dit, Marie est vivante, Marie est réelle, je l'ai expérimentée. Aujourd'hui, à l'occasion du témoignage, sa fille est là, à côté de nous. Elle vient d'avoir son entrée en sixième. Mais alors là, elle était bébé dans sa main à l'époque.
1: 8 mois. 7, 8 mois. Et
0: ne mangeant pas, souffrant à l'époque. Le temps est passé. Aujourd'hui, elle prie pour les gens. Elle annonce des oracles. Elle prophétise. Vraiment, Dieu sait faire toutes choses bonnes, mais en son temps. Vous voyez, c'était une armée. Le texte que je viens de vous lire, c'était une armée. Mais là, ils ont été desséchés. Et ils disent, notre espérance est morte. Notre espérance est vaine. Nous ne sommes plus rien. Quand tu es devant cette réalité de ta vie, tu ne peux que te poser la question, est-ce que c'est possible encore que je vive? Est-ce que quelque chose de nouveau encore est possible pour moi? Et c'est alors que je te rejoins, je dis, recherche Dieu par-dessus tout. Et tout te sera possible. Recherche Dieu comme les sœurs de l'ami de Jésus qui est mort.
1: Marthe
0: et Marie devant avec leur frère qui est décédé. Lazare. Il était mort. Ils avaient perdu tout espoir. Ils avaient perdu l'espoir, pourquoi? Parce qu'ils ont fait allusion à Jésus. Ils sont venus le voir et Jésus a dit qu'il ne vient pas. Mm-hmm. Quand il est arrivé, il était mort. Ils disent, à quoi bon venir? Si tu avais été ici, notre frère ne serait pas mort. Mon frère, toi qui m'écoutes, cherchant le travail, cherchant l'argent, cherchant un enfant, cherchant un mari, cherchant une femme, cherchant à réussir dans tes affaires, voulant voyager, désirant ceci ou cela, peu importe, et n'ayant pas eu gain de cause, tu en es arrivé à être brisé, à être frustré devant la réussite et le succès de certains qui te fréquentent, alors que toi, tu ne peux pousser d'un poil. Et c'est alors que je dis, c'est encore possible pour toi. Ne crains pas, crois seulement. À l'exemple de cet homme, un chef, qui est venu rencontrer Jésus, alors que Jésus descendait de la barque, un chef de synagogue, et qui dit à Jésus, ma fille, elle est à l'extrême. Elle est en train de mourir, viens lui imposer la main, qu'elle vive. D'autres sont morts déjà. D'autres sont morts. Comme vous qui m'écoutez, certains sont morts. Et donc, que faire pour ceux qui sont morts, qui ne peuvent plus rien faire? Comment faire pour eux? Jésus a dit à cet homme-là, quand ils sont allés le trouver pour lui dire, mais ce n'est plus la peine d'importuner le maître. Parce que ta fille pour qui tu es en train de l'importuner, elle est morte. Donc on ne peut plus rien faire. C'est fini. Et je sais que parmi vous, plusieurs ont perdu la foi. Plusieurs ne croient plus à rien. Mais vous serez surpris par l'action de la Vierge qui va se lever dans votre vie. Comme quand celle qui vient de rendre son témoignage, elle n'a même pas osé faire prière parce que là, depuis des années, elle a prié, elle vit dans la frustration, comme quand elle a été surprise par une poussée de foi en elle et tout est devenu clair dans son esprit. On ne lui a rien dit, mais elle a cru, elle a vu que Marie était là. Et depuis lors, plus rien n'est comme avant, elle voit les choses évoluer. C'est encore possible pour toi, oui, c'est encore possible. Est-ce qu'il y a quelque chose qui soit trop difficile pour Dieu, quelque chose qui soit trop merveilleux pour le Seigneur? Non, il n'y en a pas. Il n'y en a pas. Alors, quand ils sont venus dire à cet homme, ce n'est pas la peine d'importuner Jésus, Jésus a regardé le chef. Il lui a dit, ne crains pas, crois seulement. Ne crains pas, crois seulement. Et Jésus a fini de s'occuper de ceux qui étaient avec lui. Quand il a fini, il dit, allons. Quand il est arrivé, il a chassé tous ceux qui n'avaient pas la foi. C'est une exhortation pour toi. Ceux qui ne te font pas grandir dans la foi, mets-les à côté. Dis au Seigneur de tamiser les relations de ta vie, d'éloigner de toi ce qui te perd de Dieu et de faire approcher de toi ce qui te permet de grandir en Dieu, de grandir dans ta foi, dans ta connaissance de Dieu. Et alors, on a mis au dehors tous ceux qui n'avaient pas la foi, qui se moquaient. Et quand Jésus est rentré, il dit, jeune fille, je te le dis, lève-toi. À l'instant, la fille s'est levée. Il dit, donnez-lui à manger. C'est tout. Hein? Rien n'est impossible à Dieu, rien n'est trop difficile pour le Seigneur. Et je voudrais prier pour toi avec celle qui a rendu son témoignage aujourd'hui. Est-ce que ces ossements desséchés peuvent reprendre vie? Mon frère, ma sœur, c'est possible que tu guérisses. Toi qui pensais à ta mort déjà, c'est possible que tu te maries. Toi qui voyais que tu étais condamné à jamais, c'est possible que tu aies des enfants en grande abondance. C'est possible que tu aies du travail, c'est possible. Tu ne croyais plus à rien. Et alors nous allons te déposer dans les mains de la Vierge Marie aujourd'hui. Alors, si vous êtes prêts, vous allez élever la voix et vous allez faire avec nous un Notre Père et trois Je vous salue Marie, parce que c'est avec Marie que nous allons prier pour vous faire expérimenter la puissance de Dieu au travers d'elle. Marie ne fait pas que intercéder, elle agit, elle guérit, elle libère, elle délivre, mais par la puissance de Dieu. Alors, un Notre Père, trois Je vous salue Marie.
1: Notre Père qui est dans les cieux, que ton nom soit sanctifié, que ton règne vienne, que ta volonté soit faite sur la terre comme au ciel. Donne-nous aujourd'hui notre pain de ce jour. Pardonne-nous nos offenses, comme nous pardonnons aussi à ceux qui nous ont offensés. Ne nous laisse pas succomber à la tentation, mais délivre-nous du mal, car c'est à toi qu'appartiennent le règne, la puissance et la gloire pour les siècles des siècles. Amen. Je vous salue Marie, pleine de grâce. Le Seigneur est avec vous. Vous êtes bénie entre toutes les femmes. Et Jésus, le fruit de vos entrailles, est béni. Sainte Marie, Mère de Dieu, priez pour nous, pauvres pécheurs, maintenant et à l'heure de notre mort. Amen. Je vous salue Marie, pleine de grâce. Le Seigneur est avec vous. Vous êtes bénie entre toutes les femmes. Et Jésus, le fruit de vos entrailles, est béni. Sainte Marie, Mère de Dieu, priez pour nous, pauvres pécheurs, maintenant et à l'heure de notre mort. Amen. Je vous salue Marie, pleine de grâce. Le Seigneur est avec vous. Vous êtes bénie entre toutes les femmes. Et Jésus, le fruit de vos entrailles, est béni. Sainte Marie, Mère de Dieu, prie pour nous, pauvres pécheurs, maintenant et à l'heure de notre mort. Amen. Que la gloire soit rendue au Père, au Fils et au Saint-Esprit, comme il était au commencement, maintenant et toujours, dans les siècles des siècles. Amen.
0: Et je suis en train de déclarer que la gloire sera rendue à Dieu. Amen. Pour ton cas. Amen. Tu rendras témoignage. Je te pose une seule question. Est-ce que tu crois que Dieu peut relever, te relever ta vie, dans ta vie? Jésus a dit, je suis la résurrection et la vie. Celui qui croit en moi, même mort, il vivra. Est-ce que tu crois en cela? Voici que Marie va se lever. Elle vient à toi pour t'aider à faire l'expérience de la puissance de Dieu. Je prophétise que les choses changent pour toi, que Marie s'est levée pour prendre ta cause en main. Je veux que si tu crois que Marie peut t'aider, que Dieu peut t'aider, que tu lèves les deux mains vers le ciel et que tu fasses silence parce que nous allons prier pour toi. Que Marie se lève. Que Marie se lève. Que Marie se lève. Dis, oh maman, visite-moi.
1: Ô maman, visite-moi.
0: Dis, ô Vierge Marie, visite-moi.
1: Ô Vierge Marie, visite-moi.
0: Je veux faire l'expérience de ceux qui t'ont connu.
1: Je veux faire l'expérience de ceux qui t'ont connu.
0: Et rendre témoignage.
1: Et rendre témoignage.
0: Je crois en toi.
1: Je crois en toi.
0: Amen.
1: Amen.
0: Fais silence.
1: Sainte Mère de Dieu, nous te bénissons, te louons et te rendons grâce pour ta présence dans nos vies. Oui, nous te disons merci Marie parce que tu nous ouvres. Tu ouvres ton cœur à tes enfants. Tu ouvres les mains à tes enfants. Chaque pas que tu fais, Sainte Mère de Dieu, vers tes enfants, je te dis merci parce que tu es notre dame de la visitation. Même si nous ne parlons pas, mais tout ce que nous vivons à l'intérieur, dans le cœur, ou dans notre entourage, ou dans le lieu le plus secret, Sainte Mère, tu vois tout et tu sais tout. Tu sais comment consoler tes enfants. Tu sais comment guérir tes enfants. Tu sais comment bénir tes enfants. J'invoque ta présence dans leur vie maintenant, là où ils sont, quel que soit le lieu ou la distance ou le temps, maman, je te prie de bien vouloir agir maintenant dans leur cœur, dans leurs entreprises, dans leur famille, dans leur foyer, au nom de Jésus.
0: Oui, au nom de Jésus. Et je continue la prière. Pendant que vous êtes là, la Vierge Marie est avec vous. Elle a les mains tendues sur vous et elle libère la puissance sur vous. Pour les malades, soyez guéris. Pour ceux qui sont comme envoûtés, soyez délivrés. Que Marie, qui défait les nœuds, vient défaire, vient vous détacher, défaire les nœuds de vos vies, qui font que vous êtes comme liés, attachés, et que vous ne pouvez pas avancer, vous ne pouvez pas aller de l'avant. Marie s'est levée dans votre vie. Elle s'est levée pour toi. Elle s'est levée pour toi. Elle s'est levée pour toi. Elle est en train d'agir dans la vie d'une personne qui est comme attachée. Et tu sens des douleurs dans tes bras, au niveau de ta poitrine, tout cela. Elle te détache pour que tu avances dans la vie, que tu revives à nouveau. Marie s'est levée. Elle se lève pour ouvrir la porte du mariage. C'est encore possible. Crois, c'est encore possible. Et je te vois en train de pleurer de joie. Marie se lève pour toi. Elle est Notre-Dame de Cana. Qu'elle ouvre les portes pour tous ceux qui aspirent au mariage. Qu'elle vous donne les moyens aussi pour que vous fassiez le mariage selon votre cœur. Marie se lève et elle te bénit le sein pour que tu sois féconde, ô femme, toi qui m'écoutes. Que tu sois féconde, homme, toi qui m'écoutes. Que tu ne sois plus stérile, mais que tu sois fécond et que tu aies autant d'enfants que tu veux. Marie est en train d'agir pour cette personne qui souffre au niveau de ses poumons. Marie te guérit au niveau de ton poumon gauche. Marie te guérit. Marie te guérit. Marie s'est levée pour tous les malades, pour tous ceux qui sont comme en instance de mort, pour tous ceux pour qui la médecine ne peut plus rien faire. Elle est Notre-Dame de la résurrection et de la vie. Elle s'est levée pour toi. Elle s'est levée pour toi. Elle te communique sa grâce. Elle te communique sa faveur. Elle te communique sa bénédiction. La Bible dit, elle est bénie et le fruit de son sein est béni. Vous tous, descendants de Marie aujourd'hui, quels que soient vos soucis, vos combats, que Notre-Dame du Perpétuel secours, vous délivre, vous libère, vous fasse sortir de vos prisons, afin que vous aussi, vous rendiez témoignage d'elle. Recevez sa puissance.
1: Alors, ce que j'ai reçu, c'est que la Vierge disait, c'est comme un chemin, et elle disait, Marie est un chemin à emprunter. Voici la phrase qui venait, Marie est un chemin à emprunter. Tu veux voir l'amour de Dieu, tu veux voir la gloire de Dieu se manifester, Marie est un chemin à emprunter.
0: Marie est un chemin à emprunter, c'est avec cette belle phrase, un message de Marie, que nous allons prendre congé de vous, tout en vous attendant le vendredi prochain, le 07 07 66 82 23. C'est le contact du modérateur Ciel Laurent, 07 07 66 82 23. D'ici là, portez-vous bien, soyez bénis, nous vous aimons.
1: Amen.
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2: Pour votre salut, il est 15h.

0: Au nom du Père et du Fils et du Saint-Esprit. Amen. Amen. Notre Père qui es aux cieux, que ton nom soit sanctifié, que ton règne vienne, que ta volonté soit faite sur la terre comme au ciel.
1: Donne-nous aujourd'hui notre pain de ce jour. Pardonne-nous nos offenses, comme nous pardonnons aussi à ceux qui nous ont offensés. Et ne nous laisse pas entrer en tentation, mais délivre-nous du mal.
0: Je vous salue, Marie, pleine de grâce. Le Seigneur est avec vous. Vous êtes bénie entre toutes les femmes, et Jésus, le fruit de vos entrailles, est béni.
2: Sainte Marie, Mère de Dieu, priez pour nous pauvres pécheurs, maintenant et à l'heure de notre mort. Amen.
0: Je crois en Dieu, le Père Tout-Puissant, Créateur du ciel et de la terre, et en Jésus-Christ, son Fils unique, notre Seigneur, qui a été conçu du Saint-Esprit, est né de la Vierge Marie, a souffert sous Ponce Pilate, a été crucifié, est mort, a été enseveli, est descendu aux enfers, le troisième jour est ressuscité des morts, est monté aux cieux, est assis à la droite de Dieu le Père Tout-Puissant, d'où il viendra juger les vivants et les morts.
2: Je crois en l'Esprit Saint, à la Sainte Église catholique, à la communion des saints, à la rémission des péchés, à la résurrection de la chair, à la vie éternelle. Amen.
3: Père éternel, je t'offre le corps et le sang, l'âme et la divinité de ton Fils bien-aimé, notre Seigneur Jésus-Christ.
4: En réparation de nos péchés et de ceux du monde entier.
3: Par sa douloureuse passion,
4: sois miséricordieux pour nous et pour le monde entier.
3: Par sa douloureuse passion,
4: sois miséricordieux pour nous et pour le monde entier.
3: Par sa douloureuse passion,
4: sois miséricordieux pour nous et pour le monde entier.
3: Par sa douloureuse passion,
4: sois miséricordieux pour nous et pour le monde entier.
3: Par sa douloureuse passion,
4: sois miséricordieux pour nous et pour le monde entier.
3: Par sa douloureuse passion,
4: sois miséricordieux pour nous et pour le monde entier.
3: Par sa douloureuse passion,
4: sois miséricordieux pour nous et pour le monde entier.
3: Par sa douloureuse passion,
4: sois miséricordieux pour nous et pour le monde entier.
3: Par sa douloureuse passion,
4: sois miséricordieux pour nous et pour le monde entier.
3: Par sa douloureuse passion,
4: sois miséricordieux pour nous et pour le monde entier.

0: éternel, je t'offre le corps et le sang, l'âme et la divinité de ton Fils bien-aimé, notre Seigneur Jésus-Christ,
1: en réparation de nos péchés et de ceux du monde entier.
0: Par sa douloureuse passion,
1: sois miséricordieux pour nous et pour le monde entier.
0: Par sa douloureuse passion,
1: sois miséricordieux pour nous et pour le monde entier.
0: Par sa douloureuse passion,
1: sois miséricordieux pour nous et pour le monde entier.
0: Par sa douloureuse passion,
1: sois miséricordieux pour nous et pour le monde entier.
0: Par sa douloureuse passion,
1: sois miséricordieux pour nous et pour le monde entier.
0: Par sa douloureuse passion,
1: sois miséricordieux pour nous et pour le monde entier.
0: Par sa douloureuse passion,
1: sois miséricordieux pour nous et pour le monde entier.
0: Par sa douloureuse passion,
1: sois miséricordieux pour nous et pour le monde entier.
0: Par sa douloureuse passion,
1: sois miséricordieux pour nous et pour le monde entier.
0: Par sa douloureuse passion,
1: sois miséricordieux pour nous et pour le monde entier.

0: Père éternel, je t'offre le corps et le sang, l'âme et la divinité de ton Fils bien-aimé, notre Seigneur Jésus-Christ.
1: En réparation de nos péchés et de ceux du monde entier.
0: Par sa douloureuse passion,
1: sois miséricordieux pour nous et pour le monde entier.
0: Par sa douloureuse passion,
1: sois miséricordieux pour nous et pour le monde entier.
0: Par sa douloureuse passion,
1: sois miséricordieux pour nous et pour le monde entier.
0: Par sa douloureuse passion,
1: sois miséricordieux pour nous et pour le monde entier.
0: Par sa douloureuse passion,
1: sois miséricordieux pour nous et pour le monde entier.
0: Par sa douloureuse passion,
1: sois miséricordieux pour nous et pour le monde entier.
0: Par sa douloureuse passion,
1: sois miséricordieux pour nous et pour le monde entier.
0: Par sa douloureuse passion,
1: sois miséricordieux pour nous et pour le monde entier.
0: Par sa douloureuse passion,
1: sois miséricordieux pour nous et pour le monde entier.
0: Par sa douloureuse passion,
1: sois miséricordieux pour nous et pour le monde entier.

0: Père éternel, je t'offre le corps et le sang, l'âme et la divinité de ton Fils bien-aimé, notre Seigneur Jésus-Christ.
1: En réparation de nos péchés et de ceux du monde entier.
0: Par sa douloureuse passion,
1: sois miséricordieux pour nous et pour le monde entier.
0: Par sa douloureuse passion,
1: sois miséricordieux pour nous et pour le monde entier.
0: Par sa douloureuse passion,
1: sois miséricordieux pour nous et pour le monde entier.
0: Par sa douloureuse passion,
1: sois miséricordieux pour nous et pour le monde entier.
0: Par sa douloureuse passion,
1: sois miséricordieux pour nous et pour le monde entier.
0: Par sa douloureuse passion,
1: sois miséricordieux pour nous et pour le monde entier.
0: Par sa douloureuse passion,
1: sois miséricordieux pour nous et pour le monde entier.
0: Par sa douloureuse passion,
1: sois miséricordieux pour nous et pour le monde entier.
0: Par sa douloureuse passion,
1: sois miséricordieux pour nous et pour le monde entier.
0: Par sa douloureuse passion,

0: Père éternel, je t'offre le corps et le sang, l'âme et la divinité de ton Fils bien-aimé, notre Seigneur Jésus-Christ.
1: En réparation de nos péchés et de ceux du monde entier.
0: Par sa douloureuse passion,
1: sois miséricordieux pour nous et pour le monde entier.
0: Par sa douloureuse passion,
1: sois miséricordieux pour nous et pour le monde entier.
0: Par sa douloureuse passion,
1: sois miséricordieux pour nous et pour le monde entier.
0: Par sa douloureuse passion,
1: sois miséricordieux pour nous et pour le monde entier.
0: Par sa douloureuse passion,
1: sois miséricordieux pour nous et pour le monde entier.
0: Par sa douloureuse passion,
1: sois miséricordieux pour nous et pour le monde entier.
0: Par sa douloureuse passion,
1: sois miséricordieux pour nous et pour le monde entier.
0: Par sa douloureuse passion,
1: sois miséricordieux pour nous et pour le monde entier.
0: Par sa douloureuse passion,
1: sois miséricordieux pour nous et pour le monde entier.
0: Par sa douloureuse passion,
1: sois miséricordieux pour nous et pour le monde entier.
2: Dieu saint, saint fort, saint immortel,
3: aie pitié de nous et du monde entier.
2: Dieu saint, saint fort, saint immortel,
3: aie pitié de nous et du monde entier.
2: Dieu saint, saint fort, saint immortel,
3: aie pitié de nous et du monde entier.
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1: La Sainte Écriture.
2: Pourquoi la Sainte Écriture enseigne-t-elle la vérité?
3: Parce que Dieu lui-même est l'auteur de la Sainte Écriture. Elle est donc dite inspirée et elle enseigne sans erreur les vérités qui sont nécessaires à notre salut. En effet, l'Esprit Saint a inspiré les auteurs humains qui ont écrit ce que Dieu veut nous enseigner. Cependant, la foi chrétienne n'est pas une religion du livre, mais de la parole de Dieu. Non d'un verbe écrit et muet, mais du verbe incarné et vivant, disait Saint Bernard de Clairvaux.
2: Comment lire l'Écriture sainte?
3: La Sainte Écriture doit être lue et interprétée avec l'aide de l'Esprit Saint et sous la conduite du magistère de l'Église selon trois critères. Premièrement, attention au contenu et à l'unité de toute l'Écriture. Deuxièmement, lecture de l'Écriture dans la tradition vivante de l'Église. Troisièmement, respect de l'analogie de la foi, c'est-à-dire de la cohésion harmonieuse des vérités de la foi entre elles.
2: Qu'est-ce que le canon des Écritures?
3: Le canon des Écritures est la liste complète des écrits sacrés que la tradition apostolique a fait discerner à l'Église. Ce canon comprend 46 écrits de l'Ancien Testament et 27 du Nouveau Testament.

0: l'Ancien Testament comme vraie parole de Dieu. Tous ces écrits sont divinement inspirés et conservent une valeur permanente. Ils rendent témoignage de la pédagogie de l'amour sauveur de Dieu. Ils ont surtout été écrits pour préparer l'avènement du Christ, le Sauveur de l'univers.
1: Quelle est l'importance du Nouveau Testament pour les chrétiens?
0: Le Nouveau Testament, dont l'objet central est Jésus-Christ, nous enseigne la vérité définitive de la révélation divine. Dans le Nouveau Testament, les quatre évangiles, Matthieu, Marc, Luc et Jean, sont les principaux témoignages sur la vie et sur l'enseignement de Jésus. Ils constituent le cœur de toutes les Écritures.
1: Quelle est l'unité entre l'Ancien et le Nouveau Testament?
0: Et ils occupent une place unique dans l'Église. L'Écriture est une, car unique est la parole de Dieu, unique le dessein de salut de Dieu, unique l'inspiration divine de l'un et l'autre testament. L'Ancien Testament prépare le Nouveau, et le Nouveau accomplit l'Ancien. Les deux s'éclairent mutuellement.
1: Quelle est la fonction de la Sainte Écriture dans la vie de l'Église?
0: La Sainte Écriture donne soutien et vigueur à la vie de l'Église. Pour les fils de l'Église, elle est solidité de la foi, nourriture et source de vie spirituelle. Elle est l'âme de la théologie et de la prédication pastorale. Le psalmiste dit qu'elle est la lumière de mes pas et la lampe de ma route. Psaume 118, verset 105. C'est pourquoi l'Église exhorte à la lecture fréquente de la Sainte Écriture, car ignorer les Écritures, c'est ignorer le Christ, disait Saint Jérôme.
2: Chapitre 3. La réponse de l'homme à Dieu. Je crois.
1: Quelle est la réponse de l'homme à Dieu qui se révèle?
0: Soutenu par la grâce divine, l'homme répond à Dieu par l'obéissance de la foi, qui consiste à se confier pleinement

0: à Dieu et a accueilli sa vérité en tant qu'elle est garantie par Dieu, qui est la vérité elle-même.
1: Dans la Sainte Écriture, quels sont les principaux témoins de l'obéissance de la foi?
0: Il y a de nombreux témoins, et particulièrement deux. Abraham qui, mis à l'épreuve, eut foi en Dieu. Romains chapitre 4, verset 3. Et qui a toujours obéi à son appel. C'est pourquoi il est devenu le père de tous ceux qui croiraient. Confère Romains chapitre 4, versets 11 et 18. Et la Vierge Marie, qui pendant toute sa vie a réalisé de la façon la plus parfaite l'obéissance de la foi. Fiat mihi secundum verbum tuum, qu'il me soit fait selon ta parole. Luc chapitre 1er, verset 38.
1: Que signifie concrètement pour l'homme de croire en Dieu?
0: Cela signifie adhérer à Dieu lui-même, en se confiant en lui et en donnant son assentiment à toutes les vérités qu'il a révélées, parce que Dieu est la vérité. Cela signifie croire en un seul Dieu en trois personnes, le Père, le Fils et l'Esprit Saint.
1: Quelles sont les caractéristiques de la foi?
0: La foi, don gratuit de Dieu, est accessible à ceux qui la demandent avec humilité, est la vertu surnaturelle nécessaire pour être sauvé. L'acte de foi est un acte humain, c'est-à-dire un acte de l'intelligence de l'homme qui, sous la motion de la volonté mue par Dieu, donne librement son adhésion à la vérité divine. En outre, la foi est certaine, car elle est fondée sur la parole de Dieu. Elle est agissante par la charité. Galates chapitre 5, verset 6. Elle grandit en permanence grâce en particulier à l'écoute de la parole de Dieu et à la prière. Dès à présent, elle donne l'avant-goût de la joie du ciel.
1: Pourquoi n'y a-t-il pas contradiction entre la foi et la science?
0: Même si la foi est au-dessus de la raison, il ne pourra jamais y avoir contradiction entre la foi et la science, parce que l'une et l'autre ont Dieu pour origine. C'est Dieu lui-même qui donne à l'homme la lumière de la raison et la foi.
2: Croire pour comprendre, comprendre pour croire, disait saint Augustin. Nous croyons.
1: Pourquoi la foi est-elle un acte personnel et en même temps ecclésial?
0: La foi est un acte personnel parce qu'elle est la libre réponse de l'homme à Dieu qui se révèle. Elle est en même temps un acte ecclésial qui s'exprime dans la confession de foi. Nous croyons. En effet, c'est l'Église qui croit. De cette manière, avec la grâce de l'Esprit Saint, elle précède, elle engendre et elle nourrit la foi de chacun. C'est pourquoi l'Église est mère et maîtresse.
2: Nul ne peut avoir Dieu pour Père qui n'a pas l'Église pour mère, disait saint Cyprien.
1: Pourquoi les énoncés de la foi sont-ils importants?
0: Les énoncés de la foi sont importants parce qu'ils permettent d'exprimer, d'assimiler, de célébrer et de vivre ensemble avec autrui les vérités de la foi en utilisant un langage commun.
1: De quelle manière la foi de l'Église est-elle unique?
0: Bien que formée de personnes différentes par la langue, la culture et les coutumes, l'Église professe d'une voix unanime l'unique foi, reçue d'un seul Seigneur et transmise par l'unique tradition apostolique. Elle professe un seul Dieu, Père, Fils et Esprit Saint. Et elle enseigne une seule voie de salut. Aussi, croyons-nous d'un seul cœur et d'une seule âme ce qui est contenu dans la parole de Dieu, transmise ou écrite, et ce que l'Église présente comme divinement révélé.
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Chères auditrices, que la paix du Seigneur soit avec vous. Que la paix du Seigneur qui surpasse toute intelligence garde vos corps, vos pensées et vos esprits en Jésus-Christ de Nazareth. Aujourd'hui, nous recevons la sœur Yvette Nyamke. Elle va nous entretenir sur la suite de l'enseignement. Ne t'ai-je pas dit, si tu crois, tu verras la gloire de Dieu.

0: Alors nous allons l'écouter attentivement. Sœur Yvette, tu as la parole.
1: Merci, amis auditeurs, chères sœurs dans le Seigneur. Merci d'être à l'écoute de votre émission Femme de Grâce. Je voudrais relire un peu une partie du texte que le Seigneur nous a donné de partager ensemble. Après quoi, nous allons l'exploiter. Nous avions progressé, je lirai donc le texte de Jean chapitre 11 à partir du verset 17. Voici ce qui est écrit. Jésus étant arrivé, trouva que Lazare était déjà depuis 4 jours dans le sépulcre. Et comme Béthanie était près de Jérusalem, à 15 stades environ, beaucoup de Juifs étaient venus vers Marthe et Marie pour les consoler de la mort de leur frère. Lorsque Marthe apprit que Jésus arrivait, elle alla au-devant de lui, tandis que Marthe se tenait assise à la maison. Marthe dit à Jésus, « Seigneur, si tu eusses été ici, mon frère ne serait pas mort. Mais maintenant même, je sais que tout ce que tu demanderas à Dieu, Dieu te l'accordera. » Jésus lui dit, « Ton frère ressuscitera. » « Je sais, lui répondit Marthe, qu'il ressuscitera à la résurrection au dernier jour. » Jésus lui dit, « Je suis la résurrection et la vie. Celui qui croit en moi vivra, quand même il serait mort. Et quiconque vit et croit en moi ne mourra jamais. Crois-tu cela ?» Elle lui dit, « Oui, Seigneur, je crois que tu es le Christ, le Fils de Dieu qui devait venir dans le monde. » Ayant ainsi parlé, elle s'en alla. Puis, elle appela secrètement Marie, sa sœur, et lui dit, « Le Maître est ici et il te demande. » Dès que Marie eut entendu, elle se leva promptement et alla vers lui. Car Jésus n'était pas encore entré dans le village, mais il était dans le lieu où Marthe l'avait rencontré. Les Juifs qui étaient avec elle, dans la maison et qui la consolaient, l'ayant vu se lever promptement et sortir, la suivirent, disant, « Elle va au sépulcre pour y pleurer. » Lorsque Marie fut arrivée là où était Jésus, et qu'elle le vit, elle tomba à ses pieds et lui dit, « Seigneur, si tu eusses été ici, mon frère ne serait pas mort. » Jésus, la voyant pleurer, elle et les Juifs qui étaient venus avec elle, frémit en son esprit et fut tout ému. Et il dit, « Où l'avez-vous mis ?»« Seigneur, lui répondit-il, viens et vois. » Jésus pleura. Sur quoi les Juifs dirent, « Voyez comme il l'aimait. » Et quelques-uns d'entre eux dirent, « Lui qui a ouvert les yeux de la veuve, ne pouvait-il pas faire aussi que cet homme ne mourût point ?» Jésus, frémissant de nouveau en lui-même, se rendit au sépulcre. C'était une grotte et une pierre était placée devant. Jésus dit, « Ôtez la pierre. » Marthe, la sœur du mort, lui dit, « Seigneur, il sent déjà, car il y a 4 jours qu'il est là. » Jésus lui dit, « Ne t'ai-je pas dit que si tu crois, tu verras la gloire de Dieu ?» Ils ôtèrent donc la pierre et Jésus leva les yeux en haut et dit, « Père, je te rends grâce de ce que tu m'as exaucé. Pour moi, je savais que tu m'exauces toujours, mais j'ai parlé à cause de la foule qui m'entoure, afin qu'ils croient que c'est toi qui m'as envoyé. » Ayant dit cela, il cria d'une voix forte. Lazare sort, et le mort sortit, les pieds et les mains liés de bandes, et le visage enveloppé d'un linge. Jésus lui dit, « Déliez-le et laissez-le aller. » Parole du Seigneur, notre Dieu. Frères et sœurs dans le Seigneur, la dernière fois nous avons partagé la parole et nous nous sommes arrêtés à un point important, la nécessité pour nous d'ôter la pierre. Car Jésus a dit, ôtez la pierre, faites votre part, Dieu peut faire la sienne. Marthe, la sœur de Lazare, lui dit, Seigneur, il sent déjà, car il y a 4 jours qu'il est là. Quand on ouvre les sépulcres, ma sœur, où se trouve ton problème? Que trouve-t-on dedans? Quand on ouvre le sépulcre où se trouve le mort, que trouve-t-on dedans? On trouve dans le sépulcre la puanteur du péché, la puanteur de l'amertume, de l'humiliation, de la frustration, de la souffrance. Marthe disait à Jésus, « Tu es arrivé trop tard, Seigneur. Il ne faut pas venir ouvrir la plaie de ma souffrance. Il ne faut pas venir tourner le couteau dans la plaie. » Et nous aussi, bien souvent nous disons, ce domaine-là, vraiment je ne veux plus qu'on en parle. J'en ai trop souffert. J'ai trop souffert avec les hommes. Je n'ai plus d'espoir. Je n'ai pas de chance avec les hommes. Je n'ai pas de chance avec les femmes. Pour moi, affaire de garçon, de mari, de femme, je ne veux plus. Luc 4, 18 dit ceci. L'Esprit du Seigneur est sur moi, parce qu'il m'a envoyé guérir ceux qui ont le cœur brisé. Ma sœur, tu as besoin d'abord d'être guéri. des blessures et des vides émotionnels de ta vie passée avant d'avancer dans une relation durable. Les blessures émotionnelles peuvent avoir plusieurs origines. Nous avons tous des besoins émotionnels, car nous sommes des êtres qui ont besoin d'être aimés, et Dieu nous a créés ainsi. Nous avons besoin d'amour, nous avons besoin de reconnaissance, nous avons besoin de respect, nous avons besoin de sécurité, nous avons besoin d'encouragement. Et quand ces différents besoins ne sont pas comblés, ils laissent dans nos vies un vide intérieur. Oui, et le premier lieu de blessure intérieure qui a besoin d'être cicatrisé, c'est véritablement la famille. Parce qu'il est le premier maillon de socialisation et d'épanouissement de l'homme. Lorsque nos besoins émotionnels n'ont pas été remplis par nos parents, nous risquons de nous tourner vers le conjoint ou la conjointe et d'attendre de lui quelque chose qu'il ne peut peut-être pas nous donner. Nous attendons qu'il devienne le père, la mère que nous n'avons jamais eu. La souffrance liée à cette situation-là crée dans nos cœurs l'amertume et déforme notre relation avec notre conjoint ou notre conjointe. Parce qu'en ce moment-là s'installent les relations de type infirmière. Je veux qu'il s'occupe de moi. Je veux qu'il prenne soin de moi. Il ne s'est pas rendu compte que j'avais tel bobo. Or, seul Dieu, ma sœur, seul Dieu, mon frère, peut combler ce vide, le vide de ton cœur. Tu n'es pas un accident. Tu n'es pas arrivé par hasard. Mais tu es le projet de Dieu. Et ce Dieu-là veut prendre ta cause en main. Ce Dieu-là veut prendre soin de toi. Si vous avez subi des paroles dégradantes de la part de vos parents, qui vous ont toujours traité d'idiote, de laide, de noir, de petite, de coûte. Ces blessures-là sont profondes et sont très douloureuses. Surtout lorsqu'on vous compare à un frère ou à une sœur, on considère, oui, il est beau, il est joli, mais toi, tu es vilaine, elle est claire, toi, tu es noire. Oh, ma sœur, sache que Dieu t'a créé parce que tu es unique à ses yeux, pour que tu sois unique et que tu sois particulière. Romains chapitre 15, verset 16 dit, accueillez-vous. Donc, les uns les autres, comme Christ vous a accueillis pour la gloire de Dieu. Ma sœur, il ne faut pas que cela détermine ta relation à Dieu le Père, que tu commences à avoir de l'amertume dans ton cœur envers Dieu. Oh Seigneur, si tu m'aimais, tu ne m'aurais pas fait naître dans une telle famille. Si tu m'aimais, vraiment Seigneur, tu n'allais pas faire en sorte que je sois comme je suis. C'est ta faute. Seigneur, tu m'as raté. Tu es cruel. Tu ne fais jamais rien pour moi. Les autres réussissent, mais moi, jamais je ne réussis. Oh, Isaïe 49, verset 14 dit, si on disait, l'Éternel m'abandonne, le Seigneur m'oublie. Une femme oublie-t-elle l'enfant qu'elle allait? N'a-t-elle pas pitié du fruit de ses entrailles? Quand elle l'oublierait, moi, je ne t'oublierai jamais. Voilà, je t'ai gravé dans mes mains. Il faut que tu arrêtes d'avoir de l'amertume envers toi-même. Oh, tu sais, moi, hein, je ne suis rien. J'ai échoué. Je ne vaux rien. Ma vie est un échec. Je n'ai jamais réussi et je ne pourrai jamais réussir. Je n'ai pas d'argent. Mes amis ont des maisons, des voitures, du travail. Moi, je n'ai rien. Quelle valeur puis-je encore avoir? Je suis coûte en plus. Je suis grosse. Je suis vilaine. Oh, ma sœur, sache que Christ t'aime sans condition. Quelle que soit la manière dont tu es, quel que soit ton physique, quel que soit ton moral, tel que tu es, Dieu t'aime et son amour pour toi est un amour sûr, un amour qui est à l'abri dans un compartiment étanche et rien ne peut venir transformer ou perturber cela. Romains chapitre 5, 8 dit ceci, « Mais Dieu prouve son amour envers nous, en ce que lorsque nous étions encore pécheurs, Christ est mort pour nous. » Et moi j'ajoute, « Parce que Dieu prouve son amour envers nous, parce qu'alors que nous sommes vilains, courts, rejetés, abandonnés, oh, Christ meurt pour nous. » Ma sœur, tu es un être spécial aux yeux de Dieu. Et il t'aime, il t'accepte tel que tu es. Le psaume 139, verset 14 dit, « Je suis une créature si merveilleuse et tes œuvres sont admirables. » Arrête, ma sœur, l'autocritique incessante, le dénigrement de ta propre personne. Ah, mon cher, tu sais, moi, hein, pour moi, là, moi, je ne suis pas comme les autres. Moi, je ne peux rien réussir, rien de bon ne peut m'arriver. Il y a un merveilleux cantique qui dit, torrent d'amour et de grâce, amour du Sauveur. Torrent d'amour et de grâce, amour du Sauveur en croix. À ce grand fleuve qui passe, je m'abandonne et je crois. Ma sœur, je veux que tu t'abandonnes à ce fleuve d'amour. Arrête l'amertume. Arrête de te torturer, de ruminer en toi des choses qui se rapportent aux relations amoureuses passées que tu as eues. Car sans cela, tu ne peux pas entrer dans une nouvelle relation. Les relations de couple malsaines que tu as eues jusqu'alors ont déteint sur tes nouvelles relations. Parce que tu as été trompé. Tu as eu confiance et que quelqu'un t'a déçu. alors tu ne peux plus avoir confiance en qui que ce soit. Il faut que tu t'abandonnes, ma sœur. Alors, tu verras que tout va bien se passer. C'est vrai, tu te dis, j'ai abandonné tout. J'ai tout enduré, j'ai tout supporté, j'ai tout donné. Et voilà que j'ai été trahi. Et tu te dis, la nouvelle personne qui vient là, c'est un mélange de toutes ces personnes que tu as eu à rencontrer dans ta vie. Tu dis, celui-là, il est même chose que les autres. Même père, même mère. Ce n'est plus la peine. Mais je vais te dire, il y a de l'espoir pour toi. Et le Dieu que tu adores, le Dieu que tu aimes là, est capable de changer les circonstances et de t'envoyer quelqu'un qui cette fois-ci saura t'aimer. Genèse 29, 25 dit ceci. Le lendemain matin, voilà que c'était Léa. Alors Jacob dit à Laban, qu'est-ce que tu m'as fait? N'est-ce pas pour Rachel que je t'ai servi chez toi? Pourquoi m'as-tu trompé? Ma sœur, Jacob avait travaillé pour avoir Rachel. Mais Jacob a été trompé. Ce jour-là, lorsqu'il consommait cette union, il pensait avoir Rachel dans ses bras. Comme toi, tu as pensé avoir certaines personnes. Tu dis, celui-là, il est bien. Il est... Et puis le lendemain, tu te rends compte que ce n'est pas ce que tu aimes. Ma sœur, sache que Dieu peut faire pour toi. Luc 4, 18 dit ceci. L'Esprit du Seigneur est sur moi. Car il m'a envoyé pour guérir ceux qui ont le cœur brisé. Vous avez été emprisonné. Tu as peut-être toi-même emprisonné quelqu'un dans ton cœur. Il faut que ce quelqu'un la sorte pour que le choix de Dieu puisse se manifester dans ta vie. Il faut que tu acceptes d'être libéré de ce lien-là. Il faut que tu acceptes de demander à Dieu de te guérir en répandant sa vie en toi. Il faut que les zones de blessure deviennent des zones de force. Tant que tu n'es pas guéri de tous ces maux-là, il est difficile pour toi de t'engager dans une relation durable. Ma sœur, si jusqu'alors tu as marché dans l'amertume, il faut que tu confesses cela. Car Hébreux 12, 15 dit, « Veillez à ce que nul ne se prive de la grâce de Dieu, à ce qu'aucune racine d'amertume poussant des rejetons ne produise du trouble et que plusieurs n'en soient infectés. » Ma sœur, il faut que tu t'acceptes et que tu acceptes les autres sans ressentiment. Romains 8, 28 dit, « Nous savons du reste que toutes choses concourent au bien de ceux qui aiment Dieu, de ceux qui sont appelés selon son dessein. » Ma sœur, pardonne à ceux qui t'ont fait du mal. Car Éphésiens 4, 31 à 32 dit, « Que toute amertume, toute animosité, toute colère, toute clameur, toute calomnie et toute espèce de méchanceté disparaissent du milieu de vous. Soyez bons les uns envers les autres, compatissant, vous pardonnant réciproquement, comme Dieu vous a pardonné en Christ. » Ma sœur, pardonnez. C'est un état du cœur. Pardonnez, même si la personne vous a fait très mal. Faites du bien à ceux qui vous ont fait du mal. Car lorsque nous prenons 1 Samuel chapitre 24, 8 à 10, on se rend compte que Saül, il a poursuivi David toute sa vie pour pouvoir le tuer. Mais que va-t-il se passer? David retrouve Saül à sa portée, mais il ne fait rien. Et il se met loin et qu'est-ce qu'il dit? Tu vois maintenant de tes propres yeux que l'Éternel t'avait livré aujourd'hui entre mes mains, dans la caverne. On m'excitait à te tuer, mais je t'ai épargné. Et j'ai dit, je ne porterai pas la main sur mon Seigneur, car il est loin de l'Éternel. Humilié par le contraste qu'il y avait dans la qualité de leurs deux vies, oh, Saül a élevé la voix et s'est mis à pleurer. Parce que tes ennemis, tous ceux qui t'ont fait du mal, ceux-là aussi seront confus devant l'amour que tu vas leur manifester et ils vont se mettre à pleurer de confusion. Après avoir ôté la pierre et découvert ce qui se cache dans le tombeau, ce qu'il y a dans ces ruines, Dieu peut faire quelque chose de nouveau, ma sœur. Ouvre le tombeau et laisse Jésus enlever les ossements, les vieilleries, tout ce qui ne glorifie pas son nom. À partir du moment où Jésus a dit d'ôter la pierre, il a pu se tenir devant le tombeau et dit ceci, verset 41. Il dit, Père, je te rends grâce de ce que tu m'as exaucé. Pour moi, je savais que tu m'exauces toujours, mais j'ai parlé à cause de la foule qui m'entoure, afin qu'ils croient que c'est toi qui m'as envoyé. Jésus aurait pu dire, sors tout simplement. J'imagine un peu si Jésus avait dit, sors, avec l'autorité dont il disposait, mais ce serait un chaos, parce que beaucoup de choses seraient sorties ce jour-là de terre. Mais il est écrit que Jésus a identifié la personne qui devait sortir. Jésus a nommé la personne qui devait sortir. Il a dit, Lazare, sort. Et Jésus, aujourd'hui encore, nomme aussi ta bénédiction. Il singularise ta bénédiction.
2: Car si c'est le mariage, tu t'appelles Chantal, Charles, Isidore, Dieu va te nommer. Il va dire mariage de Chantal, sort. Il va dire bénédiction de Isidore, sort. Il va dire bénédiction de Charles, sort. Il va dire bénédiction de Armand, sort. Ma sœur, alors l'esprit de Lazare, qui était dans le tombeau depuis combien de jours? Depuis 4 jours, qui était 3 niveaux sous terre, a commencé à bouger. Quelque chose a commencé à se passer. Parce que la parole que le maître venait d'annoncer, cette parole-là est descendue jusque dans les profondeurs du sein d'Abraham. Parce qu'à cette époque-là, Jésus n'était pas encore ressuscité. Donc, le sein d'Abraham existait. Mais la voix du maître a traversé ce lieu-là et a rencontré Lazare là-bas dans la pourriture. Et Lazare, 11 pieds sous terre, a commencé à bouger. La vie est entrée en lui, car la parole est la vie. Et la parole est rentrée en Lazare. Alors, Lazare a commencé à sortir du tombeau. Lazare a commencé à sortir du tombeau. Or, nous connaissons les tombeaux de cette époque. L'histoire nous enseigne que le tombeau à cette époque-là se trouvait combien de mètres sous terre. Mais Lazare est sorti. Lazare est sorti et ta bénédiction aussi va sortir. Quel que soit l'endroit où ta bénédiction a été enterrée, quel que soit le lieu où ta bénédiction a été enfoui, je vais te dire quelque chose. Ta bénédiction aussi va sortir. Ta bénédiction sera là et tu pourras en jouir. Mais le texte nous dit par la suite que devant Lazare, là, Jésus dit à ceux qui sont en face de lui, ils sont là et voient Lazare enveloppé de bandes, lié de bandes, le visage enveloppé d'un linge. Lazare est lié. Il est certes vivant. Il est sorti du tombeau. Ta bénédiction est peut-être là. Ta grâce est peut-être là. Ton mariage est peut-être là. Ton enfantement est là. Le travail que tu cherches est peut-être là. Mais ma sœur, la bénédiction là est liée. La bénédiction là est emballée. La bénédiction là ne peut pas être profitable. Parce que tant que Lazare était lié, il ne pouvait pas avancer. Il ne pouvait pas se mouvoir. Il ne pouvait pas être libre. Le mort a entendu la parole de Christ. Il est sorti du tombeau. Mais ce n'était pas fini. Car le texte dit que ses pieds, ses mains étaient liées de bandes et son visage était enveloppé d'un linge. Ses pieds, pourquoi? Parce qu'il n'avait pas la liberté de suivre le chemin qu'il voulait. C'est la symbolique de chrétiens qui ne sont plus libres parce qu'ils sont liés. Ils n'arrivent pas à se libérer de choses qui les empêchent de marcher sur le chemin de Dieu. Qui n'arrivent pas à vivre comme Dieu l'aurait souhaité. Les mains sont liées. Ils sont incapables d'œuvrer comme ils veulent œuvrer. Le visage est lié parce qu'ils ne peuvent pas voir au-delà de ce qui est le moment présent. Ils n'ont pas la vision de Dieu. Ils ne voient pas ce que Dieu est capable de voir. Ils sont là. Oh, la Bible demande, au livre de Jérémie, Dieu pose une question à Jérémie. Jérémie, que vois-tu là? Il dit, je vois un amandier. Il dit, voilà, tu as bien vu. Ma sœur, qu'est-ce que tu vois? Tu es converti. La vie de Dieu en toi. Tu as accepté Jésus. C'est vrai, tu es passé de la mort à la vie. Tu n'es plus morte. Mais tu n'es pas libre de marcher selon l'esprit. Parce que voici les œuvres de l'esprit. Galates chapitre 5, 22 dit, « Mais le fruit de l'esprit, c'est l'amour, la joie, la paix, la patience, la bonté, la bénignité, la fidélité et la douceur. » Ma sœur, tu as besoin d'être délié pour pouvoir vivre de cette vie-là. Tu as besoin de sortir de la fornication, de la pornographie. Tu as besoin de sortir de l'idolâtrie, des adorations, des consultations. Tu as besoin de sortir des querelles, des palabres, du manque de pardon, de la division, de la jalousie, de l'ivrognerie, des excès de table. Tu as besoin d'être délivré de tout cela, ma sœur. Dans quel état es-tu? Tu es lié. Tu désires vivre en Dieu, mais tu ne le peux pas. Saint Paul dit, le bien que je veux faire, je ne le fais pas. Mais le mal que je ne veux pas, c'est ce que je fais. Tu veux travailler pour l'œuvre de Dieu, mais tu es incapable d'œuvrer dans l'efficacité. Tu veux voir la puissance de Dieu se manifester dans ta vie, mais tu n'y arrives pas. Ma sœur, non seulement cela, mais toi-même, tu vis des difficultés à n'en plus finir. Tu es l'objet des attaques des esprits avorteurs qui sont là pour faire avorter tous tes projets. Comme Hérode, quand il a su que Jésus devait naître, que Jésus allait être le roi d'Israël, Hérode a poursuivi Jésus pour que ce projet de Dieu, cette volonté de Dieu-là, avorte. Et tout ce que toi aussi tu entreprends, dès que ça commence, tu ne sais pas pourquoi, mais ça finit toujours. Sans que rien ne prévoie cela. Oh ma sœur, tu as besoin d'être délié d'un esprit avorteur. Depuis combien d'années personne ne te voit? Alors que tu es belle, alors que tu travailles, alors que tu as tout. semble-t-il, pour être heureuse, mais personne ne te voit. C'est comme si tu étais voilée. Oh, le démon a tissé sur ton visage une toile d'araignée. Ma soeur, tu as besoin d'être déliée. Athènes enseigne que tu es une femme, mais lorsque tu passes dans la rue, tu es comme un homme. Alors les hommes ne te voient pas. Ma soeur, tu as peut-être des problèmes matrimoniaux compliqués. Tu ne sais pas pourquoi, mais ton mari et toi, vous vous aimez, tu l'aimes. Et lui aussi, il sait qu'il t'aime. Mais dès que vous voyez, vous vous mettez à faire palabre. Oh, je vais te dire quelque chose. Il y a un locataire indésirable dans ta maison. Il y a un esprit de division qui est venu se mettre dans ta maison. Mais tu ne comprends pas. Et puis, il y a des palabres inexpliquées. Ma soeur, tu as besoin d'être délié. Tu as besoin de délivrance. Il y a une confusion financière. Tu gagnes bien ta vie. Ton mari gagne bien sa vie. Vous avez deux salaires qui devraient vous permettre de vivre correctement. Vous ne savez pas comment. Mais pourquoi? Mais le diable souffle dessus. Oh, tu travailles sans profit. Ma soeur, je vais te dire quelque chose. Tu as besoin d'être délié. L'année dernière, ton frère est décédé. Cette année, il y a un autre frère qui est décédé. Et on te dit que l'année prochaine, ce sera toi. Oh, ma soeur, tu ne vas pas mourir parce que toi, tu seras délié. Tu as des tendances suicidaires. Tu ne sais pas pourquoi, mais tu te sens mal dans ta peau. Ma soeur, tu as besoin d'être délivré de cet esprit de suicide. Tu sens que la bénédiction doit arriver et la bénédiction n'arrive pas. Il y a un esprit qui est là qui retarde ta bénédiction. Oh, tu as de l'argent que tu gardes dans la maison. Vous êtes deux ou êtes seul dans la maison et ton argent disparaît. Tu as des pertes mystérieuses. Oh, ce démon qui vient pour te dépouiller, ce dévoreur. Ma soeur, tu as besoin d'être délié de lui. Ma soeur, je vais te dire quelque chose. Tous ces esprits-là doivent être combattus. Car Isaïe 6, 1 dit, « L'année de la mort du roi Ozias, je vis le Seigneur assis sur un trône élevé. » Et le pan de sa robe remplissait le temple. Isaïe avait vécu pendant toutes ces années au service de Dieu. Mais il ne pouvait pas voir la gloire de Dieu. Il ne pouvait pas rentrer dans la bénédiction de Dieu. Il ne pouvait pas saisir la bénédiction de Dieu. Il fallait qu'Ozias, qui représente une autorité spirituelle, qui était là et qui emprisonnait Isaïe, il fallait qu'Ozias meure. Maintenant, Isaïe est sorti de son aveuglement. Ce qui empêchait Isaïe de voir la gloire de Dieu, c'était Ozias. Mais quand Ozias est tombé, Isaïe a pu voir la gloire de Dieu. Ma sœur, l'Ozias de ta vie doit tomber. Car Ozias est un obstacle entre toi et Dieu. C'est un obstacle entre toi et ta bénédiction. Ma sœur, Ozias doit mourir. Ozias doit mourir parce que toi, tu seras délié au nom de Jésus-Christ de Nazareth. Ozias, c'est l'œil de la sorcellerie dans ta maison, dans ton mariage, dans ton foyer. Ozias doit mourir, ma sœur. Isaïe 49, 25 à 26 dit ceci. Oui, dit l'Éternel, la capture du puissant lui sera enlevée. Et le butin du tyran lui échappera. Je combattrai tes ennemis et je sauverai tes fils. Je ferai manger à tes oppresseurs leur propre chair. Ils s'enivreront de leur sang comme du mout. Et toute chair saura que je suis l'Éternel, ton sauveur, ton rédempteur, le puissant de Jacob. Ma sœur, je vais te dire, le puissant qui jusqu'alors tenait ta vie, toi qui l'avais capturé, tu lui seras arraché. Non seulement ça, tes bénédictions qu'il a prises là, lui échapperont. Ma sœur, je vais te dire quelque chose. Tu vas battre tes ennemis et tu vas pouvoir sauver tes enfants. Tu vas sauver ton foyer. Tu vas sauver ta vie. Tu vas sauver ta grâce. Parce que Dieu va localiser et détrôner le trône de la sorcellerie qui se trouve dans ta maison, dans tes finances, dans ton ménage, au nom puissant de Jésus. Je vais te dire quelque chose. Tout piège de la sorcellerie dans ta vie, dans ta main, va être dévoilé, détruit au nom de Jésus. Tout refuge des sorciers dans ta maison sera maintenant, au nom de Jésus-Christ de Nazareth, détruit. Parce que l'œuvre de Dieu est puissante et manifeste dans ta vie. Ma sœur, l'Ozias de ta vie va mourir. Sois délié et sois béni au nom de Jésus. Amen.
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0: Merci sœur Yvette pour cet enseignement enrichissant.
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0: Pour votre salut, il est 16h.
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heures de bonne aventure, ils t'ont tous dit que tu étais maudit, que tu n'allais jamais réussir dans la vie. Mon frère, ma sœur, ne les crois pas. Reviens à Jésus, il a la solution à tous tes problèmes. Amen.

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0: Pour votre salut, il est 17h.
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0: Pour votre salut, il est 18h.
2: L'ange du Seigneur porte l'annonce à Marie. Je vous salue Marie, pleine de grâce. Le Seigneur est avec vous. Vous êtes bénie entre toutes les femmes. Et Jésus, le fruit de vos entrailles, est béni.
3: Sainte Marie, Mère de Dieu, priez pour nous pauvres pécheurs, maintenant et à l'heure de notre mort. Amen.
2: Voici la servante du Seigneur.
3: Qu'il me soit fait selon ta parole.
2: Je vous salue Marie, pleine de grâce. Le Seigneur est avec vous. Vous êtes bénie entre toutes les femmes. Et Jésus, le fruit de vos entrailles, est béni.
3: Sainte Marie, Mère de Dieu, priez pour nous, pauvres pécheurs, maintenant et à l'heure de notre mort. Amen.
2: Et le Verbe s'est fait chair.
3: Et il a habité parmi nous.
2: Je vous salue, Marie, pleine de grâce. Le Seigneur est avec vous. Vous êtes bénie entre toutes les femmes. Et Jésus, le fruit de vos entrailles, est béni.
3: Sainte Marie, Mère de Dieu, priez pour nous, pauvres pécheurs, maintenant et à l'heure de notre mort. Amen.
2: Priez pour nous, Sainte Mère de Dieu,
3: afin que nous soyons rendus dignes des promesses du Christ.
2: Que ta grâce, Seigneur, se répande dans nos cœurs. Par le message de l'ange, tu nous as fait connaître l'incarnation de ton Fils bien-aimé. Conduis-nous par sa passion et par sa croix jusqu'à la gloire de la résurrection. Par le Christ notre Seigneur.
3: Amen.

Lecture de la seconde lettre de saint Paul aux Corinthiens. Moi, Paul, apôtre du Christ Jésus par la volonté de Dieu, avec Timothée notre frère, je m'adresse à vous qui êtes à Corinthe, l'Église de Dieu, ainsi qu'aux fidèles qui sont par toute la Grèce. Que la grâce et la paix soient avec vous, de la part de Dieu notre Père et de Jésus-Christ le Seigneur. Béni soit Dieu, le Père de notre Seigneur Jésus-Christ, le Père plein de tendresse, le Dieu de qui vient tout réconfort. Dans toutes nos détresses, il nous réconforte. Ainsi, nous pouvons réconforter tous ceux qui sont dans la détresse, grâce au réconfort que nous recevons nous-mêmes de Dieu. De même que nous avons largement part aux souffrances du Christ, de même, par le Christ, nous sommes largement réconfortés. Quand nous sommes dans la détresse, c'est pour que vous obteniez le réconfort et le salut. Quand nous sommes réconfortés, c'est encore pour que vous obteniez le réconfort, et cela vous permet de supporter avec persévérance les mêmes souffrances que nous. En ce qui vous concerne, nous avons de solides raisons d'espérer, car nous le savons, puisque vous connaissez comme nous la souffrance, vous obtiendrez comme nous le réconfort.

0: Prions. En cette fin de journée, Seigneur Dieu, même si le poids de notre misère nous accable, fais que nous t'aimions assez pour ne jamais désespérer de ta miséricorde, puisqu'elle demeure à jamais. Nous te le demandons par Jésus le Christ, notre Seigneur.
1: Amen.

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0: Pour votre salut, il est 19h.
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2: Chers auditeurs et auditrices de la 104.8 FM, la Radio Maria Côte d'Ivoire, la voix catholique de notre diocèse, salut et glorification.
3: Amen.
2: Nous nous unissons dans la prière pour nos parents, nos amis et tous ceux pour qui personne ne prie. Offrons nos chapelets, nos messes et nos intentions pour leur soulagement, afin qu'ils parviennent vite à la joie du ciel, car prier pour les défunts, c'est aussi croire que l'amour est plus fort que la mort.
4: Je...

0: Accorde-leur, Seigneur, le repos éternel.
1: Et que brille à leurs yeux la lumière sans déclin.
0: Amen. Le signe de la croix. Le signe de la croix que nous traçons sur nous-mêmes nous rappelle notre baptême par lequel nous sommes incorporés et configurés au Christ mort sur la croix et ressuscité pour nous sauver. Au nom du Père, et du Fils, et du Saint-Esprit.
1: Amen.
0: Chers frères et sœurs, salut et glorification.
1: Amen.
0: C'est pour nous une grande joie de pouvoir nous réunir pour prier pour les fidèles défunts, connus et inconnus, dont Dieu seul connaît la droiture du cœur et la foi. Nous invoquerons notre Dame libératrice, en particulier pour les âmes les plus délaissées du purgatoire. Le test de la réflexion doctrinale édifiera notre foi. D'un cœur contrit, demandons pardon au Seigneur pour tous nos péchés commis par ingratitude, infidélité et omission. À la suite du psalmiste, disons ensemble.

Et pour moi, mon Dieu, dans ton amour, selon ta grande miséricorde, efface mon péché. Lave-moi tout entier de ma faute. Purifie-moi de mon offense. Oui, je connais mon péché. Ma faute est toujours devant moi. Contre toi et toi seul, j'ai péché. Ce qui est mal à tes yeux, je l'ai fait. Crée en moi un cœur pur, ô mon Dieu. Renouvelle et raffermis au fond de moi mon esprit. Ne me chasse pas loin de ta face. Ne me reprends pas ton Esprit Saint. Rends-moi la joie d'être sauvé. Que l'Esprit généreux me soutienne. Ô pécheur, j'enseignerai tes chemins. Vers toi reviendront les égarés.

0: prière préparatoire. En nous révélant sa présence et le thème vers lequel nous marchons, le Seigneur nous fortifie par l'œuvre merveilleuse de son amour et l'abondance de ses grâces. Demandons-lui de disposer nos cœurs pour que notre prière pour les défunts soit généreuse et le gage de notre propre sanctification.
1: Nous voici, ô mon Dieu, au pied de votre autel, pour offrir à votre majesté sainte nos vœux et nos prières pour le soulagement et la délivrance des pauvres âmes qui souffrent dans le purgatoire, mais spécialement pour les plus abandonnées, pour celles de nos parents, amis et bienfaiteurs, pour celles qui ont appartenu sur cette terre à la pieuse fraternité de Notre-Dame libératrice des âmes du purgatoire, et pour toutes les âmes, enfin, pour lesquelles nous sommes obligés de prier. Daignez, ô mon Dieu, par les mérites de notre Seigneur Jésus-Christ, votre divin Fils, par les souffrances de sa passion et de sa mort, et par les mérites de la bienheureuse Vierge Marie et de tous les saints, daignez jeter sur elle un regard de compassion et d'amour. Accordez-leur le pardon qu'elles ont toujours désiré. Mettez fin à leur peine, montrez-leur votre face et faites-les entrer au plus tôt dans le lieu de rafraîchissement, de lumière et de paix, par le même Jésus-Christ, notre Seigneur. Amen. Prosternés en la présence de Dieu, adorons-le. Prions-le avec la plus grande ferveur de nous assister dans l'exercice de cette sainte dévotion. Disposez, Seigneur, et fortifiez nos cœurs par l'abondance de votre grâce, afin que notre désir de soulager les âmes des défunts en voie de purification soit de plus en plus généreux et éclairé par votre miséricorde infinie et qui serve à votre gloire et à notre propre sanctification, par Jésus le Christ, notre Seigneur. Amen. Prière à l'Esprit Saint. C'est le Seigneur qui nous rassemble. Prions-le en lui demandant de nous donner l'Esprit Saint, l'Esprit d'amour sans limite, l'Esprit qui nous fortifie et nous renouvelle sans cesse dans notre liberté, l'Esprit qui nous apprend à aimer. Ô Esprit Saint, amour sans limite, toi qui nous apprends à aimer, toi qui nous enseignes, toi qui nous parles du Père dans notre cœur, toi qui nous consoles, toi qui nous renouvelles dans notre liberté, toi qui es lumière, toi qui nous imprègnes de l'amour du Fils, toi qui nous rends semblables à notre Père des cieux, toi qui, comme un phare, éclaire notre demeure intérieure. Viens remplir les cœurs qui sont destinés à louer le Père et le Fils en ta sainte présence. Parle-nous, que ta voix retentisse dans le monde, aux quatre coins de l'univers. Crie, réveille, crie, esprit d'amour. Que ton chant d'amour résonne aux oreilles de ceux que tu aimes. Tu désires notre bonheur et nous te remercions. Tu es comme une colombe qui étend ses ailes pour nous protéger de tout mal. Amen. Réflexion doctrinale. À présent, soyons attentifs et écoutons la lecture du texte choisi pour la réflexion doctrinale. Pour éviter le purgatoire, faites ce qui suit. Chaque fois que vous priez, à chaque messe que vous entendez, à chaque communion que vous recevez et dans toutes vos bonnes œuvres, ayez l'intention expresse d'implorer Dieu de vous accorder une mort sainte et heureuse et sans purgatoire. Dieu entendra sûrement une prière dite avec autant de confiance et de persévérance. Désirez toujours la volonté de Dieu.
0: c'est de toute façon ce qu'il y a de mieux pour vous. Lorsque vous faites ou que vous cherchez à faire ce qui n'est pas la volonté de Dieu, vous êtes rassuré de souffrir. Dites par conséquent avec ferveur, chaque fois que vous récitez le Notre Père, que votre volonté soit faite. Acceptez toutes les souffrances, les douleurs et les peines et les déceptions de la vie, grandes ou petites. Une mauvaise santé, la perte de biens, la mort des êtres chers, la chaleur ou le froid, le soleil ou la pluie, comme venant de Dieu. Supportez-les avec calme et patience pour l'amour de lui et en pénitence pour vos péchés. On peut naturellement faire tous ces efforts pour écarter les ennuis et les souffrances, mais lorsqu'elles sont inévitables, supportons-les vaillamment. L'impatience et la révolte augmente la souffrance et la rend plus difficile à supporter. La vie et les actions du Christ sont autant de leçons qu'il nous faut imiter. La grande action de sa vie a été sa passion. Tout comme le Christ eut une passion, chacun de nous a une passion. Notre passion consiste dans les souffrances et les travaux de chaque jour. La pénitence que Dieu a imposée à l'homme pour le péché a été de gagner son pain à la sueur de son front. Nous devons par conséquent accepter notre travail avec ses déceptions et ses difficultés et supporter nos souffrances en union avec la passion du Christ. Nous gagnons plus de mérite par une petite souffrance que par des années de plaisir. Salut et glorification.
2: Amen.
0: Prière d'intercession pour le défunt. Faisons monter vers le Seigneur nos supplications pour ceux qui se trouvent en condition d'ouverture à Dieu et dont le chemin vers la pleine béatitude exige une purification.

Prions pour les fidèles défunts, connus et inconnus, afin qu'ils découvrent dans la lumière de l'Esprit de Dieu qu'ils sont appelés à vivre avec Dieu dans l'éternité.

Prions pour ceux qui, dans leur vie terrestre, ont beaucoup péché et souvent résisté à la grâce de Dieu, qu'ils puissent bientôt être appelés.

Prions pour les sans-famille, les sans-amis, les oubliés des vivants qui ont le plus besoin de nos prières, afin que nos prières et nos bonnes œuvres leur soient secourables.

Prions pour tous les fidèles défunts dont les noms sont inscrits au mémento de la fraternité Notre-Dame libératrice des âmes du purgatoire et qui ont été recommandés à sa maternelle protection.

0: pour implorer la miséricorde du Seigneur. Par sa passion, sa mort et sa résurrection, le Christ Jésus nous a sauvés. Recommandons à sa miséricorde notre dernière maladie et notre dernière heure. Seigneur Jésus, Dieu de bonté, nous nous prosternons devant vous avec un cœur humilié, brisé, confondu. Nous vous recommandons notre dernière maladie et notre dernière heure. Quand nos pieds, devenus immobiles, nous avertirons que notre course en ce monde est près de finir, miséricordieux Jésus, ayez pitié de nous. Quand nos yeux, obscurcis par le mal, lèveront les tristes regards vers vous, miséricordieux Jésus, ayez pitié de nous. Quand nos lèvres froides et tremblantes auront de la peine à parler et à prier, miséricordieux Jésus, ayez pitié de nous. Quand notre esprit troublé et notre cœur affaibli ne seront plus capables de se retourner vers vous avec toute l'ardeur qu'il faudrait pour consommer généreusement notre sacrifice à cette heure décisive, nous vous en supplions. Venez à notre aide. Envoyez-nous votre ministre sacré. Faites-nous recevoir pieusement vos sacrements. Miséricordieux Jésus, ayez pitié de nous. Amen. Prière au Sacré-Cœur de Jésus. Sous le signe du Sacré-Cœur, c'est la personne du Christ, son amour infini que nous honorons avec gratitude. Avec foi, implorons pour nous-mêmes, pour tous les hommes et pour nos fidèles défunts, les mérites du vainqueur de Jésus.
1: Ô du vainqueur de Jésus, accordez, nous vous prions, aux âmes du purgatoire, le repos éternel, à ceux qui doivent mourir aujourd'hui, la grâce finale, aux pécheurs, la vraie pénitence, aux païens, la lumière de la foi, à nous et à tous nos frères, votre bénédiction. Nous vous recommandons donc, ô cœur très miséricordieux de Jésus, toutes les âmes, et nous vous offrons pour elles tous vos mérites avec ceux de votre bienheureuse mère, de tous les saints et les anges, et toutes les messes, les saintes communions, les prières et les bonnes œuvres qui sont faites aujourd'hui dans tout le monde chrétien. Amen.

0: Chapelet des Défunts. En donnant vie à l'auteur de la grâce Jésus-Christ, Marie est devenue coopératrice de Jésus Sauveur. Tournons nos regards vers elle à travers la prière du Chapelet des Défunts médité. Je mets mon espoir dans le Seigneur, je suis sûr de sa parole. Le Seigneur a donné, le Seigneur a repris, que le nom du Seigneur soit béni. Madame Yao prie pour la vie avec Dieu de sa sœur, Gba Adjoa Clarisse, et pour tous les défunts de sa famille maternelle et paternelle. Que le Seigneur, le Dieu de miséricorde, leur accorde la paix éternelle. La famille Bagua prie pour la vie avec Dieu de Bagua Nyakpa Marius, dit Pépé Bagua. Que le Seigneur lui pardonne ses fautes et l'accueille auprès de lui par Marie du ciel. Conan Armand prie pour la vie avec Dieu de Sanogo Fatmata, Yves Kwadjo Kwaku. Que Dieu pardonne toutes leurs fautes et les accueille dans son royaume de gloire. Radio Maria prie pour la vie avec Dieu de Sébastien Kofi Kwame, dit Sébastien. Que le Seigneur l'accueille dans sa maison de paix. Prions pour la vie avec Dieu de Dodge Janvier, Kessé Léonard Emmanuel, Aka Boni Jean, Chi Aya Suzanne, Kwasi Amouin, demandé par Aka Sidoni. La vie avec Dieu de Baï Tinan, Kamagate Mamadou. Que le Seigneur les accueille dans sa maison de paix. Maman Sia Cécile prie pour la vie avec Dieu de Sia Robert, Sia Sabine, Sia Patrice, l'abbé Tchekoura, Sia Modeste Benjamin, Sia Bernadette, par Notre-Dame de Montlégion. La famille Kra prie pour la vie avec Dieu de Maman Afoué Morofié, Papa Yao Conan, Rodrigue, Nathalie, Kobénan et Doxy, Kwame Abraham Mathias. Madame Albert Léa prie pour la vie avec Dieu de Kwaku Aya Jacqueline, Gisèle Bako, Albert Amouin Henriette, Colie Julien, Colie Alessandrine, Achi Jacques Otniel, Kwasi Aya Nadej, Dibi Léogan et Papa Kofi Brou Théodore. Kofi Christine prie pour la vie avec Dieu de Aou Monique, Nguessan Aou Josiane, Nguessan Kwaku Antoine, Kofi Edith Adjoa, Tiemoko Augustin, Tiemoko Conan Alexandre, Yobwe Maxime Zigué et tous les défunts de sa famille. Accorde leur Seigneur le repos éternel.
1: En union avec la famille Ngoran, prions pour la vie avec Dieu de Gérard Ngoran, Maxime Yobwe, Joseph Ngoran, Ernest Conan, Kongwe Joséphine, Oka Kwaku, tous leurs parents défunts et les âmes du purgatoire. Prions pour la vie avec Dieu de Kwasi Bertin Touré, Nguessan Aminan Viviane, Touré Agua Jonas, Touré Ngoran Ferdinand, Koye Amenan Madeleine, demandé par leurs enfants. La famille Ba prie pour la vie avec Dieu de Vivi Ba et de Ouattara Fatoumata par l'intercession de la Vierge Marie. Prions pour la vie avec Dieu de Kwaku Kofi Ambroise, que le Seigneur le reçoive dans sa maison de lumière. Prions pour la vie avec Dieu de Sœur Joséphine Adoua Apo, de la Congrégation des Sœurs Notre-Dame de la Paix. Que le Seigneur l'accueille dans sa demeure en compagnie de tous les anges et des saints. Les enfants de Arthur Ouloté prient pour la vie en Dieu de Yorobla Agnès, Oulobo Marie et de Ouloté Mathurin. Maman Guère Célestine prie pour la vie avec Dieu de Yao Afoué Marie Yolande, Yoboué Gué Hélène, Kwasi Kwaku François, Yao Kofi, Nzin Fatma, que le Seigneur les accueille dans sa maison de paix. Parmi ceux qui se sont endormis dans l'espérance de la résurrection, se comptent les membres de nos familles respectives, les auditeurs, les bienfaiteurs et donateurs de Radio Maria. Seigneur notre Dieu, à cause de ton autre nom, qui est miséricorde, par la puissante intercession de la Vierge Marie, accueille-les. La vie avec Dieu de Antoinette Dibi, rappelée à Dieu il y a 44 ans. Je te prie, Seigneur, de pardonner ses péchés et de l'accueillir dans ton paradis. Demandé par Kwame Honorine par l'intercession de Notre-Dame de Mont-Légion. Conan Clémence prie pour la vie avec Dieu de Kofi, Conan Jean-Louis, Conan Ménia Nathalie, Aka Ayoman Thérèse, Agué Akosibie Véronique et tous les défunts des familles Assouan, Bobou et Toklé. Que le Seigneur leur pardonne leurs péchés et les accueille dans sa lumière et la paix.
2: Notre Père, qui es aux cieux, que ton nom soit sanctifié, que ton règne vienne, que ta volonté soit faite sur la terre comme au ciel. Donne-nous aujourd'hui notre pain de ce jour. Pardonne-nous nos offenses, comme nous pardonnons aussi à ceux qui nous ont offensés. Et ne nous laisse pas entrer en tentation, mais délivre-nous du mal. Amen.

0: Accorde-leur, Seigneur, le repos éternel.
1: Et que brille à leurs yeux la lumière sans déclin.
0: Amen. Amen. Première dizaine, la rémission des péchés. L'Église, inspirée par le Saint-Esprit, nous dit « Rien de souillé ne peut entrer dans le royaume des cieux, ni ceux qui commettent l'abomination et le mal. » Par l'intercession de la très sainte Vierge Marie, demandons au Seigneur la grâce de ne pas tomber dans le péché et par sa miséricorde infinie d'accorder la rémission des péchés et la béatitude éternelle à tous ceux qui nous ont précédés dans l'éternité. Béni sois-tu, Marie, Mère de tendresse et de miséricorde.
1: Prie pour nous et pour les défunts qui attendent la claire vision de Dieu.
0: Béni sois-tu, Marie, Mère de tendresse et de miséricorde.
1: Prie pour nous et pour les défunts qui attendent la claire vision de Dieu.
0: Béni sois-tu, Marie, Mère de tendresse et de miséricorde.
1: Prie pour nous et pour les défunts qui attendent la claire vision de Dieu.
0: Béni sois-tu, Marie, Mère de tendresse et de miséricorde.
1: Prie pour nous et pour les défunts qui attendent la claire vision de Dieu.
0: Béni sois-tu, Marie, Mère de tendresse et de miséricorde.
1: Prie pour nous et pour les défunts qui attendent la claire vision de Dieu.
0: Béni sois-tu, Marie, Mère de tendresse et de miséricorde.
1: Prie pour nous et pour les défunts qui attendent la claire vision de Dieu.
0: Béni sois-tu, Marie, Mère de tendresse et de miséricorde.
1: Prie pour nous et pour les défunts qui attendent la claire vision de Dieu.
0: Béni sois-tu, Marie, Mère de tendresse et de miséricorde.
1: Prie pour nous et pour les défunts qui attendent la claire vision de Dieu.
0: Béni sois-tu, Marie, Mère de tendresse et de miséricorde.
1: Prie pour nous et pour les défunts qui attendent la claire vision de Dieu.
0: Béni sois-tu, Marie, Mère de tendresse et de miséricorde.
1: Prie pour nous et pour les défunts qui attendent la claire vision de Dieu.
0: Accorde-leur, Seigneur, le repos éternel.
1: Et que brille à leurs yeux la lumière sans déclin.
0: Amen.
1: Deuxième dizaine, la paix éternelle. Jésus disait, « Tout homme qui croit au Fils a la vie éternelle. » Par l'intercession de la très sainte Vierge Marie, demandons au Seigneur de fortifier notre foi et notre espérance en la résurrection finale et d'accorder la paix éternelle aux fidèles défunts. Toi qui accueilles toute prière, Seigneur, nous désirons te prier pour tous les défunts, connus et inconnus, auxquels on ne pense plus et auxquels on n'a peut-être jamais pensé. Béni sois-tu, Marie, Mère de tendresse et de miséricorde.
0: Prie pour nous et pour les défunts qui attendent la claire vision de Dieu.
1: Si nous savions combien notre dévotion aux âmes du purgatoire nous vaut de grâce, nous les oublierons un peu moins. Béni sois-tu, Marie, Mère de tendresse et de miséricorde.
0: Prie pour nous et pour les défunts qui attendent la claire vision de Dieu.
1: Puisse-nous, par notre fidélité constante, à la prière de la très sainte Vierge Marie, grandir en charité et porter à nos frères souffrants de ce monde et de l'autre soulagement, délivrance et paix. Béni sois-tu, Marie, Mère de tendresse et de miséricorde.
0: Prie pour nous et pour les défunts qui attendent la claire vision de Dieu.
1: Il nous semble entendre le Christ leur dire dans toute sa tendresse, « Venez, vous qui êtes les bénis de mon Père, possédez ce royaume de bonheur et de paix. Béni sois-tu, Marie, Mère de tendresse et de miséricorde. »
0: Prie pour nous et pour les défunts qui attendent la claire vision de Dieu.
1: Aussi, offrons-nous nous-mêmes pour leur délivrance dans l'offrande même du Christ, source et plénitude de toute rédemption. Béni sois-tu, Marie, Mère de tendresse et de miséricorde.
0: Prie pour nous et pour les défunts qui attendent la claire vision de Dieu.
1: Afin que leur passage par la mort les conduise dans ta paix éternelle. Béni sois-tu, Marie, Mère de tendresse et de miséricorde.
0: Prie pour nous et pour les défunts qui attendent la claire vision de Dieu.
1: Fortifie, Seigneur, notre foi en ton Fils qui est ressuscité des morts pour que soit plus vive notre espérance en la résurrection de tous nos frères défunts. Béni sois-tu, Marie, Mère de tendresse et de miséricorde.
0: Prie pour nous et pour les défunts qui attendent la claire vision de Dieu.
1: Combien sommes-nous lâches à faire pénitence des fautes graves que nous avons commises devant ta face. Béni sois-tu, Marie, mère de tendresse et de miséricorde.
0: Prie pour nous et pour les défunts qui attendent la claire vision de Dieu.
1: Dieu plein de miséricorde, toi qui destines tout homme à la vie éternelle, accueille en ton paradis ceux en qui tu achèves toute purification, nous t'en prions. Béni sois-tu, Marie, mère de tendresse et de miséricorde.
0: Prie pour nous et pour les défunts qui attendent la claire vision de Dieu.
1: Fais qu'un jour réunis tous ensemble dans ce lieu de bonheur et de douce paix qu'on appelle le ciel, nous puissions t'aimer et nous aimer, te bénir dans ton unique esprit d'amour éternel. Béni sois-tu, Marie, mère de tendresse et de miséricorde.
0: Prie pour nous et pour les défunts qui attendent la claire vision de Dieu.
1: Accorde-leur, Seigneur, le repos éternel.
0: Et que brille à leurs yeux la lumière sans déclin.
1: Amen.
0: Troisième dizaine, la lumière sans déclin. Touché par l'attitude de reconnaissance de sa culpabilité et la foi du bon larron, Jésus lui dit, « Tu seras avec moi dans le paradis. » Par l'intercession de la très sainte Vierge Marie, demandons au Seigneur de mettre en nos cœurs l'ardent désir de contempler éternellement son visage et d'accorder la lumière sans déclin aux fidèles défunts. Béni sois-tu Marie, mère de tendresse et de miséricorde.
1: Prie pour nous et pour les défunts qui attendent la claire vision de Dieu.
0: Béni sois-tu Marie, mère de tendresse et de miséricorde.
1: Prie pour nous et pour les défunts qui attendent la claire vision de Dieu.
0: Béni sois-tu Marie, mère de tendresse et de miséricorde.
1: Prie pour nous et pour les défunts qui attendent la claire vision de Dieu.
0: Béni sois-tu Marie, mère de tendresse et de miséricorde.
1: Prie pour nous et pour les défunts qui attendent la claire vision de Dieu.
0: Béni sois-tu Marie, mère de tendresse et de miséricorde.
1: Prie pour nous et pour les défunts qui attendent la claire vision de Dieu.
0: Béni sois-tu Marie, mère de tendresse et de miséricorde.
1: Prie pour nous et pour les défunts qui attendent la claire vision de Dieu.
0: Béni sois-tu Marie, mère de tendresse et de miséricorde.
1: Prie pour nous et pour les défunts qui attendent la claire vision de Dieu.
0: Béni sois-tu Marie, mère de tendresse et de miséricorde.
1: Prie pour nous et pour les défunts qui attendent la claire vision de Dieu.
0: Béni sois-tu Marie, mère de tendresse et de miséricorde.
1: Prie pour nous et pour les défunts qui attendent la claire vision de Dieu.
0: Béni sois-tu Marie, mère de tendresse et de miséricorde.
1: Prie pour nous et pour les défunts qui attendent la claire vision de Dieu.
0: Accorde-leur, Seigneur, le repos éternel.
1: Et que brille à leurs yeux la lumière sans déclin.
0: Amen.
1: Quatrième dizaine, le rafraîchissement. Je pars vous préparer une place, je reviendrai vous prendre avec moi. Par l'intercession de la très sainte Vierge Marie, demandons au Seigneur la grâce d'avoir part au bonheur du royaume éternel et d'accorder le rafraîchissement aux fidèles défunts. Béni sois-tu Marie, mère de tendresse et de miséricorde.
0: Prie pour nous et pour les défunts qui attendent la claire vision de Dieu.
1: Béni sois-tu, Marie, mère de tendresse et de miséricorde.
0: Prie pour nous et pour les défunts qui attendent la claire vision de Dieu.
1: Béni sois-tu, Marie, mère de tendresse et de miséricorde.
0: Prie pour nous et pour les défunts qui attendent la claire vision de Dieu.
1: Béni sois-tu, Marie, mère de tendresse et de miséricorde.
0: Prie pour nous et pour les défunts qui attendent la claire vision de Dieu.
1: Béni sois-tu, Marie, mère de tendresse et de miséricorde.
0: Prie pour nous et pour les défunts qui attendent la claire vision de Dieu.
1: Béni sois-tu, Marie, mère de tendresse et de miséricorde.
0: Prie pour nous et pour les défunts qui attendent la claire vision de Dieu.
1: Béni sois-tu, Marie, mère de tendresse et de miséricorde.
0: Prie pour nous et pour les défunts qui attendent la claire vision de Dieu.
1: Béni sois-tu, Marie, mère de tendresse et de miséricorde.
0: Prie pour nous et pour les défunts qui attendent la claire vision de Dieu.
1: Béni sois-tu, Marie, mère de tendresse et de miséricorde.
0: Prie pour nous et pour les défunts qui attendent la claire vision de Dieu.
1: Béni sois-tu, Marie, mère de tendresse et de miséricorde.
0: Prie pour nous et pour les défunts qui attendent la claire vision de Dieu.
1: Accorde-leur, Seigneur, le repos éternel.
0: Et que brille à leurs yeux la lumière sans déclin.
1: Amen.
0: Des profondeurs, je crie vers toi, Seigneur. Écoute mon appel. Que ton oreille se fasse attentive au cri de ma prière. Si tu retiens les fautes, Seigneur, qui donc subsistera? Mais près de toi se trouve le pardon. Je te crains et j'espère. Mon âme attend le Seigneur. Je suis sûr de sa parole. Mon âme attend plus sûrement le Seigneur qu'un veilleur n'attend l'aurore. Puisqu'auprès du Seigneur est la grâce, l'abondance du rachat, c'est lui qui rachètera Israël de toutes ses fautes. Accorde leur Seigneur le repos éternel
1: et que brille à leurs yeux la lumière sans déclin.
0: Amen. Prière à Notre-Dame de Montlégion. Refuge des pécheurs, reine des saints. Marie se fait l'écho des vivants et des défunts auprès de Dieu. Dans l'espérance de la vie éternelle qui est déjà commencée, récitons ensemble notre prière fondamentale.
1: Notre-Dame libératrice, prends en pitié tous nos frères défunts, spécialement ceux qui ont le plus besoin de la miséricorde du Seigneur. Intercède pour tous ceux qui nous ont quittés, afin que s'achève en eux l'œuvre de l'amour qui purifie. Que notre prière, unie à celle de toute l'Église, leur obtienne la joie qui surpasse tout désir et apporte ici-bas consolation et réconfort à nos frères éprouvés ou désemparés. Mère de l'Église, aide-nous, pèlerins de la terre, à mieux vivre chaque jour notre passage vers la résurrection. Guéris-nous de toute blessure du cœur et de l'âme. Fais de nous des témoins de l'invisible, déjà tendus vers les biens que l'œil ne peut voir, des apôtres de l'espérance, semblables aux veilleurs de l'aube, refuge des pécheurs et reine de tous les saints. Rassemble-nous tous un jour pour la Pâque éternelle, dans la communion du Père, avec Jésus le Fils, dans l'Esprit Saint, pour les siècles des siècles. Amen. Notre-Dame de Montlégion, priez pour nos défunts.
0: Notre-Dame de Montlégion,
1: priez pour nos défunts.
0: Notre-Dame de Montlégion,
1: priez pour nos défunts.

0: Que salut et glorification.
1: Amen.
0: Prière aux âmes bénies. Dans sa foi constante, l'Église nous enseigne que notre prière pour les défunts peut non seulement les aider, mais aussi rendre efficace leur intercession en notre faveur. Demandons à travers la prière aux âmes bénies l'intercession de ceux qui déjà contemplent le Seigneur. Âmes bénies,
2: nous venons de prier pour vous. Mais vous qui êtes si cher au cœur de Dieu et qui possédez l'infaillible assurance de ne pouvoir plus le perdre, priez-le pour nous, misérables pécheurs, qui sommes exposés à nous damner et à perdre Dieu pour toujours, et demandez-lui de nous accorder toutes les grâces dont nous avons besoin, soit pour l'âme, soit pour le corps, et que nous avons l'intention d'obtenir par les mérites de cette prière. Amen.
0: Chers auditeurs et auditrices de la 104.8 FM, Radio Maria Côte d'Ivoire, nous voilà au thème de la prière pour nos fidèles défunts. Que les âmes de nos parents, amis et connaissances défunts reposent en paix, et que la lumière éternelle les éclaire, que leurs souvenirs nous inspirent à vivre avec foi et amour et à beaucoup demander des messes et des intentions de prière pour nos défunts. Ce chapelet a été animé par Clémence Conan,
1: Honorine Kwame.
0: Il

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2: il est 20h.
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0: 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Que la paix du Seigneur soit avec chacun de vous. Bonjour chers auditeurs et chères auditrices de la 104.8 FM et merci de votre écoute. C'est avec une grande joie que nous recevons aujourd'hui un grand homme de Dieu qui nous fait l'honneur de sa présence. Mais avant de découvrir ensemble le thème de notre entretien, nous lui donnons la parole afin qu'il puisse se présenter à vous. Berger, merci d'être avec nous. Présentez-vous à nos auditeurs.
1: Alors, je suis très heureux de me retrouver au milieu de vous. Moi, c'est le frère Pierre-Marie Boisbré-Tchessa, donc responsable de la communauté catholique Mère du Divin Amour, ici à Yamsoukro. C'est vrai qu'actuellement, je suis en Martinique, mais là, je suis de passage et j'ai fait une pause pour prier avec les frères de Yamsoukro et passer vous saluer. Voilà, je suis là pour vous dire que je suis là.
0: D'accord, voilà. Bon retour parmi nous d'abord.
1: Merci aussi pour vos prières. Et puis, comme je le dis, je passe aussi pour saluer Radio Maria au-delà de ce dont nous allons parler ce matin.
0: Alors, c'est quoi la bonne nouvelle aujourd'hui?
1: La bonne nouvelle, c'est que d'abord, je suis content de retrouver Yamsoukro. Ça m'a manqué un peu. Je suis aussi content de retrouver Radio Maria. Et comme je ne peux pas venir à Yamsoukro sans faire ce que j'ai l'habitude de faire, la communauté catholique Mère du Divin Amour lance un gros programme qu'on a dénommé spécial Jéricho de Victoire.
0: Ah bon? Alors, présentez-nous d'abord brièvement spécial Jéricho de Victoire.
1: Alors, nous le savons déjà dans l'Écriture, quand on parle de Jéricho, on se souvient au temps de Josué. Voilà, et je crois que dans la marche du peuple vers sa destinée prophétique, la marche du peuple vers la saisie de sa grâce ou pour entrer en possession de sa terre, Dieu a demandé au peuple d'Israël donc de mener une marche, mais en termes de louange pendant 7 jours pour voir les murs justement de Jéricho tomber. Donc nous voulons rester dans cette dynamique-là. Et c'est pourquoi, au niveau de la communauté ici à Yamsoukro, depuis le 20, donc du 20 au 26, nous lançons ce gros programme dénommé Jéricho, qu'on appelle aussi Jéricho des Victoires, mais qui, en fait, ce sera 7 jours de prière pour la délivrance, la libération et la restauration de nos familles. D'accord. Voilà un peu brièvement ce que c'est que le Jéricho, si on veut dire Jéricho 2026.
0: Alors, quels sont les objectifs de ces 7 jours de prière et de louange?
1: Alors, ça se voit déjà dans ce que je viens de dire. C'est d'abord 7 jours de prière, mais 7 jours de louange. 2 objectifs, libération et restauration. D'accord. Et justement, dans ce sens-là, nous avons retenu un thème très capital. Je vous ai donné le pouvoir de marcher sur les serpents, les scorpions et sur toute la puissance de l'ennemi. Donc, le thème que nous tirons de Luc chapitre 10, verset 19. Et donc, c'est autour de ce thème-là

0: mise au quartier 200 vers le logement juste après la visitation, on dit souvent Carrefour Adaï, mais c'est le lieu habituel de nos rencontres à l'espace Saint-Joseph le Charpentier. Et je rappelle la date, c'est du lundi 20 au dimanche 26, tous les soirs, de 17h30 à 20h30, 21h.
1: D'accord. Comme tout bon événement, il y a un programme. Est-ce qu'on peut l'avoir?
0: Oui, c'est le programme habituel, seulement que vers la fin du Jéricho, il y a, comme on le dit, un bonus. Sinon, c'est tous les soirs, donc d'abord de 17h30 à 20h30, 21h. Et à l'intérieur, nous avons le chapelet, nous avons la louange, nous avons les enseignements et puis les grands temps d'intercession pour nos familles. Donc voilà un peu. Alors, ce qu'il faut dire en parlant justement du programme, c'est que justement le Jéricho que nous faisons, il a double facette. Il y a le Jéricho normal, donc la prière qui se tiendra du lundi au dimanche. Mais à l'intérieur de ce programme, il y a un autre programme qui est une retraite d'impact et d'excellence. Donc, qui se tiendra du vendredi 24, donc où les uns et les autres seront amenés à entrer à partir de 17h, jusqu'au dimanche à 10h. Ça, c'est pour la retraite. Le Jéricho en lui-même, il s'étend du lundi au dimanche, donc tous les soirs. Donc, l'apothéose de Jéricho, ce sera le dimanche soir, mais comme je le dis, à l'intérieur, puisque nous sommes en train de parler des programmes, à l'intérieur de Jéricho, il y a une retraite spéciale qu'on a dénommée retraite d'impact et d'excellence. Et comme je le dis, peut-être on en parlera, mais il y a une particularité aussi pour cette retraite, puisqu'il y a quand même une contribution pour vivre cette retraite-là.
1: Provincial, quelle est la particularité de cette retraite?
0: La retraite, sa particularité, c'est que en dehors de l'aspect délivrance, en dehors de l'aspect restauration, nous avons voulu amener le peuple de Dieu à prendre conscience de la dynamique de l'excellence et de l'impact. Donc c'est pourquoi nous parlons de cette retraite comme une retraite d'impact et d'excellence. Et le thème de cette retraite, lève-toi et brille. Alors, l'autre élément qu'il faut ajouter justement pour cette retraite-là, c'est qu'il y a une contribution. Voilà. D'accord. Donc, en retraite fermée, c'est 5 000 francs. En retraite ouverte aussi, c'est 5 000 francs. Bon, beaucoup m'ont posé la question de savoir si ce n'était pas une erreur. Moi, c'est une formule à chacun, voilà, de faire avec son rythme. Mais quelle que soit la formule, c'est 5 000 francs. Ça permettra aussi, voilà, de tenir les questions donc d'hébergement, les questions de nourriture. Et nous avons voulu faire dans ce prix-là pour permettre quand même à une personne de participer à une retraite fermée. En général, comme on le sait, les retraites fermées, c'est très lourd. Hein? C'est très lourd. Oui. Mais là, on a gardé cette formule-là pour permettre aux uns et aux autres de vivre la retraite. Je rappelle que la retraite, c'est du vendredi 24 à partir de 17h au dimanche 26 à 10h. Donc, tous ceux qui doivent la faire en retraite fermée sont invités justement, voilà, à se retrouver donc à l'espace Saint-Joseph au quartier 200 de logement, donc maison de la communauté Mère Divine Amour, pour entrer dans la dynamique de la retraite. En rappelant le thème, lève-toi et brille, tiré de Ésaïe 60, verset 1.
1: Quels sont les prédicateurs conviés à cette retraite?
0: Alors, dans l'expression du Jéricho jusqu'à la retraite, je suis le prédicateur unique.
1: D'accord.
0: Voilà. Seulement qu'il y a des frères et sœurs qui feront des exhortations, mais je reste le prédicateur unique, que ce soit pour le Jéricho ou pour l'animation de la retraite, je suis le prédicateur, donc votre serviteur, le frère Pierre-Marie Boisbré.
1: Alors, provincial, quels sont les contacts pour nos auditeurs qui souhaiteraient s'inscrire ou avoir plus d'informations?
0: Alors, que ce soit pour le Jéricho ou bien pour la retraite, les contacts restent les mêmes. Donc, je donne quelques contacts. Le 0707 88 20 13, je reprends, 0707 88 20 13, 07 08 08 21 75, 07 08 08 21 75 et le 07 09 25 23 33, 07 09 25 23 33. Nos auditeurs donc peuvent appeler à ces numéros-là pour participer au Jéricho en leur rappelant qu'il a déjà commencé donc depuis le 20 et qu'il s'achève le 26. Et pour la retraite aussi, ils pourront appeler urgemment pour pouvoir s'inscrire.
1: Alors Berger, que souhaitez-vous que les fidèles retiennent ou vivent à l'issue de ce temps de prière placé sous le thème « Je vous ai donné le pouvoir de marcher sur les serpents, les scorpions et sur toute la puissance de l'ennemi ».
0: Alors là, déjà, on est dans la période des vacances.
1: Oui.
0: Déjà pour les élèves et étudiants, mais pour certaines personnes aussi. Donc, c'est une période où il faudra s'occuper. Ce sera l'occasion pour les uns et les autres qui cherchent d'abord des espaces de ressourcement ou de communion avec le Seigneur, donc de se présenter à cet espace de Jéricho pour vivre ce temps. Je le dis aussi, dans l'année, il faut toujours

0: toujours fait l'effort de participer à une retraite. Si depuis le mois de janvier, il y a quelqu'un ou quelqu'une qui n'a pas pu faire une retraite, je pense que cette retraite-là est la bienvenue. Et d'ailleurs, comme elle n'est pas chère, ce sera l'occasion pour cette personne-là de vivre cette retraite. Mais je rappelle que le Jéricho est ouvert à tout le monde. Ce n'est pas payant pour le Jéricho, c'est ouvert à tout le monde, donc toutes les familles. Et ce n'est même pas limité aux catholiques. C'est ouvert à tout le monde, que tu sois musulman, protestant, évangélique, catholique, c'est ouvert à tout le monde. Mon grand souhait alors, que le peuple de Dieu s'approprie ces temps-là et les vive pleinement pour la seule gloire de Dieu et leur joie et même leur salut, si on peut le dire comme ça. Voilà.
1: D'accord, merci beaucoup.
0: Merci à vous.
1: Un dernier message pour nos auditeurs.
0: J'ai été très heureux de vous retrouver. Merci pour votre disponibilité. Je prie que le Seigneur vous fortifie. Et à nos auditeurs, nous les attendons donc à nos espaces. Et je suis convaincu que c'est une semaine de grâce et de bénédiction. Que Dieu nous bénisse.
1: Amen. Alors, merci beaucoup au Provincial pour ce moment de partage et cette invitation. Chers auditeurs et chères auditrices, ne manquez pas ce spécial Jéricho de victoire, 7 jours de prière, de louange et d'enseignement prévu du 20 au 26 juillet 2026 de 17h30 à 20h30. Mais au cours de Jéricho, il y aura également une retraite d'impact et d'excellence au prix de 5000 francs CFA en ouvert comme en fermé qui se tiendra du 24 juillet à 17h30 au 26 juillet 2026 à 10h à l'espace Saint-Joseph-le-Charpentier de Yamoussoukro. Venez nombreux expérimenter la puissance de Dieu et recevoir les grâces qu'il a préparées pour chacun de ses enfants. Que Dieu vous bénisse et à très bientôt sur la 104.8 FM.
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3: Bonjour chers auditeurs de la Radio Maria. Nous sommes à l'émission Le Consommateur, émission qui, grâce au partenariat qui lie la Radio Maria à l'Office d'aide à la commercialisation des produits vivriers en Côte d'Ivoire, en abrégé OCPV, vous permet d'avoir les tendances des prix des différentes denrées pratiquées sur les marchés de la ville de Yamoussoukro. Je suis Miss Kalia Kosounou, agent à l'antenne régionale OCPV de Yamoussoukro. Les prix qui vous seront communiqués aujourd'hui seront ceux du marché central. Nous sommes dans la troisième semaine de juillet. Comme nous le constatons tous, nous sommes dans la saison pluvieuse. Les prix auront tendance à stagner. Notre émission se déroulera dans ces deux rubriques habituelles qui sont la lecture des prix et la question de la diététique. Cette semaine, nous vous parlerons de l'igname. Sans plus tarder, nous commençons avec la lecture des prix. Nous avons au niveau des céréales une disponibilité moyenne en général. Le maïs grain jaune, 300 francs prix de gros, 400 francs prix de détail. Maïs petit grain jaune, gros, 900 francs et 1000 francs prix de détail. Mil non pilé, 350 francs en gros et 400 francs au détail. Mil pilé, 400 francs en gros et 500 francs prix de détail. Riz importé de grande consommation d'Inkasha, 460 francs. Le prix de gros et 500 francs le prix de détail. Riz importé de grande consommation Bella, 560 francs le prix de gros et 700 francs le prix de détail. Riz local blanchi Acadie, 500 francs prix de gros, 600 francs prix de détail. Riz local blanchi d'Anané, 660 francs le prix de gros et 700 francs le prix de détail. Nous passons à la famille des féculents. Soulignons que nous remarquons l'arrivée sur le marché de l'igname ponant et de l'igname assawa. Nous aurons la banane plantain à photo mûre, 286 francs le prix de gros, 328 francs le prix de détail. La banane plantain à photo verte, 267 francs le prix de gros, 307 francs le prix de détail. Banane plantain à nini mûre, 260 francs le prix de gros, 389 francs le prix de détail. Banane plantain à nini verte, 250 francs le prix de gros, 316 francs le prix de détail. L'igname assawa, 600 francs le prix de gros, 700 francs le prix de détail. Igname bete bete, 350 francs le prix de gros, 400 francs le prix de détail. Igname klinglé, 600 francs le prix de gros et 700 francs le prix de détail. L'igname ponant, 900 francs le prix de gros et 1000 francs le prix de détail. La pomme de terre, 400 francs le kilo au prix de gros et 500 francs le kilo au prix de détail. Nous passons à la famille des fruits. Au niveau des fruits, nous avons l'avocat ordinaire, 250 francs le kilo, 300 francs le kilo au prix de détail. Le citron vert lime, 700 francs le prix au kilo de gros et 825 francs au prix de détail. Le gingembre jaune Kunfao, 3000 francs le prix de gros au kilo et 3500 francs le prix de détail. La mangue greffequette, 100 francs le prix de gros et 267 francs le prix de détail. L'orange, nous l'avons en gros au prix de 45 francs le kilo et 147 francs le kilo au prix de détail. Maintenant, la famille des légumes. Nous avons l'ail, 1250 francs le prix de gros et 1698 francs le prix de détail. L'aubergine Ndroa, 327 francs le kilo au prix de gros et 516 francs le prix de détail. L'aubergine violette, 433 francs le prix de gros, 648 francs le prix de détail. La carotte, 1000 francs le prix de gros, 1200 francs le prix de détail. Chou vert, 900 francs le prix de gros, 1000 francs le prix de détail. Le concombre, 58 francs le prix de gros, 117 francs le prix de détail. La courgette, 146 francs le prix de gros et 183 francs le prix des détails. Le gombo frais de Joula, 533 francs le prix de gros, 710 francs le prix des détails. Le gombo sec, 3000 francs le prix de gros, 4000 francs le prix des détails. L'haricot vert, 1000 francs le prix de gros et 1500 francs le prix des détails. L'oignon violet Burkina, 520 francs le prix de gros et 600 francs le prix des détails. L'oignon violet Niger, 520 francs le prix de gros et 600 francs le prix de détail. L'oignon Hollande, 400 francs le prix de gros et 500 francs le prix des détails. Le piment frais ordinaire, 2545 francs le prix de gros, 2990 francs le prix de détail. Piment sec, 2000 francs le prix de gros, 2500 francs le prix de détail. Poivron, 1500 francs le prix de gros et 1700 francs le prix des détails. La tomate à côte, 596 francs le prix de gros et 745 francs le prix de détail. La tomate Sodefel, 1000 francs le prix de gros et 1300 francs le prix de détail. Nous passons à la famille de produits des oléagineux. Ici, nous avons une disponibilité moyenne. Arachide décortiqué gros grain, 900 francs le prix de gros et 1000 francs le prix de détail. L'arachide décortiqué petit grain, 900 francs le prix de gros et 1000 francs le prix de détail. Et enfin, la graine de palme ordinaire, 267 francs le prix de gros et 500 francs le prix au détail. Pour les produits animaux, nous avons la viande de bœuf avec os, 2800 francs en gros et 3000 francs le prix de détail. La viande de bœuf sans os, 3000 francs le prix de gros et 3200 francs le prix de détail. Nous avons une présence moyenne sur le marché. À présent, la famille de produits dérivés, la tchéquée. Le prix de gros est de 346 francs et le prix de détail est de 446 francs. Le gari, nous avons 500 francs pour le prix de gros et 624 francs pour le prix de détail. La pâte de manioc appelée plakali, nous avons 429 francs le prix de gros et 598 francs le prix de détail. La poudre de maïs, nous avons 353 francs le prix de gros et 443 francs le prix de détail. Nous avons aussi une présence moyenne des produits dérivés sur le marché central. Nous passons ensuite à la dernière famille, la famille des produits halieutiques. Nous avons le poisson congelé cap noir, 1300 francs le prix de gros et 1449 francs le prix des détails. Le poisson congelé cap rouge, 1750 francs le prix de gros et 1961 francs le prix des détails. Le poisson congelé chincha, 1550 francs le prix de gros et 1677 francs le prix des détails. Le poisson congelé maquereau, 1350 francs le prix de gros et 1555 francs le prix des détails. Le poisson congelé sosou, 1412 francs le prix de gros et 1623 francs le prix des détails. Le poisson congelé thon rouge, 1529 francs le prix de gros et 1659 francs le prix de détail. Ceci met fin à notre première rubrique, ce qui est de la lecture des prix pratiqués sur le marché central en cette troisième semaine de juillet. Nous passons à notre deuxième rubrique de ce jour, la question de la diététique. Aujourd'hui, je vous parle de l'igname. L'igname fait partie de la grande famille des féculents. C'est un tubercule très nutritif, idéal pour les régimes alimentaires à l'indice glycémique bas. Au niveau de la digestion et de l'énergie, l'igname très riche en fibres et en glucides complexes offre un excellent effet rassasiant tout en favorisant un bon transit intestinal. Les glucides complexes qu'ils contiennent fournissent une énergie durable à l'organisme. Au niveau de la santé musculaire et nerveuse, l'igname constitue une source majeure de potassium et de vitamine C, ce qui permet de réguler la tension artérielle, d'assurer le bon fonctionnement des muscles et du système nerveux. Nous retenons que l'igname contient des nutriments actifs qui agissent positivement sur la santé. Ceci met fin à notre émission de ce jour. Merci de votre aimable attention. Dieu vous garde et à la semaine prochaine.
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0: Pour votre salut, il est 21h.

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0: Merci d'être à l'écoute de l'émission Foi et Culture. Foi et Culture va parler de l'importance et du rôle du nom dans la religion et dans la vie. Pour traiter de cette question, j'ai avec moi
1: l'abbé Olivier Nakanabo,
2: le frère Lucien Kwadio
0: et Joseph-Pierre Amondabi.

0: L'importance d'un nom, quel qu'il soit, n'est jamais un acte gratuit. L'attribution du nom n'est jamais un acte gratuit. Toutes les sociétés dénomment les individus à partir de leurs préoccupations. Souvent, ces préoccupations se retrouvent dans des sociétés pourtant éloignées les unes des autres. Les préoccupations qui donnent lieu à l'attribution d'un nom sont relatives à Dieu, à la mort, aux activités quotidiennes, la joie, la richesse, les vertus comme la beauté, la sagesse, etc. La disparition des prénoms donc traditionnels nous ferait perdre un grand acquis de notre patrimoine culturel. Mais il faut dire aussi qu'avec l'avènement du christianisme, un certain nombre de questions se posent. Est-ce qu'il y a incompatibilité entre le maintien des noms traditionnels et la conversion au christianisme? Les noms consacrant des génies, des lieux d'adoration idolâtres, sont-ils compatibles avec la foi chrétienne? Ou doit-on changer de nom? Le nom traduit-il une allégeance à des divinités? Quelle en serait la conséquence sur notre vie? Peut-on s'appeler Bosson, Kakatika, Komoué, porter le nom du génie d'une rivière sans conséquence spirituelle? Ce sont là autant d'aspects liés à l'importance du nom dont nous allons débattre. Pour introduire notre sujet, comme d'habitude, nous allons écouter un passage de l'Évangile relatif à l'attribution du nom de Jean le Baptiste lors de sa présentation au temple par ses parents. Nous allons donc écouter un passage de l'Évangile de Luc au chapitre 1, les versets 59 à 64. Ce passage, donc, l'abbé Olivier va nous le lire et ensuite il nous fera le commentaire introductif à nos échanges de ce soir.
1: Lecture de l'Évangile de Jésus-Christ selon saint Luc, au chapitre 1er, versets 59 à 64. Le huitième jour, ils vinrent pour la circoncision de l'enfant. Ils voulaient le nommer Zacharie comme son père, mais sa mère déclara « Non, il s'appellera Jean ». On lui répondit « Personne dans la famille ne porte ce nom-là. » On demanda par signe à son père comment il voulait l'appeler. Il se fit donner une tablette sur laquelle il écrivit « Son nom est Jean ». Et tout le monde en fut étonné. À l'instant même, sa bouche s'ouvrit, sa langue se délia. Il parlait et il bénissait Dieu. Acclamons la parole de Dieu.
2: Louange à toi, Seigneur.
1: Auditeurs et auditrices, dans ce court passage de l'Évangile que nous venons d'entendre, nous voyons comment Jean-Baptiste, le précurseur, a reçu son nom. En effet, dans la coutume juive, l'on avait pour habitude, lors de la circoncision pour l'enfant garçon, de donner le nom de soit son père ou de son grand-père. C'était cette habitude-là qui prévalait. Et voilà qu'autour de Jean-Baptiste, parce que son père, souvenez-vous, n'avait pas cru à ce que l'ange lui avait dit lorsqu'il était dans le temple en train d'offrir les offrandes au Seigneur. Il n'avait pas cru. Et l'ange lui a dit, écoute, tu seras muet jusqu'à ce que se réalise cette prophétie que tu viens d'entendre. Et c'est ainsi qu'il a perdu l'usage de la parole. Sa femme, quoique stérile, quoique fort avancée en âge, va effectivement procréer. Elle met au monde un enfant et alors on demande à la mère, eh bien, quel nom veux-tu qu'on donne à l'enfant? Et elle répond, Jean. Et on lui dit, mais écoute, dans le lignage de ton mari, personne ne s'appelle Jean. Il faut donner peut-être le nom du papa. Et c'est d'ailleurs ce qu'eux, ils voulaient faire, les membres de la famille. Et la femme dit non, il va s'appeler Jean. Alors on demande au père par signe, bon, quel nom il propose? Et Zacharie écrit, son nom est Jean. Alors tout le monde est étonné, se dit, mais qu'est-ce qui se passe? Comment est-ce qu'ils choisissent un nom qui n'a pas cours dans leur famille? Eh bien, il faut savoir que dans la Bible, en général, lorsque le Seigneur veut donner une mission à quelqu'un, il lui donne un nom correspondant aussi à cette mission en général. Et dans le cadre de Jean le Baptiste, le nom Jean d'abord signifie quoi en réalité? Le nom Jean signifie tout simplement « l'Éternel fait grâce ». Dieu fait grâce. Souvenez-vous qu'Élisabeth ne pouvait pas enfanter. Et que grâce au Seigneur, par pure miséricorde, par pure bonté, par pure grâce, Élisabeth, quoique ayant atteint depuis longtemps l'âge de la ménopause, va concevoir un fils et procréer. Dieu fait grâce. Et alors, pour le distinguer des autres gens, on a ajouté le Baptiste, parce que Jean, sa mission principale sera de prêcher un message de conversion et de donner un baptême de conversion. Et dans le Jourdain, il baptisait, d'où son nom Jean le Baptiste. Jean le Baptiste, donc, on le saura, de la bouche de Jésus lui-même, est le plus grand des enfants de l'homme. Parce que, dit Jésus, il est venu préparer le chemin du précurseur. Et dans l'humilité, Jean-Baptiste a fait son travail, son œuvre. Aujourd'hui également, nous sommes appelés à travers les prénoms chrétiens que nous portons aussi à imiter nos devanciers dans la foi afin de leur ressembler et de pouvoir parvenir aussi un jour au ciel. Alors voilà un petit commentaire que je voulais faire sur ce bref passage où nous voyons comment Jean a reçu son nom, je dirais par intervention divine, parce que c'est l'ange qui a dit à Élisabeth, voilà le nom que l'enfant doit porter. Donc c'est un nom programme, un nom qui dit aussi ce que l'enfant va faire plus tard. L'Éternel a fait grâce, et cette grâce-là n'est pas seulement pour la famille de Zacharie, mais pour le monde entier, parce qu'il va préparer la venue du Sauveur pour nous tous.
0: Merci, mon père. Alors, à la lumière de ce passage de l'Écriture que vous venez de commenter,
1: oui.
0: Est-ce qu'on peut dire que le nom donné à l'enfant doit avoir une signification obligatoirement, et ce, dans toutes les cultures, ou bien y a-t-il d'autres raisons, comme par exemple un effet de mode, on donne un nom parce que ça... Ça plaît.
1: Oui, oui, ça me rappelle parce que je faisais la première étape dans un village là. Et puis, on me sort un nom bizarre. J'ai dit, mais tiens, je ne connais pas ce nom, je n'ai jamais entendu prononcer ce nom-là. J'ai dit, mais attends, est-ce que le papa est là? Oh, et le papa était là. J'ai dit, mais attends, d'où tu as tiré ce prénom que tu as donné à ton enfant? Il me dit, ah, mon père, écoute, c'était quand on était plus jeune. Il y avait un joueur brésilien qui jouait très bien au football. Alors bon, le nom me plaisait, j'ai donné à mon enfant, tout simplement.
3: Voilà.
1: Bon, oui. Vous voyez, donc ça peut être un effet de mode, comme vous dites, qu'un père donne tel prénom à son fils. Mais en général, c'est dans la tradition de prendre le nom soit du papa ou du grand-papa, de sorte que ce soit un nom patronymique, comme on dit, un nom de famille. Et dans les noms de famille, il se trouve aussi que par moment, on peut prendre le nom d'un ami ou bien de quelqu'un qui nous a aidé, sauvé. On peut prendre son nom de famille pour le donner à un de nos enfants. Donc, vous pouvez trouver dans la même famille des enfants nés du même père, de la même mère, qui ont des noms patronymiques différents. Ça existe. Mais je pense qu'au niveau du droit civil, il est dit que l'enfant doit porter le nom du père. Maintenant, quant au prénom, il y a déjà le prénom au niveau culturel qu'on donne, au niveau de l'ethnie. Il y a déjà un prénom même qu'on donne. Mais quand on doit se faire baptiser, il y a aussi un autre prénom qu'on demande de choisir. Ou bien si c'est déjà fait depuis l'enfance, eh bien, on considère que c'est un acquis, un prénom donc chrétien.
0: Alors, il y a des prénoms...
1: Oui.
0: Que l'on attribue sans trop connaître, par exemple, l'origine ou la signification. Tout à l'heure, Lucien me disait que Hélène, ça veut dire
3: La blanche.
0: La blanche. Et nous avons beaucoup de nos sœurs africaines bien noires,
1: oui,
0: qui s'appellent donc Hélène, et ce qui voudrait dire la blanche. J'ai entendu dire aussi que le prénom Samba, qu'on trouve fréquemment en Afrique de l'Ouest, eh bien, signifie « deuxième fils ». Alors, il y a ainsi donc des noms, des prénoms qui sont devenus des prénoms communs,
1: oui,
0: et dont on a perdu véritablement l'origine. Il y a, par exemple, Benjamin, qui est tiré de l'hébreu,
1: oui,
0: et donc qui signifie « le fils du Sud ». Mais dans le langage commun maintenant, français, le Benjamin, c'est
3: le dernier
0: voilà, né. Le dernier né. Et donc, voilà, on a ainsi des prénoms qui, au fil du temps, changent de signification aussi. Il y a aussi qu'on trouve beaucoup de prénoms en termes de numérotation. Lorsque les enfants ont le même nom que leurs parents, on dit junior ou bien numéro 1, numéro 2, etc. Alors, je me tourne vers toi, Lucien, pour aborder la fonction sociale du prénom. Alors, le prénom, quelle est sa vocation sociale? Est-ce qu'on peut nommer, appeler quelqu'un par son prénom d'emblée, ou quand on appelle quelqu'un par son prénom, qu'est-ce que cela suppose?
3: Bien, effectivement, le prénom a une fonction sociale, j'allais dire dans toutes les cultures. Fonction d'identification, fonction d'appartenance. Quand je parle d'appartenance, permet de déterminer le rapport qu'il y a entre les individus. Par exemple, on n'appellerait pas quelqu'un directement par son prénom si tu n'es pas habitué à la personne. Et le prénom, dans certaines cultures, je vais aller un peu dans la culture bété et guéré, il y a des noms, des prénoms, prénoms que tout le monde connaît, par lesquels on désigne un individu. Mais il y a des prénoms qui sont des noms secrets.
0: Masqués.
3: Oui.
0: On va y revenir. Oui, seuls les initiés dans certaines circonstances.
3: Voilà.
0: On va évoquer ces aspects-là.
3: Et donc, le prénom permet donc aussi de déterminer le rapport amical entre les individus qui l'utilisent. Et comme je l'ai dit, c'est aussi un signe d'appartenance. Et voilà, comme on y arrive, ça permet de déterminer aussi la situation sociale de l'individu, ou bien son rang, ou les circonstances dans lesquelles la personne est née.
0: D'accord. Alors, il y a dans la société, quand on veut parler, s'adresser à quelqu'un, on dit monsieur un tel, ou bien il y a des titres aussi, professeur, maître, etc., qui sont des formules de politesse que l'on avance avant le nom ou le prénom. Mais est-ce qu'on peut donner n'importe quel prénom à son enfant?
3: Aujourd'hui, nous assistons à beaucoup de fantaisies. Quand je dis beaucoup de fantaisies, les gens sortent des normes. Un nom, si je me base sur la société traditionnelle, le nom est toujours porteur de sens. On peut donner un nom prémonitoire à un enfant. On peut donner un nom pour conjurer un mauvais sort. Ou on peut donner un nom, selon les cultures comme la culture Akan, par rapport au jour de naissance de l'enfant. Donc le nom donné n'est pas fait n'importe comment. On peut voir, je donne un exemple, le nom Brou, ça veut dire dixième enfant, le dixième enfant de la même mère. Mais quelqu'un peut donner le nom Brou à son premier fils. Mais comment se fait? Dans la culture, on peut donner le nom d'un parent ou d'un ancêtre à son enfant. Mais en donnant ce nom, ça prend une autre signification aussi. Ça veut dire que c'est ce parent-là que je retrouve en cet enfant. Et donc, on ne donne pas n'importe comment. Et aujourd'hui, dans la société, on donne des prénoms, quelquefois aux enfants, sans savoir ce que ce prénom-là signifie.
0: Et c'est prenant des conséquences dans la tradition?
3: Oui, c'est prenant des conséquences, parce que c'est porteur de sens et porteur d'une certaine puissance.
0: D'accord. Quand on va aborder ces questions-là, tu vas bien nous expliquer cela.
3: Okay.
0: Alors, l'abbé,
1: oui.
0: Peut-on donner n'importe quel prénom à son enfant en Côte d'Ivoire?
1: Bon, au regard de la loi, on ne peut pas donner n'importe quel prénom, parce qu'il y a des prénoms, si vous les donnez, ce sera refusé même par l'agent de la mairie. Parce que je vous dis chien ou je sais pas. Bon, quand même, il y a des noms, ça ne passe pas.
0: Oui.
1: Ça ne passe pas et c'est de bonne guerre d'ailleurs. Par contre, il y a le nom de certaines célébrités, bon, que les gens adoptent quand même, que ça passe au niveau civil. Mais pour nous chrétiens, ce qui est le plus important, c'est de bien voir, réfléchir aussi, et de donner des prénoms qui reflètent notre foi en Jésus et aussi notre foi en un devancier qui a su plaire au Seigneur, qui a su faire sa volonté, dont on connaît tant soit peu la vie. Ou quelquefois, il se trouve que la personne est née, par exemple, le 22 mai. Le 22 mai, nous célébrons Sainte Rita. Bon, c'est une fille, on lui donne le nom carrément de Sainte Rita. Elle est née en ce jour-là, on lui donne ce prénom. Bon, et on fait tout quand même pour connaître un peu la vie de Sainte Rita. Et lorsque notre enfant va grandir, de lui parler un peu de la vie de cette sainte-là, qu'elle essaie de l'imiter. Ce serait vraiment très intéressant que nos frères et sœurs prennent des prénoms qui sont porteurs de sens, porteurs de modèles également pour leurs fils comme pour eux-mêmes.

0: un chant traditionnel pour t'introduire. Alors, pour l'Africain, dans la religion traditionnelle, dans nos coutumes, qu'est-ce que le nom?
1: Alors, d'abord, le nom, c'est un élément d'identification.
0: Oui.
1: Ça permet de distinguer la personne par rapport aux autres du groupe, la personne par rapport aux autres de la famille, et quelquefois, la personne par rapport, à sa place dans la société même. Plusieurs circonstances expliquent le nom. C'est pourquoi l'Africain, pour choisir un nom pour son enfant, tient compte de plusieurs éléments.
0: Lesquels?
1: Bon, il y a des sociétés, par exemple, où avant de choisir le nom, il y a toutes des cérémonies à faire, des consultations pour demander, pour chercher à savoir. L'enfant ne serait pas venu avec son propre nom avant de chercher à voir si on peut lui donner un autre nom. Parce que dans la vie de négro-africain, la vie que nous vivons actuellement a un rapport étroit avec la vie de l'au-delà. Donc, un enfant qui naît peut être un parent parti qui revient. Donc, il faudrait savoir quelle mission il vient accomplir. C'est pourquoi je parlais tout à l'heure de prénom prémonitoire. Il est destiné à quelque chose. Bien. Maintenant, d'autres circonstances aussi peuvent expliquer...
0: Le nom.
1: Ça peut être les événements de la vie qui peuvent permettre de donner tel nom.
0: Parce que l'enfant est venu dans telle circonstance.
1: Voilà, dans telle circonstance. Voilà. Ça peut être au moment de la couche.
0: Oui.
1: S'il est venu par siège ou non, il y a un nom
0: que l'on va donner.
1: Ou bien s'il est né chemin faisant, par exemple la mère s'en va au champ et en cours de route, le travail la surprend et l'enfant naît là, on va lui donner un autre nom. Par exemple, dans le groupe Baoulé, on l'appelle les Atumbré. Ce sont ceux qui sont nés en chemin.
0: Ah,
1: voilà.
0: D'accord.
1: Tout Atumbré.
0: Alors, est-ce que Dieu a un nom?
1: Oui.
0: On nomme Dieu.
1: On nomme pas Dieu, mais il y a un terme pour désigner Dieu.
0: Oui.
1: Il y a un terme pour désigner Dieu. Chez le Baoulé,
0: oui.
1: C'est Nyamien. D'autres diraient, je parle de les Bété diraient Lago. Allah. Les Malinké. Le Sénoufo dira Kolocholo.
0: Mais il y a aussi, on dit aussi celui qu'on ne nomme pas.
1: Bon, en Baoulé, je ne connais pas ce terme-là.
0: Ah, d'accord.
1: On l'appelle l'éternel. Le mot anangama, ça veut dire celui qui n'a pas de fin. Voilà.
0: N'a pas d'origine, n'a pas de fin. D'accord. Alors, à quel moment on attribue le nom? Dès la naissance ou...
1: Généralement, aujourd'hui, dès la naissance, les parents ont prévu, on sait si l'enfant sera de sexe masculin ou féminin. Mais autrefois...
0: Avant la naissance?
1: Oui, avant la naissance, puisqu'il y a l'échographie.
0: Non, mais on est en tradition, là. Lucien, où tu as dit?
2: Je dis aujourd'hui.
0: Non, mais aujourd'hui, dans nos villages, il n'y a pas d'échographie, Lucien.
2: Oui, d'accord, ok. Donc, je reviens à ma place.
0: Voilà.
2: Et donc,
1: on ne nomme pas immédiatement un enfant dès qu'il naît.
0: Oui.
1: Parce qu'on ne sait pas, comme on le dit, s'il est venu pour rester ou s'il retourne. Ce qui fait qu'on verra que rares sont les familles, j'allais dire, qui préparent la naissance où tout le trousseau est prêt des mois ou des semaines avant l'arrivée de l'enfant. Généralement, l'enfant naît aujourd'hui et c'est à ce moment qu'on va chercher le nécessaire pour pouvoir l'accueillir.
0: Il y a une espèce de superstition.
1: Voilà.
0: On ne sait pas si l'enfant va vivre.
1: Voilà. Et le terme qu'ils utilisent, c'est s'il va rester.
0: S'il va rester.
1: Ou retourner. Et dans les familles où ces genres de situations arrivent souvent, quand l'enfant naît et qu'il meurt à bas âge, on se dit, c'est le même enfant qui vient et qui repart. Donc celui-là, on sait qui c'est. Les noms comme Assiené, Assiené, c'est Assiené, c'est-à-dire la viande de la terre. Lui, il est la viande de la terre, il vient pour retourner dans le ventre de la terre. Donc, on ne compte pas sur lui. Et on donne ces gens de noms pour chaud.

0: choquer un peu, c'est pas si c'est la mort ou le bébé, mais pour choquer de sorte que le bébé puisse rester.
1: C'est ça, pour un peu conjurer le mauvais sort.
0: C'est ça.
1: D'accord, donc on attend d'être sûr que l'enfant va survivre pour penser à
0: lui donner
1: un nom,
0: un prénom.
1: Qui va l'intégrer dans la société.
0: Voilà.
1: Alors, je l'ai dit tout à l'heure, mais je voudrais qu'on revienne là-dessus. Y a-t-il une circonstance particulière à la faveur de laquelle on donne le nom et on officialise ce nom-là? Comme par exemple, il y a une cérémonie de baptême ou d'introduction dans la société.
0: Ce qu'on peut appeler la cérémonie d'introduction dans la société, c'est la cérémonie qui se passe dans la plupart des sociétés 2 semaines après la naissance.
1: Oui.
0: La première semaine après la naissance, la mère peut sortir pour mener ses activités dans la cour. Jusque-là, elle était assistée. Et la deuxième semaine, tous les membres du cercle familial se réunissent très tôt le matin avec de la boisson, fait des libations, et des incantations, comme c'est le cas dans toutes circonstances, en toutes cérémonies. Et puis maintenant, on fait sortir l'enfant. Et de là, on lui donne donc un nom. Et c'est ce nom-là que cet enfant va porter, même si avant, on savait que cet enfant s'appellerait tant, mais ce nom ne lui est pas encore attribué. Et c'est à partir de ce moment-là que ça se fait.
1: D'accord, ça devient officiel.
0: Voilà, ça devient officiel à partir de ce moment.
1: Alors, qui donne le nom et comment le choisit-on?
0: Le nom est généralement donné par le père.
1: Par le père.
0: Par le père. Et il y a des noms qui sont donnés selon le jour de naissance. Alors, quelqu'un qui est né un lundi, si c'est un garçon, c'est Kwasi. Une femme, Akissi. Mardi, si c'est un garçon, c'est Kwadio. Une femme, Adjoa. Mercredi, garçon, Konan. Femme, Amlan. Jeudi, garçon, Kwaku. Femme, Ao. Vendredi, garçon, Yao. La femme, c'est Aya. Samedi, le garçon, c'est Kofi. La femme, c'est Afoué. Le dimanche, le garçon, c'est Kwame. La femme, c'est Amoué. Maintenant, il y a d'autres circonstances selon l'ordre de naissance.
1: Oui.
0: Le troisième enfant du même sexe et de la même mère, le troisième, c'est Ngessan, que l'enfant soit homme, garçon ou bien femme. Quatrième du même sexe, de la même mère, que ce soit un garçon ou une fille, c'est Ndri. Si les trois premiers sont du même sexe et que le quatrième est d'un autre sexe, que le troisième est d'un autre sexe.
1: Alors, si les trois premiers...
0: Les deux premiers sont garçons.
1: Okay.
0: Le troisième est de sexe différent. On l'appelle Kindo.
1: Kindo.
0: Oui, oui. Ah. Le neuvième enfant de la même famille, quel que soit le genre, que le genre soit mélangé ou non, neuvième, on l'appelle Ngoran. Dixième, c'est Brou. Onzième, Loukou.
1: Là, c'est une numérotation.
0: Voilà, effectivement.
1: Ngoran, Brou.
0: Voilà. D'accord. Brou veut dire dix. Voilà. Loukou, c'est Blounikou. Voilà, 11. Et ainsi de suite. Voilà.
1: Alors, donc souvent, au fond, on n'a pas le choix. Si quelqu'un est né un mardi et qu'il est le troisième enfant de sa mère, il vient après deux filles.
0: Kindo.
1: Kindo.
0: Ou bien mardi, Adjoa. On peut l'appeler Adjoa ou Kindo.
1: Ah, mais si je croyais que les deux allaient...
0: Non, les deux vont pas...
1: Ah, les
0: ça
1: deux
0: s'impose
1: vont pas.
0: Pas. Oui, les deux s'imposent pas.
1: D'accord. Voilà. Donc, on choisit l'un ou l'autre.
0: Et il y a des noms aussi,
1: oui,
0: comme les jumeaux,
1: oui,
0: qu'on appelle Nda, que ce soit des filles ou des garçons.
1: Mm-hmm.
0: Et il y a un autre, il y a un adage qui dit, le jumeau, lui, il surprend, mais celui qui vient après les jumeaux, il surprend pas. On sait déjà comment il va s'appeler. Alors, donc, celui qui vient après les jumeaux, Amani.
1: Amani.
0: Voilà.
1: D'accord. Donc, Amani, c'est celui qui vient après les jumeaux. Alors, d'où vient cette pratique de donner le nom d'un ancêtre, d'un parent à son enfant, au lieu de lui donner le nom de son père ou sa mère? Parfois même, on donne le nom d'un ami, comme l'évoquait l'abbé, d'un bienfaiteur de la famille.
0: Oui, oui. Généralement, lorsqu'on donne le nom d'un ami ou d'un bienfaiteur, c'est en souvenir, en reconnaissance de l'acte posé par ce dernier. Mais lorsque c'est le nom de quelqu'un de la famille ou d'un grand-parent, quelquefois c'est parce que le comportement de cet enfant s'apparente au comportement de ce grand-parent. Alors, généralement, dans nos sociétés, je veux parler principalement de la société à Caen que je connais le mieux, un jumeau qui naît, et souvent le 9e et le 10e, on dit que c'est un enfant qui vient avec une force déjà surnaturelle en elle. Et donc, quand c'est comme ça, il faut lui permettre de pouvoir manifester cette force-là. Et quand il vient, il y a ce qu'on appelle, si je veux utiliser littéralement les mots utilisés, déposer. Déposer le jumeau ou bien déposer ce 9e-là. Donc, il y a des cérémonies qui sont faites, il y a des éléments qui sont taillés ou confectionnés, qui représentent une divinité, et ces éléments, on les adore. Et donc, nous savons que la parole a de la puissance. La parole proférée contient une certaine puissance, que ce soit du côté de Dieu, ou que ce soit du côté des forces, des divinités traditionnelles, occultes, des forces occultes, la parole a de la puissance. Et donc, en fonction de ces actes posés, il y a une certaine puissance qui vient se greffer sur ces éléments-là qui sont choisis, adorés pour la circonstance. Et ces enfants rentrent, j'allais dire, dans cette atmosphère déjà créée. Et ils sont capables de beaucoup d'actes, de beaucoup de choses qui sont extraordinaires. J'étais dernièrement au village. Bon, ça date de longtemps. C'est depuis les vacances. Il y a une mère qui se plaignait tout le temps. Elle disait qu'elle avait mal au ventre. Et on lui dit, ce sont ces jumeaux-là qui ont mis des pailles dans son ventre. Parce qu'elle leur aurait refusé quelque chose. Et donc, pour que ça se calme, il fallait faire telle ou telle cérémonie.
1: Donc,
0: c'est considéré que ces êtres-là, ces individus-là, sont dotés d'un pouvoir extraordinaire.
1: C'est-à-dire qu'ils viennent, ils naissent avec
0: des pouvoirs, voilà.
1: Et on crée un environnement qui permet
0: d'éclore
1: ces pouvoirs en taillant des statues, en dressant des autels, en invoquant des divinités qui vont donc accompagner ces enfants-là, s'ils sont des jumeaux ou ce 9e, dans sa croissance au plan spirituel, et en développant des pouvoirs.
0: Voilà.
1: Oui, mais tu as eu à dire qu'ils naissent avec un pouvoir inné.
0: Oui, c'est ce que j'ai dit, c'est la vision de la société.
1: Voilà. Mais ce pouvoir-là, il est en eux, même s'il n'y a pas eu d'adoration, de cérémonie particulière. Du fait qu'ils soient jumeaux, ils ont déjà une puissance en eux quand ils naissent, ou bien c'est parce qu'on va faire des cérémonies qu'ils vont acquérir ces puissances?
0: Là, ce que je vais dire va engager celui qui parle.
1: Oui.
0: C'est parce qu'il y a eu ces adorations qu'il y a ces pouvoirs-là.
1: D'accord.
0: Sinon, dans la vision de l'homme traditionnel, il vient avec ce pouvoir. Mais en réalité, c'est parce qu'il y a eu cette consécration qu'on constate ses pouvoirs.
1: Donc c'est la consécration qui va créer et non pas développer.
2: Voilà, je pense que c'est un rectificatif à faire, dans le sens où nous naissons, mais selon certaines conditions. Vous savez tous qu'aujourd'hui, la science l'a démontré, la médecine l'a démontré également. Une femme qui est enceinte, pour le plein épanouissement de l'enfant, il y a un certain nombre de choses qu'elle ne doit pas faire. Si, par exemple,
1: elle se met... ne doit pas lui faire.
2: Oui, bien entendu. Oui, qu'elle ne doit pas subir. Par exemple, si tout le temps, il y a des palabres, il y a des tensions à la maison. Si monsieur bat madame pendant qu'elle est enceinte, si elle-même s'adonne à l'alcool, au tabagisme pendant qu'elle est enceinte, il y aura des conséquences inévitables sur l'enfant qui va naître.
1: Tout à fait, oui.
2: Donc, quand un enfant naît, parfois, il y en a qui naissent bien vigoureux, bien forts. Par contre, d'autres naissent tout chétifs, déjà malades, déjà renfermés ou ouverts. Bon, c'est déjà tributaire du fait de la gestion de la grossesse de l'enfant. Et donc, nous naissons, je dirais, avec ce que nos parents auront fait. Donc, forcément, il y aura des conséquences sur l'enfant qui naîtra. Donc, de ce point de vue, c'est vrai qu'on peut, pour celui qui ne le sait pas, penser qu'il y a des forces spéciales dont l'enfant serait tributaire. Alors qu'en réalité, il y a eu des blessures intérieures, je dirais, qui ont aussi miné l'enfant en même temps que sa mère, qui l'ont rendu déjà révolté quand il est né, déjà bandit, prédisposé à. Aujourd'hui, la science, les enfants, par exemple, qui vont en prison très tôt, on a pu faire des enquêtes et découvrir que, souvent, ils ont été soit élevés seuls, souvent, ils sont dans des milieux où le papa est souvent absent, où il y a déjà la violence, etc., où il y a beaucoup d'angoisse également. Bon, tout cela nous permet aujourd'hui de comprendre qu'il ne s'agit pas forcément de forces occultes, des forces de la nature. Parce que souvent, nous, Africains, quand on ne comprend pas l'origine de quelque chose, on a tôt fait de dire que c'est des esprits, c'est des forces occultes qui agissent. Or, parfois, c'est le comportement ordinaire même des hommes là qui agissent et qui influent sur l'enfant.
1: Merci, Abbé, pour cette précision. Alors, souvent, dans nos traditions, on a coutume d'ajouter un nom intercalaire pour préciser le sexe ou bien, par exemple... on parle de loup.
0: Loup, oui.
1: Ou bien de...
0: Chez le gourou, voilà. Bi pour l'homme.
1: Voilà, loup pour la femme. On retrouve ça aussi chez les Aïe ou les Baoulé. Alors, est-ce que tu peux nous en dire quelques mots? Il y a aussi d'autres qui ajoutent, qui donnent leur nom à l'enfant et montrent que c'est bien leur enfant en disant... Kofi wa Kofi.
0: Oui.
1: Alors, si Kofi wa Kofi a un enfant, qu'il nomme Kofi.
0: Non, ce ne sera pas Kofi wa Kofi wa Kofi, mais c'est Kofi wa Kofi aussi.
1: Ah, c'est Kofi wa Kofi aussi, d'accord. Alors, je pensais que on pourrait allonger la chaîne.
0: Oui, là, ce sont des dispositions culturelles.
1: Oui.
0: Ce sont des dispositions culturelles. Chez le gourou, par exemple, lorsque tu vois Irie Bitrasié, le bi, ça veut dire enfant deux. C'est un homme. Le loup qu'on rencontre veut dire que c'est fille deux. Donc là, c'est une disposition culturelle commune à tous. C'est pas, j'allais dire, une invention.
1: Non,
0: c'est
1: mais ça fait
0: culturel.
1: Et qui rentre dans le nom.
0: Oui, puisque, qui rentre dans le nom.
1: La personne va s'appeler.
0: Voilà.
1: D'accord.
2: Parfois, c'est géographique aussi. En disant tel nom, on reconnaît que c'est telle région, telle zone, parfois.
1: Ça devient un identifiant.
0: Oui, oui. Voilà. Mais ce qui n'est pas commun qu'on retrouve quelquefois chez le Baoulé, c'est concernant, par exemple, je venais de dire que le troisième enfant de même sexe, c'est Nguessan, que ce soit femme ou garçon. Mais tu vas trouver des familles où le Nguessan là s'appelle Nguessan Bla. Ça veut dire Nguessan femme. Voilà, Nguessan Bla.
1: Alors, tu évoquais le nom caché, les noms de guerre, par exemple. Il y a cette particularité, effectivement, que l'on attribue souvent un nom que l'on ne prononce pas devant tout le monde et que seuls quelques initiés connaissent. Alors, d'où cela vient et pourquoi?
0: Justement, comme on vient de dire, le nom revêt une certaine puissance, un certain secret. Le nom, c'est toute la personne elle-même. Il y a le nom qu'on peut appeler quelqu'un, il y a le nom qui ne peut être utilisé que par des personnes de la famille. Alors, les noms de guerre sont des noms qu'on attribue et qui ont un rapport avec une certaine puissance relative, comme le nom le dit, à la guerre. Des secrets peuvent être percés, découverts. On peut se servir du nom de quelqu'un pour l'attaquer, pour l'avoir mystiquement. Et donc, ces noms sont secrets. Mais ce n'est pas seulement des noms de guerre. Il y a des noms qui ne sont pas des noms de guerre, mais ces noms ne sont pas prononcés n'importe comment de peur que certains s'en servent pour atteindre mystiquement la personne concernée. Donc, ces noms aussi ne sont pas appelés par tout le monde. Il y a des sociétés où des gens peuvent avoir 3 à 4 noms. Il y a le petit nom, il y a le nom secret, il y a le nom par lequel tout le monde peut l'appeler et il y a un surnom par lequel on peut être désigné aussi. Voilà. Donc, en ce qui concerne les noms.
1: Alors, ces noms qu'on donne, mais qu'on cache en quelque sorte, eh bien, figure-toi que ce n'est pas une pratique qui est propre seulement à nos traditions africaines.
0: Ah oui.
1: Nous avons découvert un peu dans nos recherches que par exemple en Mongolie, eh bien, il y a une pratique qui consiste aussi à donner des noms que l'on ne va pas évoquer, tout simplement parce que ces noms-là sont des noms qui transportent une certaine puissance. Alors moi, je pose la question, est-ce qu'il y a vraiment une puissance dans le nom?
0: Oui, effectivement. Parce que ce soit... lorsqu'on essaie de voir pratiquement toutes les cultures, on se rend compte que les gens, pour pouvoir atteindre mystiquement quelqu'un, ou ils se servent de quelque chose qui a appartenu à l'individu, ou bien ils se servent du nom. Ça veut dire que le nom, même le nom le plus banal, a un rôle dans la vie de l'individu. Donc le nom a une puissance, le nom a une importance, le nom représente une porte par laquelle on peut recevoir de bonnes choses comme de mauvaises choses.
1: Alors, est-ce qu'on peut changer son nom?
0: Traditionnellement, je n'en ai pas encore rencontré, mais selon la façon de vivre de l'individu dans la société, la communauté, je dis communauté, ses amis ou quelqu'un d'autre peut lui donner un surnom qui, à la longue, peut devenir son nom, peut être plus utilisé que le nom usuel.
1: D'accord.
0: Voilà.
1: Alors, tout à l'heure, tu disais qu'il y a une puissance dans le nom et qu'on peut passer par le nom aussi pour attaquer de manière occulte une personne. Alors, et tu avais évoqué aussi le cas de nom que l'on donne pour conjurer le mauvais sort. Donc, si par exemple, c'est quelqu'un, enfin, cette famille-là perd ses enfants à la naissance.
0: On peut l'appeler Asiené.
1: C'est ça.
0: Ou dans le groupe Akan, tu peux attendre un nom, une femme qui s'appelle par exemple Sunungu. Nous dirons Sunungu. Ou bien des noms comme. Puisqu'on est à Yamsoukou.
1: C'est ça.
0: Des noms comme Oufoué. Ce sont des noms qui étaient très courants dans la société. Mais le mot en lui-même, traditionnellement, veut dire l'ordure, la poubelle. Voilà. Et très souvent, ce sont des enfants, soit qui sont souvent malades, ou ceux qui, on ne compte pas, on se dit qu'ils n'ont pas longue vie. Voilà, c'est ça. C'est à eux qu'on donne ces noms pour conjurer le mauvais sort et pouvoir donner vie à chose. Donc, c'est pour les soustraire des forces de l'influence du malais.
1: Tu vois, toujours en Mongolie, il y a une pratique qui consiste donc à mal nommer son enfant, c'est-à-dire à lui donner n'importe quel nom, un nom
0: qui choque.
1: Qui choque, voilà, merci, de façon à dissuader les esprits malfaisants de nuire à cet enfant ou de l'enlever, c'est-à-dire de le tuer.
0: Et c'est quel type de dénomination on peut lui donner?
1: Voilà, il y a un exemple ici. Un petit garçon peut très bien se nommer vilaine fille, littéralement.
0: Ah, non, on ne va pas s'attendre à un homme, voilà. Vraiment.
1: Alors, dernière question. Est-ce que, véritablement, le nom conditionne la destinée de l'enfant?
0: Le nom, oui, le nom généralement conditionne. Le nom conditionne parce que, j'ai dit tout à l'heure que pour donner un nom, on tient compte de certains phénomènes de la vie. Alors, je prends un exemple bien précis. Vous avez déjà entendu parler du nom Alou.
1: Oui.
0: Le mot Alou, chez le Baoulé par exemple, ça désigne, j'allais dire, le sanguinaire, celui qui n'a pas peur des grandes œuvres, qui n'a pas peur du sang. Alors, généralement, les enfants à qui on donne ce nom, généralement, ces gens sont conduits vers là. Et on
1: les
0: dit
1: sacrificateurs.
0: Voilà. Pour tempérer leur ardeur, on leur porte des bracelets, je ne sais pas en quel métal, en quelle matière c'est fait, des bracelets noirs, blancs, autour du bras. Tous ceux qui portent ceci sont considérés comme des gens qui sont...
1: Violent,
0: qui n'ont pas violents, qui n'ont pas peur de, qui n'ont pas peur du sang, et donc c'est pour tempérer un peu leur ardeur. Pour citer cet exemple.
1: Voilà. Donc le nom peut conditionner effectivement le comportement et l'avenir.
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0: Oui, il est glorieux, l'agneau de Dieu qui ôte le péché du monde. À lui soit la gloire, la puissance, l'honneur. Oui, pour Jésus, je crie, salut, puissance, honneur à Jésus, maintenant et éternellement. Quelle joie pour nous lorsque nous serons au-delà de la rive et que nous entrerons dans la beauté du royaume des cieux. D'ici là, soyez salués, frères et sœurs. En vos qualités, en vos rangs, nous sommes de cœur et de joie avec vous. Et aujourd'hui, comme à l'accoutumée, nous sommes préparés et fin prêts pour vous annoncer Jésus-Christ. L'émission qui nous rassemble au pied du trône voudrait simplement que nous vous apprenions et que nous prions aussi pour vous par rapport aux techniques du combat spirituel. Le combat spirituel qui s'impose à tous, frères et sœurs, je salue au-delà de vous qui nous écoutez, tous ceux qui sont au niveau de la cabine, oui, tous ceux qui nous aident à pouvoir distiller les sons jusqu'à vous. Aujourd'hui, nous allons parler du combat spirituel, certes, mais nous allons parler surtout de la Vierge Marie. Et nous avons sur le plateau notre bien-aimée sœur Audrey. Bonjour.
1: Bonjour, modérateur.
0: Alors, Audrey, comment ça se passe? Est-ce que vous vous sentez prête encore à nous égayer par votre voix suave et nous donner de pouvoir goûter à la beauté de vos commentaires?
1: Merci, modérateur. Alors, tout se passe bien et je me sens prête aussi, voilà, pour entamer cette émission.
0: Dieu soit loué. Je le dis, j'ai dit la beauté de votre voix, en même temps vos commentaires, parce que j'ai reçu des appels de personnes qui nous saluent et qui sont heureux de nous écouter et qui apprécient toujours tes interventions. Voilà, alors donc nous les saluons au passage.
1: Merci. Oui.
0: Voilà, nous leur disons merci de nous apprécier, mais en réalité, oui, nous aussi nous apprécions notre Seigneur que nous essayons de servir. Et aujourd'hui, nous sommes là rassemblés encore. Nous allons partir encore avec l'équipe technique et quand nous allons revenir, alors nous entrerons dans le vif du sujet.
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0: plus de condamnation. Et aujourd'hui, nous prophétisons déjà, il n'y aura plus de condamnation. Alors, nous sommes là. Aujourd'hui, le thème qui nous rassemble dit, ces ossements desséchés peuvent-ils reprendre vie? Est-ce que quand tout a été gâté, tu peux espérer encore repartir à nouveau dans la vie? Tel est ce thème qui nous rassemble aujourd'hui. Le vendredi passé, nous avons parlé de ceux qui furent dépouillés. On leur a arraché tout leur espérance, toute leur espérance. Ils n'existent que pour exister, mais sinon, tout ce qui est richesse n'est plus à leur portée. Et donc, quand tu n'as plus rien pour pouvoir vivre heureux, pour pouvoir t'exprimer dans la vie, dans la société, tu ne peux que subir les aléas de la vie et puis pleurer. Est-ce qu'avec ça, on peut repartir à zéro? Justement, avant de vous parler de ce texte béni qui est Ézéchiel, voici des gens qui sont qui forment une armée, mais qui ont été dépouillés et qui sont comme morts, mais que Dieu va restaurer. Nous allons écouter, alors que nous sommes sur le point d'entrer dans le mois d'août. Vous savez que bientôt c'est le mois d'août. Et dans le mois d'août, une personne est célébrée au niveau de l'Église catholique, c'est la Vierge Marie. Aujourd'hui donc, nous voudrons rendre témoignage à cette dame comme pour anticiper ce temps qui va venir très très très très bientôt. Aujourd'hui c'est un témoignage de notre bien-aimée sœur Audrey par rapport à comment Dieu l'a aidée par la Vierge Marie à revenir, à rebondir dans la société. Est-ce que ces ossements desséchés peuvent reprendre vie? Soyons à l'écoute de notre bien-aimée sœur.
1: Merci, modérateur. Alors, je salue encore tous ceux qui nous écoutent, tous ceux qui ont pris cette habitude, en tout cas tous les vendredis à 14h, d'allumer leur appareil radio pour être en connexion avec nous, pour écouter ce que nous avons à dire. Et je bénis le nom de l'Éternel qui nous donne d'être ici et de participer à l'œuvre. Ce que je vais vous dire aujourd'hui, chers frères et sœurs, chers parents, c'est une partie de mon histoire. C'est une expérience vécue dans le temps. Parce que ce n'est pas un événement d'un jour ou d'une semaine ou d'un mois. Je vous assure que ça m'a pris des années. Mon histoire, peut-être que ceux qui ont suivi l'émission dès les premières fois en tout cas, ont déjà entendu parler de la première partie. Alors, j'ai été baptisée petite, à l'âge de 8 ans. J'étais au CM1 quand je faisais mon baptême et je faisais ma première communion. Et après, je n'allais plus à l'église, j'avais pas de suivi en fait. Voilà, j'ai fait le baptême parce que j'étais dans une école catholique à l'internat. Donc, c'est ce que les sœurs demandaient en tout cas. Et comme j'étais pas musulmane, mes parents n'étaient pas musulmans, ni évangéliques et autres, donc ça a été plus facile. Et j'ai pu faire le baptême, seulement qu'après, il n'y avait pas de suivi. Et je suis restée là comme ça, sans aller à l'église, j'ai erré pendant des années. Voilà, à ne rien faire au niveau de ma vie spirituelle, jusqu'à ce que je prenne de l'âge. Et c'est là qu'il y a eu un choc. Déjà, je n'ai pas vécu avec mon père et avec ma mère, juste un peu. Parfois, les vacances, les petits congés. Et je suis plutôt restée seule. Voilà, seule, c'est-à-dire parfois avec la grand-mère, mais bon, sans vraiment d'attache de famille. Je n'étais pas entourée, voilà, de l'amour des parents en tant que tel, de la famille complète, comme certains vivent avec leur papa, leur maman, ils ont leur oncle, leur frère, leur soeur. Non, moi, mon départ, ce n'est pas comme ça dans mes débuts. Et j'ai fini par me mettre en relation avec un homme qui a malheureusement échoué. Et quelques temps avant que ça n'échoue, dans nos premiers instants, il y avait un monsieur comme ça qui m'avait dit que « Mais toi, la Vierge est dans ta vie. » J'ai dit « Ah bon ?» Il m'a dit « Mais oui. » Bon, moi, je suis née dans le mois de septembre. Donc, mon signe astrologique, c'est Vierge. Mais ça s'arrêtait à là. Tout ce qui concerne l'Église catholique, la Vierge Marie, j'avais vraiment pas trop d'informations ni de connexion avec quoi que ce soit. Et donc, il a dit, d'accord, c'est resté dans un coin de ma tête, mais bon, ça s'arrêtait à là jusqu'à ce que je rencontre des difficultés, que je me promène d'église en église. Donc, je vais dire les pasteurs, les prophètes, église évangélique. Je tourne jusqu'à ce que tout s'écroule carrément autour de moi. Que ce soit au niveau du travail, que ce soit au niveau du foyer, que ce soit au niveau des relations avec la famille et avec la belle famille. Et voilà d'où mon choc va aller. Ce choc-là, vous savez, je sais que je ne suis pas la seule à avoir vécu cette situation-là, où parfois les liens avec les parents prennent un coup. Et moi, c'était le lien maternel. Je n'avais rien contre Jésus, parce que, bizarrement, je ne sais pas si je liais les deux, parce qu'avec mon papa, je n'ai pas vécu avec lui, mais il n'y avait pas d'histoire, il n'y avait pas de problème. Donc, ça fait que c'était plus facile pour moi d'entendre parler de Jésus, de l'accepter et de l'aimer. En tout cas, quand j'ai rencontré la communauté et que ma conversion a été faite, celui que j'ai accepté facilement, c'était Jésus-Christ. Avec tout ce qu'on m'a dit sur lui, son sacrifice, tout, j'avais besoin d'amour paternel et je n'avais pas été frustrée, entre guillemets, si je peux le dire ainsi, seulement que je manquais d'amour paternel. Donc, quand on m'a présenté Jésus à Framiré, moi, j'ai sauté sur l'occasion, je l'ai serré, j'ai accepté même. Même dans les premiers instants, je le voyais tout ça. Mais avec la Vierge, c'était un autre cas. Parce que j'avais eu des problèmes par le passé avec la maman, après avec ma belle-mère. Et quand j'ai connu les difficultés, il y a une autre dame qui m'a accueillie, qui a commencé à m'aider un peu. Et elle aussi, il y a eu un souci et donc que des frustrations avec les femmes. Et je n'arrivais pas à accepter. Je disais qu'une mère, une femme, il y a ce qu'elle doit faire, il y a comment elle doit être. Et moi, pourquoi je ne reçois pas cet amour? Parce qu'avant, je mettais beaucoup ma confiance en l'homme. Avant de connaître Jésus et d'être enseignée, je vous assure que moi, je mettais beaucoup ma confiance en l'homme. Je ne mettais pas ma confiance en Dieu. Et j'ai été trahie, entre guillemets, pour ne pas rentrer dans les détails. J'ai été trahie, j'ai été blessée, j'ai été rejetée, j'ai été maudite. Tout ce qu'on ne fait pas à un enfant, qu'une mère ne doit pas faire, avec, pour ne citer que ces trois personnages-là, j'ai connu cela et je n'ai pas connu l'amour sincère. Et donc, en communauté, chez nous, c'est la Vierge Marie, Fraternité Marie Immaculée Reine. La fraternité porte le nom de Marie. Et que ce soit le chapelet, le rosaire, c'était très difficile pour moi d'entrer là-dedans parce que ma relation avec la Vierge, en fait, j'étais d'accord. J'ai dit, bon, je ne sais pas, hein. On dit, tu es la mère de Dieu, j'accepte. Je comprends, ça passe. Et dans le temps, petit à petit, la Vierge m'a donné de faire des expériences. Mais c'était toujours dans la frustration. Quand on parle de Marie, quand on fait les retraites, on parle de Marie, je ressens une plaie, une frustration au-dedans de moi. Tout ce que j'ai envie de faire là, c'est que de pleurer. Mais intérieurement, je vois que ça ne passe pas, ça ne me laisse pas. Bien qu'on dise que Marie aime notre modérateur, il aime beaucoup la Vierge et son épouse aussi. Donc, quand ils prennent le micro et qu'ils vantent Marie, entre guillemets, les éloges qu'ils font, dans mon cœur, moi, je ressens la frustration, des peines, mais vraiment, à la limite, j'ai envie de me lever et de quitter là. Parce que ce que je ressens, c'est que des frustrations. Et quand on dit, bon, quand on va prier, demander à la Vierge, je suis venue vous rencontrer, moi, elle ne venait jamais aussi, je ne la vois pas. Donc, c'est venu. La quatrième personne, je voyais que la Vierge aussi, moi aussi, c'est que de la maman à la belle-mère, à cette autre maman, entre guillemets, qui m'avait recueillie chez elle, et que de frustration, la Vierge Marie encore, je viens, on dit elle est comme ci, elle est comme ça, et puis moi aussi, elle ne veut pas me prendre, elle ne veut pas m'accepter, elle ne me parle pas, elle ne se manifeste pas à moi. On va faire les retraites le lendemain, d'autres témoignent qu'ils ont senti l'odeur de la Vierge, qu'ils ont vu la Vierge, et moi, rien. Alors que mon cas aussi était critique, j'avais besoin d'aide. On m'a dit qu'elle est dans ma vie, mais c'est quoi le problème? Tout ce que la Vierge avait posé comme premier pas d'abord quand je suis arrivée à Framiré, c'est que quand je vivais les difficultés et que par le passé on m'avait dit que la Vierge était dans ma vie, quand je suis arrivée pour la première fois à Framiré et que le modérateur a commencé à prêcher, dès qu'il a fini la prédication et qu'il a demandé à l'assemblée de se lever pour qu'on puisse maintenant prier, avant même de commencer la prière, il ne me connaissait pas, mais il est venu direct sur moi. Il m'a saisi la main et il m'a dit, « La Vierge dit de te dire. » Donc, pour avoir vécu, je saute des étapes, hein, parce que c'est plutôt l'essentiel au niveau de la Vierge, voilà. Donc, pour avoir vécu certaines difficultés et blessures, qu'ils me disent que la Vierge dit, donc ça veut dire que voici une maman, voici quelqu'un au moins qui a vu ma souffrance, qui va me prendre. Et puis, on n'a même pas dit Jésus, on dit la Vierge. Donc, la Vierge va faire quelque chose pour moi. Et elle a dit, simplement, le modérateur a dit, je ne sais pas ce que tu as vécu, ce qu'on t'a fait subir, mais la Vierge dit de te dire de laisser, il faut pardonner. Et elle, en retour, elle va t'aider. Sur le champ, j'étais tellement fatiguée, j'ai dit oui. Mais après, j'étais dans l'impatience parce que les plaies, surtout les frustrations liées à cette figure maternelle-là, manquaient toujours, il n'y avait rien pour combler. Et j'étais affamirée et je marchais, je venais, mais je souffrais toujours de ce manque-là. Ces blessures-là n'étaient pas encore parties. Je vous assure, quand le modérateur m'a dit aujourd'hui que je vais rendre témoignage dans mon cœur, j'ai souri. J'ai souri parce qu'il y a quelque temps de cela, il y a eu un déclic. Donc, je vous explique. Donc, dans ce cheminement-là, je me retrouve à dire, « Bon, Marie, on dit tout ça là de toi, mais moi, là-même, tu fais rien, moi. C'est pas grave. Au moins, comme on dit que tu es la mère de Dieu, je vais m'accrocher, je vais m'attacher à ça. » Donc, quand on récite le « Je vous salue, Marie », et qu'on dit « Sainte mère de Dieu », je suis contente parce que je ne peux pas dire « Maman » aussi. Quand je dis « Maman », c'est vraiment superficiel, c'est dans la bouche, mais ça ne touche pas mon cœur. Ça ne vient pas de mon cœur. Donc, j'étais d'accord avec le fait qu'elle était la mère de Dieu. Mais pas moi, ma maman. Et je prenais ça comme ça, entre guillemets. Et petit à petit, un jour, lors d'une prière qu'on a l'habitude de faire les jeudis pendant la formation, le modérateur nous a demandé de prier. Je crois qu'on avait pris un temps de jeûne. Et là, je vais voir la Vierge Marie, c'est-à-dire qui va me démontrer qui elle est, pas en tant que mère, hein, mais en tant que femme puissante à qui Dieu a donné l'autorité pour combattre. Quand on dit qu'elle est terrible comme une armée rangée en bataille, j'ai vécu une expérience où j'entendais les bruits, je ne sais pas comment expliquer, des pas, l'armée, là, quand ils marchent comme ça, en général, pendant l'indépendance, c'est là qu'on voit l'armée, par exemple, ivoirienne qui sort, ils marchent, le bruit que ça fait. Et j'ai pu sentir au-dedans de moi qu'avec Marie, je pouvais être rassurée, confiante, que elle peut m'aider dans mes combats. Elle est puissante. Donc, ça faisait deux. Et je suis sortie de cette prière-là convaincue que dans mes combats, Marie peut m'aider. Il n'y a rien à dire. Mais côté maman-là, ça ne passait pas encore. Donc, la mère de Dieu, oui. Est-ce qu'elle est terrible comme une armée rangée en bataille? Elle peut combattre pour nous. Elle est puissante. Oui, j'avais ces deux éléments-là. Et il y a quelques mois de cela, chez nous à Framiré, on fait les écoutes tous les mercredis. Des gens viennent, on les reçoit, le modérateur les reçoit. Et après leur échange, on les recommande à la Vierge, on prie pour eux. Et je fais partie de cette équipe-là qui prie. Mais quand moi je prie, je ne dis pas maman, je dis mère de Dieu. Parce que c'est sur cette base-là, moi je la connais. Après, j'interviens, je prie pour qu'elle combatte, parce que c'est ce dont je suis convaincue aussi, qu'elle peut terrasser nos ennemis, elle peut nous donner la victoire. Et donc, ça s'arrêtait à là. Et un soir, un samedi, on fait les prières tous les samedis, à partir de 16h, 17h, pendant que le modérateur prêchait, j'ai dit, mais attends. Quand il a fini de prêcher, il dit, on n'a qu'à demander quelque chose. J'ai dit, mais maman, moi, je vais te demander une chose. Je veux t'aimer. Parce que celui qui aime, il prouve, il démontre son amour. Mais moi, il n'y a rien. C'est comme il n'y a pas de relation entre toi et moi. Et je veux qu'il y ait cette relation. Je veux pouvoir être capable de démontrer cet amour. Et tel que notre modérateur, quand il prend le micro, il parle de la Vierge en un point fini, son amour infini. Je ne peux pas le suivre. Et puis toi aussi, je ne t'aime pas. Donc, en ce moment-là, je communique quoi aux autres? Et je vous assure que les jours de la semaine, je ne demandais rien. Quand je suis là, je me rappelle, j'ai dit, maman, ton amour, mets ton amour dans mon cœur. Mets ton amour dans mon cœur. Mets ton amour dans mon cœur. Parce que cette blessure a été encore là. Malgré toutes les prières, ça ne passait pas. Et il y a peut-être 2 semaines, je suis là. J'étais même pas en train de prier pour ça. Et puis j'ai senti C'est comme une révélation. Quelque chose s'est passé dans mon cœur. Une forme de paix m'a habité.

0: amour maintenant, je vous assure que tout ce qui est blessure, que ce soit de la mère biologique à la belle-mère, à cet moment qui m'a accepté, je vous assure que tout a disparu. Mais la plus grande frustration, c'était au niveau de la Vierge Marie. Parce que j'ai dit, elle n'est pas comme les hommes pour faire les choses comme nous, nos parents font là. Mais j'ai eu cette paix. Ça m'a envahi. J'ai fait silence. Je n'ai même pas pu dire à quelqu'un jusqu'à aujourd'hui, je vous parle. Et je me disais intérieurement, faut que je rende ce témoignage-là. La liberté, la joie, la paix que ça m'a apporté, ce que je vis, je vous dis là. Ça fait 10 ans que je suis à Framiré. Donc, ça fait 10 ans que j'ai traîné ce fardeau, ces blessures. J'étais décomposée au-dedans de moi. J'appelle les gens maman, mais vraiment, ça tombe pas bien dans mon cœur. Ou si j'appelle quelqu'un maman, c'est parce que comme je n'ai pas reçu, c'est maman de quelqu'un d'autre, que je cherche l'amour quelque part d'autre. Donc, je dis maman comme ça. Mais je vous assure que aujourd'hui, j'arrive à dire à Marie, maman, Sainte Mère de Dieu, terrible comme une armée rangeant bataille. C'est-à-dire que tout est réuni maintenant pour moi, pour pouvoir prier et être sûr que dans mes prières, la Mère de Dieu sera avec moi. Celle qui est terrible comme une armée rangeant en bataille aussi est avec moi. Mais aussi ma mère est avec moi. Et c'est une grande joie qui m'anime parce que quand tu n'es pas complet, c'est difficile. Tu fais le chapelet alors que tu n'as pas de sentiments pour la personne, tu n'as pas d'égard envers cette personne-là. Ou c'est ce Dieu que tu pries, ou cette Vierge que tu pries, cette Marie, la Mère de Dieu. Bon, cette Sainte que tu pries, s'il n'y a rien dans ton cœur, comment ton rosaire va porter du fruit? Comment ton chapelet va porter du fruit pour qu'elle aussi, en retour, à travers cette dizaine ou cet Ave Maria que tu fais avec amour, avec foi et confiance, qu'elle puisse agir maintenant dans ta vie. Et aujourd'hui, je ne peux que bénir le nom du Seigneur parce que maintenant, je peux dire que Marie est ma mère. Je n'ai plus de douleur. Plus de frustration, surtout en ce qui concerne Marie. Maintenant, je sens que je suis vraiment la fille du modérateur Sié qui aime la Vierge et moi aussi je l'aime. Et je lui ai dit, maman, merci pour l'amour que tu m'as donné. Je n'ai même pas parlé, hein, j'ai dit dans mon cœur merci. Donc cette étape-là, c'est fini maintenant. J'ai les trois. Maintenant, c'est l'expérience qu'il me reste à faire. Découvrir maintenant des choses avec toi. Explorer maintenant des choses avec toi. D'autres terrains. D'autres cieux, parce que l'heure est arrivée où elle va se manifester pour que maintenant j'aie la victoire, pour que maintenant me revienne tout ce qui m'a été volé. Parce que quand je fais un seul Ave Maria le matin avant de sortir de chez moi, je vous assure que c'est comme si j'ai fait chapelet. Le un seul que je fais, je me sens complète maintenant dans ma relation et avec le Seigneur Jésus et avec le Saint-Esprit. Et avec Marie. Ça n'a pas été facile, je vous assure. Ça n'a pas été facile. Il y a eu des moments où je pleurais. On dit, par là, la Vierge, à moi, je suis arrêtée là. C'est mes larmes qui coulent. Je ne peux pas parler. Je suis remplie de frustration. Mais comme c'est une sainte, et on ne peut pas se fâcher, on ne peut pas crier ou maudire ou je ne sais pas quoi, manifester de la colère. Donc, j'avais mal. J'avais mal, une forme de gourmet. Voilà. Une forme de gourmet dans le cœur, une frustration qui ne disait pas son nom. Et aujourd'hui, je me sens complète. Mon cœur est comme si je suis épanouie. Je sais que je peux parler avec Jésus entièrement, librement. Je peux parler avec la Vierge. L'Esprit de Dieu peut se manifester. Et quand on nous demande de prier pour nos frères et sœurs devant la Vierge, je n'ai plus aucun complexe, ni dans mon cœur, ni dans ma tête, ni quoi que ce soit. Et je suis convaincue que ce que je dis, Marie va le faire. Parce que je suis convaincue, elle m'a prouvé qu'elle pouvait le faire. Qu'elle a les capacités, le Seigneur lui a donné les capacités de nous aider à vaincre tout, à être délivré, à être libéré.
1: Alors, oui, je vois que tu es assez lancé,
0: Amen.
1: mais seulement que je sais que le témoignage continue. Je veux revenir sur le fait que tu as été vraiment brisé hein, dans la vie
0: Oui.
1: et tu as été dépouillé de presque tout.
0: Oui.
1: Aujourd'hui, plusieurs années, près de 20 ans après, au stade où tu es arrivé, où tu viens de faire reconnexion avec Marie, ta mère, est-ce que tu commences à revivre ta vie? Est-ce que tu commences à rattraper tout ce qui est parti, aussi bien dans tes affaires, dans tous les domaines de ta vie?
0: Effectivement, effectivement. Merci, Berger.

0: Alors, comme je le disais tantôt, quand je suis arrivée à Framiré dans les débuts, je cherchais à me relancer hein, dans la vie, faire quelque chose, parce que tout s'était écroulé autour de moi. Donc, avec un enfant sous la main, il fallait que je travaille. Et je me rappelle que j'ai même demandé à la Vierge, nous sommes allés au sanctuaire marial, on dit, demande ce que tu veux. J'ai dit, maman, moi, je vais me relancer dans les activités, j'ai besoin d'aide, soit ma marraine, soit avec moi, soit au devant de tout. Que ce soit pour la clientèle, pour les finances, en tout cas, il faut m'aider dans tout. Mais il y avait ce côté-là en question qui n'était pas complet au-dedans de moi. Donc je le disais, mais je ne croyais pas, je ne sais pas comment exprimer, mais ma foi n'était pas totale. Jusqu'à ce que petit à petit, année après année, je voyais plus ou moins la Vierge m'aider. Mais ce n'était pas ça encore, je vous assure que. Ces derniers temps-là, que ce soit au niveau de mon activité, depuis que je lui ai dit, moi je veux t'aimer, on dit qu'on aime quelqu'un, on prouve à cette personne qu'on aime. Moi je suis là, j'ai dit Marie, Marie, mais je t'ai jamais rien prouvé. Il y a rien même dans mon cœur, il y a pas de preuve même dans mon cœur qui dit que je t'aime. Alors je vais rien te demander. C'est ça là seulement que je te demande. Depuis que j'ai dit ça, j'ai vu que au niveau de mon activité, les choses ont commencé à changer. Quand je vais au travail, je ne prie pas pour client d'abord. J'ai dit, eh, mon affaire, amour là. Il faut mettre amour là dans mon cœur. Mets ton amour dans mon cœur. Que la flamme immaculée la flamme de ton cœur immaculé là vienne brûler mon cœur pour enlever. Et c'est comme ça que je faisais. Et puis après, maintenant, je lui disais, aide-moi, envoie-moi la clientèle. Et j'ai vu que depuis quelques mois, je commence à avoir la clientèle, les choses commencent à bien se passer. Et quand je prie, je suis plus confiante, surtout depuis environ 2 semaines. Voilà, quand je prie, les choses ont changé parce qu'elle m'a aidée. Vous savez, Marie parle, hein? Elle parle, elle peut parler dans ton affaire. Je me souviens très bien que quand je demandais à Marie de m'aider dans les débuts, c'est avec frustration que je lui demandais. Et une fois même, je suis allée dire au modérateur, mais il faut que je travaille. J'ai dit à Marie de m'aider. Je lui ai promis des choses, mais depuis, elle fait rien pour moi. Il m'a dit, toi-même, parle à la Vierge. J'ai fini de parler, il dit, bon, il faut t'asseoir ferme, il faut faire silence. Elle va te répondre. Et elle m'a répondu. Elle m'a dit, ce dans quoi tu veux te lancer là, est-ce que tu es prête? Parce que voici le monde dans lequel vous êtes la société. Voici ce que les gens font pour avoir l'argent. Est-ce que tu es prête? Je me rappelle avoir dit oui, parce que là, tout ce que je voulais, c'était le travail. Le reste, ça, ce n'était pas mon problème. Mais quand je repars en arrière et que je prends toutes ces étapes, quand elle m'a dit reste à Framiré, elle a parlé. C'est moi-même à mon niveau là, j'étais tellement brisée que c'était difficile. Mais aujourd'hui, quand je recolle tous les morceaux après année, je vois qu'elle a été là, elle a fait son travail. Elle a fait ce qu'elle avait à faire. Et jusqu'aujourd'hui, elle continue de le faire. Et c'est aisément quand je prie maintenant que je peux dire à maman, merci pour telle cliente, fais comme ci, fais comme ça. Maintenant, j'arrive à marcher avec Marie. On va dire dans tous les domaines, que ce soit par rapport à ma vie de mère, donc par rapport à mon enfant, mes incapacités, ce que je n'arrive pas à faire quand je lui demande d'intervenir, que ce soit au niveau de mon travail, au niveau de mon service aussi à Framiré, deux fois elle me rappelle à l'ordre. Donc vraiment, les choses ont changé.
1: Alors, les choses ont changé. Maintenant, le thème qui nous rassemble aujourd'hui, est-ce que ces ossements desséchés peuvent reprendre vie? Qu'est-ce que tu dirais de cela?
0: Avec joie, sans hésiter, à 100%, je dirais oui. Oui, parce que quand tu as reconnu Dieu le Père, tu as accepté Jésus, tu as pris sa mère avec toi. Aujourd'hui, je ne dis plus ma mère adoptive. Avant, je disais la mère adoptive. Maintenant, c'est ma maman. Et que j'ai l'Esprit Saint avec moi, tout a changé. J'ai tout pour réussir et j'ai tout pour que tout reprenne vie aussi en moi. Il y a rien qui peut aller contre. Je suis vraiment convaincue.
1: Alors, si tu avais un message à lancer à l'endroit de tous les auditeurs de la Radio Maria, qu'aurais-tu dit?
0: Dans un premier temps, pour ne pas faire long, je ne suis pas trop rentrée dans les détails. Mais Marie, elle est à l'église catholique, c'est ce que je sais. Marie, que je connais, que j'ai connue, qui s'est révélée à moi et qui me donne de vous parler aujourd'hui, elle est à l'église catholique. Je pèse mes mots. La première fois qu'on me disait, Marie est dans ta vie, ce n'est pas un catholique qui m'a dit, ni un évangélique. Je ne vais pas trop rentrer dans les détails, mais si tu cherches Marie et que tu veux qu'elle t'aide, il n'y a pas 1 000 chemins. recours à l'Église catholique. Va, tu vas trouver Marie là-bas. Je dirais aussi en deuxième qu'il faut un suivi. Quelqu'un qui n'a pas de notion sur Marie, qui n'aime pas Marie, qui je ne sais pas, il va te dire quoi? Comment il va t'aider pour que cette femme-là aussi puisse t'aider? Comment il va te guider? Et moi, j'ai eu cette chance d'avoir le modérateur. C'est parce qu'il a tellement aimé la Vierge, il parle, il fait tout avec elle. Et des fois, nous-mêmes, on voit aussi tout ce qu'elle fait. Et puis, j'ai dit, mais il faut que moi aussi j'ai ça. Tu ne peux pas être enfant de quelqu'un et puis tu n'as pas ce qu'il a. Tu dis, tu es dans Framiré, une communauté catholique à caractère marial qui prie la Vierge. Et toi aussi, tu ne fais pas d'expérience. Quand on parle de Marie, toi aussi, tu ne peux pas parler. C'est qu'il y a problème. Donc, il faudrait avoir un guide, un père spirituel qui va t'aider, un mentor à découvrir que ce soit la personne de Jésus, que ce soit l'Esprit Saint, que ce soit la Vierge Marie. Il te faut ça. Sinon, seul, aller t'asseoir, faire chapeler là, ça ne résout rien. Ce n'est pas évident que tu puisses atteindre des sommets avec la Vierge et que tu puisses la découvrir, entre guillemets, on va dire entièrement. Donc, voici la deuxième chose que je peux dire. Et troisième chose, essayons d'être dociles, de mettre un peu d'eau dans notre vin. Aujourd'hui, peut-être que comme pour moi est passé, c'est là que je peux en parler. Mais quand je fais un feedback, je retourne en arrière, je vois que la Vierge est fidèle. Elle a été présente. Et à chaque étape, elle a dit, elle a parlé quand elle devait parler. Quand elle devait agir aussi, elle a agi. Peut-être que ce n'est pas allé loin, parce que moi-même, mon cœur aussi, voilà, avec tout ce que j'ai dit. Donc si tu as été comme moi, ou tu es comme moi dans la situation dans laquelle j'ai été, avec plein de blessures, de frustrations, ça ne sert à rien de passer ton temps à dire ici, oui, on m'a fait comme si, celui-là m'a fait ça. Non, cherche plutôt ta guérison. Quand tu es trop malade, là, moi, je tombe malade, mais je n'aime pas prendre médicaments. Mais quand je vois que la mort, comme on dit, la mort n'est pas loin, c'est là que je cours pour aller à l'hôpital. Donc, quand tu arrives à ce stade-là, il faut courir pour aller à l'hôpital. Va, cherche un modérateur, cherche un berger, un prêtre, cherche quelqu'un pour t'aider, pour te guider, pour que la Vierge ou le Seigneur Jésus puisse faire quelque chose pour toi. Sinon, s'assoit toujours à dire, oui, dans ma famille, mon père là, ma mère là, ça ne résout rien. Ceux qui m'ont fait tant de mal là, de la même manière, je respire le souffle de vie. C'est comme ça aussi actuellement là, ils vivent encore, ils respirent, ils mangent, ils font ce qu'ils ont à faire. Donc, tu ne vas pas rester dans ton état en train d'accuser les autres. Et pendant ce temps, toi-même, tu es en train de mourir à l'intérieur de toi. Et les grâces, tu ne pourras pas en bénéficier, alors que tout est à ta portée.
1: Alors, si tel est le cas, avec ce témoignage que je viens d'écouter, qu'est-ce que tu dirais de ceux, parce que tu as fait une expérience personnelle avec la Vierge, qu'est-ce que tu dirais de ceux qui l'injurent, qui osent dire ouvertement qu'ils ne l'aiment pas, qui la bafoue, qui la déshonore? Aujourd'hui, nous sommes dans les temps qui sont les derniers et on n'est pas surpris de voir dans ces temps, grand temps d'apostasie, de manque de foi généralisé, des gens qui brûlent des églises et qui cassent des statues, même au niveau de la Côte d'Ivoire. Plus précisément à Marcory, on vient de casser la statue de Sainte Bernadette. Voilà, l'église, la paroisse Sainte Bernadette, la personne est rentrée, elle a brisé la statue. Pourquoi? Alors, qu'est-ce que tu dirais? Toi, tu as fait l'expérience, tu viens de vivre quelque chose de sérieux avec Marie. Qu'est-ce que tu dirais de cela?
0: Dans un premier temps, c'est la miséricorde de Dieu et aussi de Marie que j'implore pour toutes ces personnes-là. Le Seigneur Jésus lui-même l'a dit. Il dit, vous périssez par manque de connaissance. Je crois que c'est notre ignorance qui nous emmène à agir de la sorte. Ces personnes qui ont cette attitude-là, même si on met le volet spirituel à part, quand même, pour être sage, on n'a pas besoin d'aller à l'église pour être sage. Pour acquérir la sagesse, ce n'est pas forcément à l'église. Quand tu ne connais pas quelqu'un et que tu ne connais pas quelque chose et que tu entends parler en bien ou en mauvais de cette personne-là, la première chose à faire, ce n'est pas de te rallier automatiquement pour dire ah, « d'accord, ok, donc on va faire comme si et puis t'animer de violence ». Non, il faut chercher à comprendre, à connaître d'abord. C'est quand tu es convaincu que tu peux te lever. Si aujourd'hui nous nous sommes derrière le micro ici, c'est parce que nous sommes convaincus que Jésus est Seigneur. Mais ça ne s'est pas fait en un seul jour. Il y a la parole qui est là, il y a les enseignements qui est là, il y a les temps de retraite. C'est tout ça qui raffermit notre foi. Et puis aujourd'hui, il y a cette radio qui existe et qui fait la propagande de Jésus-Christ de Nazareth. Donc c'est pareil, que ce soit en entreprise, que ce soit en famille, que ce soit dans le quartier, que ce soit à l'église ou en communauté, dans les groupes de prière, il y a une chose qu'il faut éviter. Quand on parle de quelqu'un ou on parle d'un sujet que tu ne maîtrises pas, ne te jette pas dedans comme ça. Il faut toi-même faire ta propre expérience d'abord. C'est sur cette base-là que tu peux te tenir maintenant pour dire ce que tu as dit ou faire ce que tu as dit à faire. Mais ne te base jamais sur la parole de quelqu'un. Moi, quand on m'a annoncé Jésus, là, c'est parce que lui-même, il est venu se manifester à moi. J'ai accepté qu'il vienne. Et j'ai vu l'expérience, ce qu'il a fait en moi. C'est ce qui me donne d'être là tous les vendredis avec vous. Je laisse mon activité, je fais mon magasin et puis je viens m'asseoir ici. On ne m'a pas obligé. Donc si quelqu'un vient me trouver ici ou bien un client m'appelle, je suis à mesure de lui dire « Ah ben excuse-moi, les vendredis à 14h tu ne me verras pas parce que je vais faire telle émission à la radio. » J'affirme, je confirme ma présence en Jésus. Voilà, ce que je fais là, je suis d'accord avec et tout mon être est d'accord avec. Mais je ne suis pas là par ignorance. Donc ne faisons pas les choses dans l'ignorance. Et même quand on l'a fait aussi, ça arrive. Que surtout en groupe, en communauté, dans l'église, il faut après en tout cas essayer de se rallier. C'est pas parce que tu as déconné et que maintenant, toi-même, de loin, tu vois que, on dirait que telle personne là, m'avait mal renseigné. Hein. Et puis, bon, comme tu as honte, tu ne cherches pas à revenir, recoller les morceaux, à réparer tes erreurs. Tu restes dans ce que tu es parce que non. Quel que soit, si c'était la drogue ou si c'était la prostitution et qu'on t'a dit Jésus n'est pas bon, on t'a déjà blagué. Quand toi-même, tu commences à voir qu'on dirait que ce qu'ils ont dit là, ce n'est pas vrai, il faut venir, quelle que soit la lourdeur de tes pieds. Viens à Jésus, viens à Marie. Moi, ça a été le cas, malgré mes frustrations, ce que je ressentais dans le cœur, que je ne disais pas. Marie n'a pas fui. Mais c'est parce que j'ai demandé maintenant l'amour. J'ai dit, non, il faut que ça change. Qu'elle s'est manifestée à moi. Donc, venez aussi faire l'expérience. Voilà.
1: Merci, merci infiniment. Et donc, tout à l'heure, je pense qu'on peut te donner aussi le micro pour que tu puisses prier pour ceux qui voudraient faire l'expérience avec la Vierge Marie.
0: C'est possible, oui.
1: Alors, en attendant, je vais annoncer plus ou moins le verbe, la parole de Dieu. Alors, on dit, est-ce que ces ossements desséchés peuvent reprendre vie? Avant de lancer cela, nous allons nous annoncer avec un cantique à la Vierge Marie.

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1: Oui, et donnant à mon âme la vraie liberté. Oui, donc nous avons annoncé les couleurs avec la Vierge Marie et évidemment, nous étions sous l'emprise. Tel est le cantique qui était en train de passer. Avant que Marie n'intervienne, tu es dans un chaos. Et quand le chaos est installé et qu'elle se réveille, qu'elle se lève dans ta vie, tout devient possible, comme le témoignage de notre sœur Audrey. Aujourd'hui donc, continuant, il nous reste quelques minutes, je vais vous lire ce passage et vous exhorter un peu avant que la prière ne vienne. Il est écrit en Ézéchiel au chapitre 37, à partir des versets 1er, « La main de Yahvé fut sur moi, et Yahvé me fit sortir en esprit et me plaça au milieu de la plaine. Et elle était couverte d'ossements. Il me fit passer près d'eux, tout autour. Ils étaient en très grand nombre sur la face de la plaine. Et voici qu'ils étaient tout à fait desséchés. Et il me dit, « Fils de l'homme, ces ossements revivront-ils ? » Je répondis, « Seigneur Yahvé, vous le savez. » Il me dit, « Prophétise sur ces ossements et dis-leur, « Ossements desséchés, entendez la parole de Yahvé. » Ainsi parle le Seigneur Yahvé à ses ossements, « Voici que je vais faire entrer en vous l'esprit et vous vivrez. Je mettrai sur vous des muscles, je ferai croître sur vous de la chair, j'étendrai sur vous de la peau et je mettrai en vous l'esprit et vous vivrez. Et vous saurez que je suis Yahvé. Je prophétisais comme j'en avais reçu l'ordre. Et comme je prophétisais, il y eut un son. Puis, voici un bruit retentissant. Et les eaux se rapprochèrent les uns des autres. Et je vis, et voici que des muscles et de la chair avaient cru au-dessus d'eux, et qu'une peau s'était étendue au-dessus d'eux, mais il n'y avait point d'esprit en eux. Et il me dit, prophétise à l'esprit, prophétise, fils de l'homme, et dis à l'esprit, ainsi parle le Seigneur Yahvé, viens des quatre vents, esprit, et souffle sur ces hommes tués, et qu'ils vivent. Et je prophétisais comme il me l'avait ordonné. Et l'esprit entra en eux, et ils prirent vie. Et ils se tinrent sur leurs pieds, grande, très grande armée. Et il me dit, fils de l'homme, ces ossements, c'est toute la maison d'Israël. Voici qu'ils disent, nos os sont desséchés, notre espérance est morte, nous sommes perdus. C'est pourquoi prophétise et dis-leur, ainsi parle le Seigneur Yahvé, voici que je vais ouvrir vos tombeaux et je vous ferai remonter hors de vos tombeaux, ô mon peuple, et je vous ramènerai sur la terre d'Israël. Et vous saurez que je suis Yahvé quand j'ouvrirai vos tombeaux et que je vous ferai remonter hors de vos tombeaux, ô mon peuple. Je mettrai mon esprit en vous et vous vivrez et je vous donnerai du repos sur votre sol. Et vous saurez que moi, Yahvé, je dis et j'exécute. Parole de Dieu Tout-Puissant.
2: Nous rendons grâce à Dieu.
1: Alors, frères et sœurs, est-ce que les ossements desséchés peuvent reprendre vie? Est-ce que toi qui m'écoutes, qui es comme desséché, qui a été dépouillé de tout, comme on l'avait dit la fois passée, qui a subi les revers de la société, qui a connu des frustrations et qui finalement est comme mort? Tu es mort parce que tu existes, mais tu ne vis plus. Est-ce que c'est possible pour toi de sourire à nouveau, d'avoir de la conscience à nouveau, de parler à nouveau avec joie, de se donner bonne impression aujourd'hui? Est-ce que c'est possible encore? C'est alors que je vous ramène au témoignage de notre sœur Audrey, qui était dépouillé, qui n'était rien. Je vous assure, si vous l'aviez vu en ses débuts, quand je la rencontrais, plutôt que de vouloir prier tout de suite pour elle, vous pleureriez d'abord. Vous pleureriez d'abord. Aujourd'hui, le temps est passé. C'est depuis 2016 que je l'ai croisée. Et le temps est passé. Près de 10 ans, le temps est passé. Et je la vois, elle prend le micro. Elle est capable de partager sa foi. Elle est capable d'exhorter pour dire aux gens, ayez foi en Dieu. Et aujourd'hui, comme ajouté, dit, Marie est vivante, Marie est réelle, je l'ai expérimentée. Aujourd'hui, à l'occasion du témoignage, sa fille est là, à côté de nous. Elle vient d'avoir son entrée en sixième. Mais alors là, elle était bébé dans sa mère à l'époque.
2: 8 mois.
1: Et ne mangeant pas, souffrant à l'époque. Le temps est passé. Aujourd'hui, elle prie pour les gens. Elle annonce des oracles. Elle prophétise. Vraiment, Dieu sait faire toutes choses bonnes, mais en son temps. Vous voyez, c'était une armée. Le texte que je viens de vous lire, c'était une armée. Mais là, ils ont été desséchés. Et ils disent, notre espérance est morte. Notre espérance est vaine. Nous ne sommes plus rien. Quand tu es devant cette réalité de ta vie, tu ne peux que te poser la question, est-ce que c'est possible encore que je vive? Est-ce que quelque chose de nouveau encore est possible pour moi? Et c'est alors que je te rejoins, je dis, recherche Dieu par-dessus tout. Et tout te sera possible. Recherche Dieu comme les sœurs de l'ami de Jésus qui est mort.
2: Marthe
1: et Marie devant avec leur frère qui est décédé. Lazare. Il était mort. Ils avaient perdu tout espoir. Ils avaient perdu l'espoir, pourquoi? Parce qu'ils ont fait allusion à Jésus. Ils sont venus le voir et Jésus a dit qu'il ne vient pas. Quand il est arrivé, il était mort. Ils disent, à quoi bon venir? Si tu avais été ici, notre frère ne serait pas mort. Mon frère, toi qui m'écoutes, cherchant le travail, cherchant l'argent, cherchant un enfant, cherchant un mari, cherchant une femme, cherchant à réussir dans tes affaires, voulant voyager, désirant ceci ou cela, peu importe, et n'ayant pas eu gain de cause, tu en es arrivé à être brisé, à être frustré devant la réussite et le succès de certains qui te fréquentent, alors que toi, tu ne peux pousser d'un poil. Et c'est alors que je dis, c'est encore possible pour toi. Ne crains pas, crois seulement. À l'exemple de cet homme, un chef, qui avait dû trouver, rencontrer Jésus, alors que Jésus descendait de la barque, un chef de synagogue, et qui vient, qui dit à Jésus, ma fille, elle est à l'extrême. Elle est en train de mourir. Viens lui imposer la main. Qu'elle vive. D'autres sont morts déjà. D'autres sont morts. Comme vous qui m'écoutez, certains sont morts. Et donc, que faire pour ceux qui sont morts, qui ne peuvent plus rien faire? Comment faire pour eux? Jésus a dit à cet homme-là, quand ils sont allés le trouver pour lui dire, mais ce n'est plus la peine d'importuner le maître. Parce que ta fille pour qui tu es en train de l'importuner, elle est morte. Donc on ne peut plus rien faire. C'est fini. Et je sais que parmi vous, plusieurs ont perdu la foi. Plusieurs ne croient plus à rien. Mais vous serez surpris par l'action de la Vierge qui va se lever dans votre vie. Comme quand celle qui vient de rendre son témoignage, elle n'a même pas osé faire prière parce que là, depuis des années, elle a prié, elle vit dans la frustration, comme quand elle a été surprise par une poussée de foi en elle et tout est devenu clair dans son esprit. On ne lui a rien dit, mais elle a cru, elle a vu que Marie était là. Et depuis lors, plus rien n'est comme avant, elle voit les choses évoluer. C'est encore possible pour toi, oui, c'est encore possible. Est-ce qu'il y a quelque chose qui soit trop difficile pour Dieu? Quelque chose qui soit trop merveilleux pour le Seigneur? Non, il n'y en a pas. Il n'y en a pas. Alors, quand ils sont venus dire à cet homme, ce n'est pas la peine d'importuner Jésus, Jésus a regardé le chef. Il lui a dit, ne crains pas, crois seulement. Ne crains pas, crois seulement. Et Jésus a fini de s'occuper de ceux qui étaient avec lui. Quand il a fini, il dit, allons. Quand il est arrivé, il a chassé tous ceux qui n'avaient pas la foi. C'est une exhortation pour toi. Ceux qui ne te font pas grandir dans la foi, mets-les à côté. Dis au Seigneur de tamiser les relations de ta vie, d'éloigner de toi ce qui te perd de Dieu et de faire approcher de toi ce qui te permet de grandir en Dieu, de grandir dans ta foi, dans ta connaissance de Dieu. Et alors, on a mis au dehors tous ceux qui n'avaient pas la foi, qui se moquaient. Et quand Jésus est rentré, il dit, jeune fille, je te le dis, lève-toi. À l'instant, la fille s'est levée. Il dit, donnez-lui à manger. C'est tout. Rien n'est impossible à Dieu. Rien n'est trop difficile pour le Seigneur. Et je voudrais prier pour toi avec celle qui a rendu son témoignage aujourd'hui. Est-ce que ces ossements desséchés peuvent reprendre vie? Mon frère, ma sœur, c'est possible que tu guérisses. Toi qui pensais à ta mort déjà, c'est possible que tu te maries. Toi qui voyais que tu étais condamné à jamais, c'est possible que tu aies des enfants en grande abondance. C'est possible que tu aies du travail, c'est possible. Tu ne croyais plus à rien. Et alors nous allons te déposer dans les mains de la Vierge Marie aujourd'hui. Alors, si vous êtes prêts, vous allez élever la voix et vous allez faire avec nous un Notre Père et trois Je vous salue Marie, parce que c'est avec Marie que nous allons prier pour vous faire expérimenter la puissance de Dieu au travers d'elle. Marie ne fait pas que intercéder, elle agit, elle guérit, elle libère, elle délivre, mais par la puissance de Dieu. Alors, un Notre Père, trois Je vous salue Marie.
3: Notre Père qui est dans les cieux, que ton nom soit sanctifié, que ton règne vienne, que ta volonté soit faite sur la terre comme au ciel. Donne-nous aujourd'hui notre pain de ce jour. Pardonne-nous nos offenses, comme nous pardonnons aussi à ceux qui nous ont offensés. Ne nous laisse pas succomber à la tentation, mais délivre-nous du mal, car c'est à toi qu'appartiennent le règne, la puissance et la gloire pour les siècles des siècles. Amen. Je vous salue Marie, pleine de grâce. Le Seigneur est avec vous. Vous êtes bénie entre toutes les femmes. Et Jésus, le fruit de vos entrailles, est béni. Sainte Marie, Mère de Dieu, priez pour nous, pauvres pécheurs, maintenant et à l'heure de notre mort. Amen. Je vous salue Marie, pleine de grâce. Le Seigneur est avec vous. Vous êtes bénie entre toutes les femmes. Et Jésus, le fruit de vos entrailles est béni. Sainte Marie, Mère de Dieu, priez pour nous, pauvres pécheurs, maintenant et à l'heure de notre mort. Amen. Je vous salue Marie, pleine de grâce. Le Seigneur est avec vous. Vous êtes bénie entre toutes les femmes. Et Jésus, le fruit de vos entrailles est béni. Sainte Marie, Mère de Dieu, prie pour nous, pauvres pécheurs, maintenant et à l'heure de notre mort. Amen. Que la gloire soit rendue au Père, au Fils et au Saint-Esprit, comme il était au commencement, maintenant et toujours, dans les siècles des siècles. Amen.
1: Et je suis en train de déclarer que la gloire sera rendue à Dieu. Amen. Pour ton cas. Amen. Tu rendras témoignage. Je te pose une seule question. Est-ce que tu crois que Dieu peut relever, te relever ta vie, dans ta vie? Jésus a dit, je suis la résurrection et la vie. Celui qui croit en moi, même mort, il vivra. Est-ce que tu crois en cela? Voici que Marie va se lever. Elle vient à toi pour t'aider à faire l'expérience de la puissance de Dieu. Je prophétise que les choses changent pour toi, que Marie s'est levée pour prendre ta cause en main. Je veux que si tu crois que Marie peut t'aider, que Dieu peut t'aider, que tu lèves les deux mains vers le ciel et que tu fasses silence parce que nous allons prier pour toi. Que Marie se lève. Que Marie se lève. que Marie se lève, dit « Oh maman, visite-moi ».
3: Oh maman, visite-moi.
1: Dit « Oh Vierge Marie, visite-moi ».
3: Oh Vierge Marie, visite-moi.
1: Je veux faire l'expérience de ceux qui t'ont connu.
3: Je veux faire l'expérience de ceux qui t'ont connu.
1: Et rendre témoignage.
3: Et rendre témoignage.
1: Je crois en toi.
3: Je crois en toi.
1: Amen.
3: Amen.
1: Fais silence.
3: Sainte Mère de Dieu, nous te bénissons, te louons et te rendons grâce pour ta présence dans nos vies. Oui, nous te disons merci Marie parce que tu nous ouvres. Tu ouvres ton cœur à tes enfants. Tu ouvres les mains à tes enfants. Chaque pas que tu fais, Sainte Mère de Dieu, vers tes enfants, je te dis merci parce que tu es notre dame de la visitation. Même si nous ne parlons pas, mais tout ce que nous vivons à l'intérieur, dans le cœur, ou dans notre entourage, ou dans le lieu le plus secret, Sainte Mère, tu vois tout et tu sais tout. Tu sais comment consoler tes enfants. Tu sais comment guérir tes enfants. Tu sais comment bénir tes enfants. J'invoque ta présence dans leur vie maintenant, là où ils sont, quel que soit le lieu ou la distance ou le temps, maman, je te prie de bien vouloir agir maintenant dans leur cœur, dans leurs entreprises, dans leur famille, dans leur foyer, au nom de Jésus.
1: Oui, au nom de Jésus. Et je continue la prière. Pendant que vous êtes là, la Vierge Marie est avec vous. Elle a les mains tendues sur vous et elle libère la puissance sur vous. Pour les malades, soyez guéris. Pour ceux qui sont comme envoûtés, soyez délivrés. Que Marie, qui défait les nœuds, vient vous détacher, défaire les nœuds de vos vies qui font que vous êtes comme liés, attachés et que vous ne pouvez pas avancer, vous ne pouvez pas aller de l'avant. Marie s'est levée dans votre vie. Elle s'est levée pour toi. Elle s'est levée pour toi. Elle s'est levée pour toi. Elle est en train d'agir dans la vie d'une personne qui est comme attachée. Et tu sens des douleurs dans tes bras, au niveau de ta poitrine, tout cela. Elle te détache pour que tu avances dans la vie, que tu revives à nouveau. Marie s'est levée. Elle se lève pour ouvrir la porte du mariage. C'est encore possible. Crois, c'est encore possible. Et je te vois en train de pleurer de joie. Marie se lève pour toi. Elle est Notre-Dame de Cana. Qu'elle ouvre les portes pour tous ceux qui aspirent au mariage. Qu'elle vous donne les moyens aussi pour que vous fassiez le mariage selon votre cœur. Marie se lève et elle te bénit le sein pour que tu sois féconde, ô femme, toi qui m'écoutes. Que tu sois féconde, homme, toi qui m'écoutes. Que tu ne sois plus stérile, mais que tu sois fécond et que tu aies autant d'enfants que tu veux. Marie est en train d'agir pour cette personne qui souffre au niveau de ses poumons. Marie te guérit au niveau de ton poumon gauche. Marie te guérit. Marie te guérit. Marie s'est levée pour tous les malades, pour tous ceux qui sont comme en instance de mort, pour tous ceux pour qui la médecine ne peut plus rien faire. Elle est Notre-Dame de la résurrection et de la vie. Elle s'est levée pour toi. Elle s'est levée pour toi. Elle te communique sa grâce. Elle te communique sa faveur. Elle te communique sa bénédiction. La Bible dit, elle est bénie et le fruit de son sein est béni. Vous tous, descendants de Marie aujourd'hui, quels que soient vos soucis, vos combats, que Notre-Dame du Perpétuel secours, vous délivre, vous libère, vous fasse sortir de vos prisons, afin que vous aussi, vous rendiez témoignage d'elle. Recevez sa puissance.
3: Alors, ce que j'ai reçu, c'est que la Vierge disait, c'est comme un chemin, et elle disait, Marie est un chemin à emprunter. Voici la phrase qui venait, Marie est un chemin à emprunter. Tu veux voir l'amour de Dieu, tu veux voir la gloire de Dieu se manifester, Marie est un chemin à emprunter.
1: Marie est un chemin à emprunter, c'est avec cette belle phrase, un message de Marie, que nous allons prendre congé de vous, tout en vous attendant le vendredi prochain, le 07. D'ici là, portez-vous bien, soyez bénis, nous vous aimons.
3: Amen.
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4: Pour votre salut, il est 23h.

De la lettre aux Romains. Je vous exhorte, mes frères, par la tendresse de Dieu, à lui offrir votre personne et votre vie en sacrifice saint, capable de plaire à Dieu. C'est là pour vous l'adoration véritable. Ne prenez pas pour modèle le monde présent, mais transformez-vous en renouvelant votre façon de penser pour savoir reconnaître quelle est la volonté de Dieu, ce qui est bon, ce qui est capable de lui plaire, ce qui est parfait. Soyez unis les uns aux autres par l'affection fraternelle. Rivalisez de respect les uns pour les autres. Ne brisez pas l'élan de votre générosité, mais laissez jaillir l'esprit. Soyez les serviteurs du Seigneur. Au jour d'espérance, soyez dans la joie. Au jour d'épreuve, tenez bon. Priez avec persévérance. Partagez avec les fidèles qui sont dans le besoin. Et que votre maison soit toujours accueillante.

Prions. Dieu qui a voulu sauver le monde par la passion de ton Christ, fais maintenant de ton peuple une vivante offrande à ta gloire et donne-lui ton esprit d'amour par Jésus le Christ, notre Seigneur. Amen.

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2: Béni sois-tu, Père éternel, toi qui nous appelles à te servir à travers cette émission d'information et de formation sur l'histoire de l'Église. Que Jésus-Christ dispose nos cœurs et que le Saint-Esprit nous éclaire pour un meilleur engagement à la suite de nos prédécesseurs. Auditeurs et auditrices de Radio Maria Côte d'Ivoire, vous êtes à votre émission Histoire de l'Église. Si vous nous suivez pour la première fois, sachez que ce temps d'antenne permet de faire connaître les événements politiques, sociaux et économiques qui ont marqué la vie de l'Église. Les preuves de l'authenticité et de la véracité du christianisme.

Ce qui est à retenir, ce sont les différentes persécutions dont ont été victimes les chrétiens des trois premiers siècles. La première fut celle de Néron en l'an 64 à Rome. Bien que circonscrite, elle fit plusieurs victimes, dont Pierre et Paul. La persécution sous le règne de Trajan de l'an 98 à l'an 117, la première fut celle de Néron en l'an 64 à Rome. Bien que circonscrite, elle fit plusieurs victimes, dont Pierre et Paul. La persécution sous le règne de Trajan de l'an 98 à l'an 117. Il ne fallait pas s'affirmer chrétien, sous peine d'être condamné. Ignace d'Antioche est fait martyr. Quant à Marc Aurèle, il condamna l'apologiste Justin, Polycarpe, disciple de Jean. En 177, une cinquantaine de chrétiens exécutés à Lyon. Au cours des deux premiers siècles, le christianisme devient une religion non autorisée. La situation s'empire avec les décrets antichrétiens. Vers la fin du deuxième siècle, le catéchuménat devient illégal. Les chrétiens

À prison en l'an 203. En l'an 235, Maximin fait mettre à mort les membres du clergé. Sous le pouvoir de l'empereur Dèce, tous les citoyens ont obligation d'offrir des sacrifices aux dieux. Telle est l'origine de la première persécution. Cette persécution fut générale contre les chrétiens, puisque ces derniers demeurent dans la logique, c'est-à-dire le Christ, rien que le Christ est toujours le Christ. En 257, Valérien prend des mesures contre les chrétiens et interdit le culte. En 258, ceux qui ont refusé d'offrir des sacrifices sont mis à mort. Cyprien de Carthage, Siste, évêque de Rome, et son diacre subissent le martyre. Après la mort tragique de Valérien, son successeur, Gallien, publie un édit de tolérance en 261. Pendant 40 ans, l'Église connaît une paix quasi générale, troublée par moments par quelques émeutes locales. En 285, Dioclétien prend le pouvoir et crée la tétrarchie, c'est-à-dire il divise l'empire en quatre empereurs. Dioclétien lui-même se fait seconder par Galère pour diriger l'Orient, et l'Occident est sous la couverture de Maximien et de Constance Chlore. Les 96 provinces sont groupées en 12 diocèses. Les procédés du gouvernement sont ceux d'un État totalitaire. Le culte du souverain atteint son plus haut niveau. L'empereur porte désormais les symboles de commandement qui sont le diadème et le sceptre. L'adoration fait partie du cérémonial de la cour. La restauration prend des formes politiques et religieuses. L'associé de Dioclétien, nommé Galère, trouve que le christianisme met en danger la vieille société traditionnelle. C'est la raison pour laquelle les chrétiens subiront la dernière, mais la plus terrible des persécutions. De février 303 à février 304, les lois se succèdent de plus en plus rigoureuses. Destruction des livres saints, déchéance juridique des chrétiens, sacrifice général, condamnation aux mines ou à mort. Galère va propager des livres qui seraient inspirés par Dieu contre les chrétiens.

À partir de l'an 306, l'organisation de l'Empire se dérange. Au lieu de quatre, il y a maintenant sept empereurs. Constantin, le fils de Constance Chlore et d'une chrétienne nommée Hélène, élimine un à un ses adversaires. Sa victoire met fin à la guerre civile en 312. Cette victoire aurait été possible grâce à une intervention miraculeuse. Converti, il instaure la paix pour les chrétiens en Occident. En Orient, Galère sur le point de mourir d'une horrible mort, signe en 311 un édit de tolérance pour les chrétiens. Mais son successeur ne l'appliqua pas. Licinius, le nouveau maître de l'Orient, impose à son tour la paix religieuse. En 313, les deux empereurs, Constantin et Licinius, s'entendent pour une politique religieuse commune. Les bâtiments confisqués aux chrétiens doivent être rendus. Une nouvelle ère commence dès lors pour les chrétiens ainsi que pour l'ensemble de l'Empire. On parla alors d'église constantinienne et d'empire chrétien. Il eut plusieurs milliers de martyrs, mais furent pris en compte ceux dont le nom et le récit d'exécution fut conservé. Être chrétien, c'est accueillir la bonne nouvelle de Jésus-Christ et changer de vie en se laissant transformer par elle. La parole peut être annoncée partout. Cependant, le chrétien n'est pas un individu isolé. Il appartient à une communauté, à un nouveau peuple de Dieu, qui est l'Église. Jésus n'a pas composé, point par point, les statuts d'une société, ni même les apôtres au lendemain de la Pentecôte. Mais un groupe qui veut vivre et durer se donne peu à peu l'organisation nécessaire en fonction du monde dans lequel il vit. Il faut des lieux de rencontre. Il faut préparer les futurs chrétiens à ce don de Jésus. À intervalles réguliers, les chrétiens se rassemblent pour célébrer l'Eucharistie. Des règles de célébration se dégagent peu à peu. Dans ce chapitre, nous essaierons de voir comment se met en place cette vie interne des communautés chrétiennes, à savoir l'entrée dans l'Église par le baptême, la célébration eucharistique et la prière, les responsabilités communautaires, les liens et les tensions entre les chrétiens répandus à travers l'Empire. Au début de l'Église, les chrétiens se réunissent dans des maisons particulières. Cela suppose des demeures assez vastes. En Orient, les chrétiens utilisent la chambre haute sous le toit, pièce la plus tranquille et la plus discrète. En Occident, le lieu de réunion peut être une salle à manger de la maison d'un chrétien aisé. La salle de bain ou la piscine sert pour les baptêmes. À l'origine, le baptistère signifie piscine, baptême et plongeon. Par beau temps, on peut se rassembler dans un enclos, soit dans un jardin ou un cimetière. À partir du IIe siècle, des chrétiens donnent des maisons dont l'usage
est réservé au culte. De véritables églises sont construites à partir du milieu du IIIe siècle. Le plus ancien édifice connu est la maison-église du Doura Europos sur l'Euphrate. Les édifices religieux chrétiens sont déjà nombreux au temps de Dioclétien, qui ordonne leur démolition au début de la persécution.

Nous allons à présent parler de l'initiation chrétienne. Sous ce terme d'initiation chrétienne, il faut comprendre ce que nous appelons aujourd'hui le baptême, la confirmation et la première communion avec le temps de préparation. Les disciples de Jésus reprennent pour l'initiation chrétienne le bain d'eau, pratique héritée du judaïsme. À la valeur traditionnelle de conversion et de purification, ils ajoutent une signification nouvelle, unique et définitive. Le baptême opère la renaissance par l'esprit. Il fait participer le chrétien à la mort et à la résurrection du Christ. Celui qui désire devenir chrétien doit se repentir de ses fautes, pratiquer les commandements, accueillir le message et proclamer sa foi au Christ Sauveur. Cela suppose donc une préparation qui pouvait être très courte dans les débuts. Dans une église qui n'est pas centralisée comme aujourd'hui, la préparation et les rites ont varié dans le temps et dans l'espace. Nous pouvons citer des rites pratiqués à Rome à partir du 3e siècle grâce à la tradition apostolique d'Hippolyte. À cette époque, la préparation, le catéchuménat, pouvait durer 3 ans. Le candidat au baptême devait être présenté par les chrétiens qui se portent garants du sérieux de sa démarche. Ce sont les parrains ou les marraines. Il doit renoncer à certains métiers liés à l'idolâtrie ou à des comportements immoraux. La préparation au baptême comporte un enseignement dogmatique et moral auquel on donne le nom de catéchèse, qui signifie action de faire retentir. Celle-ci fait découvrir le contenu de la foi à ceux qui ont été éveillés par la proclamation de l'Évangile. Par exemple, les discours de Pierre ou de Paul dans les Actes des Apôtres. Hippolyte nous dit que cette catéchèse est donnée par un docteur qui peut être un membre du clergé ou un laïc. Chaque instruction est suivie d'une prière commune accompagnée d'une imposition des mains par le docteur. À la fin du catéchuménat, la conduite des candidats est examinée. Le vendredi qui précède le baptême, les catéchumènes ainsi qu'une partie de la communauté jeûnent. Dans une dernière réunion préparatoire, le samedi, l'évêque impose les mains aux candidats. Il les exorcise, leur souffle sur le visage, leur fait un signe de croix sur le front, les oreilles et les narines. Les catéchumènes veillent toute la nuit du samedi au dimanche en écoutant des lectures et des instructions. Ce sont ensuite, dans la nuit pascale, les rites baptismaux eux-mêmes. La dernière imposition des mains et la dernière onction de l'évêque après que les baptisés se sont rhabillés donneront naissance à la confirmation. Immédiatement après, les nouveaux baptisés participent à l'Eucharistie qui clôture l'initiation chrétienne. L'usage de porter des vêtements blancs dans les jours qui suivent le baptême est fréquent. Dans certaines églises, le baptisé porte une couronne de feuillage
et absorbe du lait et du miel, car il vient d'entrer dans cette terre promise qu'est l'Église. Le rituel baptismal concerne d'abord les adultes, mais les enfants peuvent être baptisés à tous les âges, en même temps que leurs parents ou lorsque leurs parents sont déjà chrétiens. Cependant, plusieurs sont opposés au baptême des enfants. Tertullien disait à cet effet, et je cite, « On ne naît pas chrétien, on le devient ». Ouvrons une parenthèse pour dire que Hippolyte était un prêtre romain du début du IIIe siècle qui s'opposa à plusieurs reprises aux évêques de Rome et constitua ainsi une communauté rivale. Il mourut martyr en l'an 235. Il laissa des écrits, des commentaires de l'Écriture, ainsi que l'ouvrage « La tradition apostolique » dont nous avons fait cas tantôt. Quant à Tertullien de Carthage, ce fut un grand avocat qui mit son talent au service des chrétiens dont le courage l'a converti. Après cette parenthèse, nous allons partir un tout petit peu en musique.

0: À présent, parlons de l'Eucharistie ou la célébration de la résurrection du Seigneur. Les chrétiens célèbrent chaque dimanche la résurrection du Seigneur. C'est le premier jour de la semaine lorsque le sabbat est le dernier. Le Christ renouvelle la création, œuvre du premier jour. Mais c'est aussi le huitième jour, achèvement du temps et annonce du retour du Christ. Mais il est un jour plus solennel pour célébrer la résurrection. C'est le jour de Pâques. Il est possible que la fête de Pâques n'ait été célébrée d'abord que par les chrétiens d'Orient, ceux d'Occident se contentant du dimanche. En tout cas, à la fin du deuxième siècle, tous les chrétiens célèbrent Pâques, mais ils se divisent sur la date précise. Dans quelques provinces d'Orient, les chrétiens ont conservé le jour de la Pâque juive. Partout ailleurs, ils ont choisi le dimanche qui suit la fête juive. Après quelques controverses dans lesquelles Irénée, évêque de Lyon, tente de calmer les esprits vers l'an 190, le deuxième point de vue l'emporte, c'est-à-dire le dimanche qui suit la fête juive. Au cœur du dimanche chrétien, et avec plus de solennité encore le jour de Pâques, la célébration du dernier repas du Seigneur auquel les chrétiens donnent le nom d'Eucharistie, à savoir action de rendre grâce, les fait participer à la mort et à la résurrection de Jésus. Les textes du Nouveau Testament nous donnent peu de renseignements sur le déroulement de cette fraction du pain. Ce repas des chrétiens avait déjà attiré l'attention du gouverneur Pline dans son enquête. Les participants devaient auparavant confesser leurs péchés. À travers le test de Justin, il est facile de dégager les structures de la célébration eucharistique qui est encore la nôtre. L'homélie est une nouvelle forme d'enseignement donnée aux chrétiens. Elle entretient leur catéchèse initiale. L'homélie établit un lien entre l'Ancien Testament et la personne de Jésus et propose en même temps une exhortation morale. Mon frère, ma sœur, abandonnons-nous entre les mains du Tout-Puissant comme des instruments afin qu'il nous utilise selon sa volonté. Que le Christ lui-même nous aide à apporter notre pierre à l'édifice par l'intercession de Notre-Dame des Ondes. Merci d'avoir été des nôtres. C'était Histoire de l'Église avec Philomène Kofi Diako.
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0: Pour votre salut, il est 0h.
3: Le chapelet des larmes de sang de Marie. Ce chapelet a été révélé à une sœur brésilienne en 1930 comme une arme puissante pour mettre en fuite le démon et obtenir la conversion des pécheurs, avec une efficacité particulière dans les cas de possession. Ce chapelet fait pleuvoir les grâces, et tout au long de cette prière, sûr que le Seigneur va accomplir sa promesse. Amen. Au nom du Père, du Fils et du Saint-Esprit. Amen. Je crois en Dieu, le Père Tout-Puissant, Créateur du ciel et de la terre, et en Jésus-Christ, son Fils unique, notre Seigneur, qui a été conçu du Saint-Esprit, est né de la Vierge Marie, a souffert sous Ponce Pilate, a été crucifié, est mort, a été enseveli, est descendu aux enfers, le troisième jour est ressuscité des morts, est monté aux cieux, est assis à la droite de Dieu, le Père Tout-Puissant, d'où il viendra juger les vivants et les morts. Je crois en l'Esprit Saint, à la